0: fort dès l'entrée. Le Slovène s'est emparé hier du maillot de leader du Tour de Suisse avec un numéro en solitaire impressionnant au Tour de Sondrio en Italie. Ce jeudi, l'étape mènera les coureurs sur 158 km de route autour de Locarno. Soleil et grosse chaleur seront au menu de votre jeudi comme pour le reste de la semaine. Les températures vont grimper jusqu'à 34 degrés. Météo Suisse lance un avis de canicule de niveau 3 sur 4, valable dès midi aujourd'hui. Ces fortes chaleurs devraient perdurer au moins jusqu'à lundi ou mardi prochain. 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
5: De retour en studio avec les bras de la troisième heure, Didier Charlet.
6: Alors, à toutes les personnes qui me parlent ces prochaines semaines, je vais vous répondre une fois pour toutes, non, j'ai pas vu le match de la Suisse.
5: Il prend les devants. Nina Cachelin,
7: vous avez remarqué la particularité avec la distribution qu'on est autour de la table ce soir?
6: Non.
7: Tous nos prénoms riment. C'est fou.
5: Nina.
8: Non.
7: Allez.
5: Vraiment, on est en train de le dire.
6: Non. Non, je crois que...
7: Alors, tous nos prénoms ne riment pas.
5: Oui.
9: C'était un chier.
5: Franck non plus ça rime pas. Mais voilà, il dégaine. Et Lucien?
10: Alors moi j'ai une petite blague qui va vous tordre de rire.
5: Ok, on y va.
10: C'est l'histoire d'un tétard qui croyait qu'il était tôt, mais en fait non, il était tard.
7: Oh là là. Wow.
5: Lucien, notre stagiaire.
6: Ouais.
5: Toute la semaine.
7: Ouais.
5: Qui veut devenir animateur. Voilà, qui aura peut-être une belle carrière comme celle de Jean-Marc Bellaire, vous avez entendu? Jean-Marc Bellaire fait sa dernière.
6: Ouais. Ah ouais.
5: Donc nous le recevrons demain en interview dans la première heure. C'est Greg Lerèche qui fera son portrait. Ah, voilà.
6: J'ai pas compris. Il va fumer 21 juin entre 11h et 13h, c'est ça qu'il a dit
5: Elle était pas mal finalement ta blague sur le tétard. Quoi. Allez, c'est parti.
11: C'est le bras cassé.

0: C'est Retour vers le futur.
1: T'as vu comment il vient de balancer ses retours vers le futur?
2: Il m'a chuchoté les réponses.
1: Lucien, t'as pas le droit de donner les réponses. Mais c'est pas grave, on sait que c'était Retour vers le futur. Maintenant, on va trouver les trois erreurs.
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5: Monsieur, bienvenue au Fight Club. Première règle du Fight Club est il est interdit de parler d'une douche.
6: N'écoutez pas cet homme, c'est un imposteur.
4: Le jeu des trois erreurs.
1: Alors, beaucoup de gens ont trois erreurs, parfois les trois bonnes erreurs, parfois d'autres trucs, mais je vois que d'autre côté du poste, ils ont compris la maniclette de Franck Pourpris, qui est décidément très retors.
7: Il est retors.
1: On y va, on réécoute.
8: Dan
9: Marty, tu as pu venir.
8: Oui.
9: Tu vas assister à ma toute nouvelle expérience, la plus importante de ma vie, le couronnement de toute ma carrière.
8: Génial, j'ai vraiment de quoi m'éclater d'ici là.
9: File, d'accord. Et on commence.
8: Oh, donc, vous vous êtes déguisé en cosmonaute?
9: C'est pas le moment, c'est pas le moment, on n'a pas le temps, allez.
8: Ça y est, je suis prêt.
9: Je suis sûr que tu es nerveuse, autant que moi. Surtout, n'aie pas peur, c'est aussi nouveau pour moi que ça l'est pour toi.
10: Allez hop, assieds-toi, attache ta ceinture, voilà.
8: Ouais, voilà, voilà.
9: Vous pouvez constater que le chrono d'Einstein est parfaitement synchronisé avec le mien. C'est bon ?
8: Ouais, ça y est, ça y est.
9: Et maintenant, je vais te faire voir comment j'ai organisé ton départ. Ne fais pas attention à l'aspect rudimentaire de cette maquette, je n'ai pas eu le temps de la faire à l'échelle ni de la peindre.
8: Oh, elle est très bien.
9: Ah, merci, tu es gentil. Attention à ta tête.
1: Voilà.
7: Alors,
1: Lucien, lève la main. On va aller sur la première erreur.
0: Je sais pas si c'est la première, mais à un moment dit, je suis sûr que tu es nerveuse.
7: Et ça, c'est Christopher Lloyd, mais dans un autre film.
0: Dans Dracula, il me semble.
1: C'est pas Dracula, mais effectivement, c'est la deuxième erreur.
7: La première, c'est Doc, au début. Non ?
0: Non.
1: Non.
0: C'est...
1: Alors, la deuxième erreur, puisque vous êtes sur la deuxième, c'est donc Oncle Fétide.
7: Oui,
1: puisque même personne qui double
7: Mais non, mais c'est le même acteur.
1: Aussi.
7: Oh bah oui.
1: En plus.
7: Voilà,
1: oui,
7: exactement.
1: Oui.
7: Ouais.
1: C'est vrai.
7: Dans La Famille Adams.
1: Dans La Famille Adams, exactement.
7: Et la troisième erreur, je peux la donner ? Je l'ai, la troisième erreur.
1: Non, moi j'aimerais la première.
7: La première,
0: alors, je suis pas sûr, mais à un moment il dit génial, j'ai de quoi m'éclater depuis là.
1: Bien joué. Et tu sais de quel film c'est tiré ?
0: Pas du tout.
7: Ah, du secret de mon succès, non ?
1: Non, c'est pas ça.
7: C'est...
1: Parce que qui dans les auditeurs ou les auditrices, je crois qu'il y a des auditeurs aujourd'hui, est-ce que quelqu'un a trouvé cette... le nom du film, non.
7: Est-ce que c'est un film de... c'est une réplique de Michael J. Fox, non ?
1: Non, pas du tout.
7: Ah non, c'est aussi Christopher Lloyd, ok.
1: C'est donc voilà. Karate Kid, personne n'a eu celle-là.
2: Non.
1: Mais
2: non.
1: Vous avez eu quand même, voilà, l'oreille fine, parce qu'effectivement...
7: Et la troisième, elle est vicieuse.
1: Elle est vicieuse.
7: Elle est vicieuse parce qu'elle est du 3, en fait.
1: Exactement.
7: Bravo !
2: Qu'est-ce qu'il est fort !
1: Bravo ! C'est
7: tu
1: tiré du film et pas à la bonne place. Voilà.
7: Elle ne l'avait pas.
2: J'ai jamais vu Retour vers le
0: futur.
1: Mais quelle chance !
7: Mais
1: alors
7: oui.
1: Ça, s'il y a un film qui n'a pas vieilli...
2: C'est Retour vers le futur.
1: Même s'il y a des rêves qui ont vieilli, forcément, mais faut je pense que c'est un chef-d'œuvre, ce film. Juste pour imaginer tes parents. Imagine de pouvoir rencontrer tes parents jeunes.
2: Ouais.
1: C'est le rêve de tout le monde.
2: Du coup, on fait ça cet été pendant nos vacances, Valérie. Parce qu'apparemment, tu pars avec Didier, donc bref.
1: Enfin, avec tous les bras. C'est comme ça qu'on fait chaque année.
7: Non, on est toujours dans son cœur.
2: C'est super.
1: C'est vrai, vendredi à 19h, il y a un car qui nous attend en bas. Et puis 30 bras cassés.
2: Ah oui.
1: On va au camping des Flots Bleus.
2: Trop
1: en vrai, j'aimerais bien.
2: Ouais, ce serait hilarant.
1: Ce serait hilarant. Sauf pour la vaisselle, tous ces trucs-là.
7: Tu rigoles ou bien ?
1: Non, c'est vrai que vous êtes des

0: Alors ça, ça m'a mal vieilli par contre.
1: Ouais,
0: mais ça me fait plaisir, c'est vraiment, j'avais oublié l'existence de ces personnes, tu vois.
2: Mais c'était pas tellement terrible déjà à l'époque, non?
0: Si, si, c'était...
2: Ouais, mais
3: attends,
2: c'est une
3: époque. Tu t'éclatais sur...
0: Non, pas moi, mais c'était un tube. C'était un tube à ce moment-là, voilà.
2: Ouais,
0: le papier de Nina Cachelin.
3: Ouais, c'est bien. Ah bah avec plaisir, allez, ça part.
4: Le dernier papier. Nina Cachelin.
3: Dimanche a eu lieu la manifestation internationale cyclo-nudiste à Londres. Des centaines de cyclistes ont manifesté nus sur leur vélo pour sensibiliser à la sécurité des cyclistes et à la protection de l'environnement. Bon, protection des cyclistes, je peux voir le lien, imaginons. Mais protection de l'environnement, t'avais surtout envie de nous montrer ta top, Jérôme. Et était-ce vraiment nécessaire? Parce que l'avantage de la tenue de cycliste est que même habillée, on les voit déjà tes couilles. Mais du coup, je me pose la question... Est-ce que nous aussi, on ne sauterait pas tous à poil? Non, mais c'est vrai, on n'a jamais fait l'émission tout nu. Bah, je trouve ça dommage. Alors, j'ai écrit ça. J'ai écrit ça avant de savoir qu'il y aurait un stagiaire de 15 ans lors de l'émission. Hein. Je ne savais pas. Mais c'est vrai que nous, on ne s'engage pas beaucoup pour la cause et pour la protection de l'environnement. Voilà, c'est tout ce que je dis. Et alors, j'ai vu des vidéos de la manifestation et ça ne devait pas être simple. Hein. Oh, avec la chaleur de s'asseoir sur leur selle en cuir. Bon, après, c'est vrai que généralement, tu termines les manifs par un barbecue. Bon, bah, eux, ils ont fait deux ans.

0: Et moi, ce qui m'a interpellée, c'est où est-ce qu'ils rangent leurs clés de cadenas. C'est vrai. Mais je trouve la démarche intéressante. Après, il n'y a pas tous les transports quand même que tu peux faire nu. Imaginez la tyrolienne. Non mais déjà, habillée, t'as pas de plaisir avec le baudrier qui t'écarte les fesses. Là, tu te balades en forêt, tu regardes rien, c'est un festival de trous de balles. Ça, c'est comme se balader à Evian cette semaine. Bon, le but surtout, bien sûr, c'est de valoriser la place des cyclistes sur les routes. Et ça, c'est super. Hein. Encourager les gens à faire plus de vélo. Moi, personnellement, je m'y suis remise il y a pas longtemps. Voilà, j'avais complètement arrêté le vélo depuis que quelqu'un avait pissé sur mon casque.
1: Ah,
0: ouais.
1: Ah
0: bah oui. Alors, bon, je vous rassure, on n'a pas pissé sur mon casque pendant que je le portais. Voilà. Non, ça aurait quand même demandé une sacrée dextérité. Hein. Non, non, c'est juste que bah, pour gagner du temps le matin, moi, j'attachais mon casque de vélo directement à mon vélo. Et quelqu'un a pissé dessus. Voilà. Donc, ça va, c'est moins deg quand même. Bien que je m'en sois rendu compte au moment de mettre le casque sur la tête.
2: Ah oui.
0: Bah, j'ai vu ma collègue au travail ensuite, elle était là, oh, je me suis levée du mauvais pied ce matin. J'étais là, bah, moi je me suis douchée à la pisse. Donc. Voilà, mais je suis contente de m'y être mise quand même. Ouais, parce que bah, voilà, ça fait du bien. Après, j'ai des vélos très peu qualitatifs. Parce que bah, j'ai arrêté de m'acheter des bons vélos, j'arrêtais pas de me les faire voler. Du coup, maintenant j'achète mes vélos au marché aux puces à côté de chez moi. Alors oui, j'ai bien conscience que probablement je ne fais que racheter les vélos qu'on m'a préalablement volés. J'ai créé un petit circuit court parce que moi aussi, je m'inquiète pour la protection de l'environnement. Et donc, bon, bah, mes vélos, ils sont dégueulasses. Je sais pas comment vous les décrire. Ils ont pas de frein, souvent pas de vitesse. Ça, c'est comme les lépreux tous les 5 mètres, t'en perds un bout. Et maintenant, d'ailleurs, j'arrive plus à me faire voler, même quand j'essaye. Parce que, tu sais, quand je sais plus quoi faire d'un ancien vélo, parce qu'il fonctionne plus, bah, je le laisse dans ma rue sans cadenas et j'attends que quelqu'un vienne se servir. Et bah, ça marche plus. Histoire vraie. Un jour, j'ai retrouvé un mot sur mon vélo qui disait « Désolé, je t'ai emprunté ton vélo, j'en avais besoin, mais maintenant, je te le rends. » Mais quoi ? Ça veut dire que cette personne, elle a volé mon vélo et elle a changé d'avis ? Mais t'imagines la déception ? C'est comme si on kidnappe ton gosse. Et là, manque de bol, le kidnappeur, il se rend compte qu'il est casse-couille. Et il te le ramène. Et t'es là, mais bon sang, Jérémy, t'aurais pas pu fermer ta gueule pour une fois. Maman, elle a vraiment besoin de vacances. Bon, bah, en tout cas, si vous cherchez une activité à faire cet été qui est bonne pour l'environnement, bah, n'hésitez pas, comme moi, à vous remettre au vélo ou alors alternative, bah, à faire de la tyrolienne à poil.

0: Violet Goal. Je ne sais pas si je l'ai bien prononcé. Mais oui. Voilà. Est-ce que ça vous dit un petit blabla?
1: Oh oui.
0: Un blabla, c'est parti. Pour la 12.
2: C'est le blabla.
0: Le blabla, c'est comme le chichif, mais avec des commentaires postés par des vrais internautes et parfois des vrais cons, parfois des gens sensés. Il y a un petit peu de tout, vous devinez donc de quelle actu il s'agit. Alors, mon premier blabla, c'est celui-ci. C'est l'attaque du blob.
3: Oh là.
0: C'est l'attaque du blob. Blob.
1: C'est lié quoi? C'est lié au G7?
0: Non. Pas du tout. Non.
3: Je vois pas où il y avait un blob, justement. Je vois pas la news où il y a quelque chose qui ressemble à un blob.
0: Un autre?
1: Oui,
3: un autre.
0: Il part mettre un but.
3: Il part mettre un but. Mondial, donc je suis perdu.
0: Alors, ouais, mais ça se passe pas...
1: C'est pas directement lié au mondial, c'est pas dans les matchs.
0: Voilà, c'est quelqu'un qui dit, il part mettre un but.
3: Ok.
1: Moi j'adore l'interprétation, tout ça me régale.
0: Moi j'imagine vraiment le type qui écrit permettre un but.
1: Et permettre un but, ok, le troisième.
3: C'est pas une bonne blague en fait, c'est un...
0: Non, c'est pas une blague, c'est... c'est je pense une blague.
3: Oui.
0: Oui.
1: Ok. Ouais. Et la troisième.
0: Il y en a quatre, hein, parce que c'est un peu compliqué.
3: Ah, c'est compliqué.
0: Le 3, ça va te parler. Pac-Man.
4: Ils sont cool les commentaires. Hein,
1: mais c'est lié au foot alors.
0: Oui.
1: Ouais, ok.
0: Mais pas au foot directement.
1: Ouais. Il y a quelqu'un qui a quitté...
0: C'est pas quelqu'un.
1: Ah, c'est quelque chose.
3: Oh là.
1: Ah, c'est le chat. Est-ce que c'est le chat? Il n'y a pas un truc avec un chat.
0: Non.
3: Mais est-ce que c'est le truc de Las Vegas, là
0: Non plus. Mais ça pourrait être, parce que c'est très gros.
4: Ils sont bien sympathiques, les commentaires, mais ça
0: le quatrième.
4: Pas
0: le prisonnier, pour ceux qui ont la ref.
3: Oh, il y a ça dans un... Il y avait ça. Moi, j'ai la ref, mais par contre, je vois pas du tout l'actu. Il y avait des grosses boules qui sautent là.
1: Oui, mais est-ce que c'est l'immense boule qui s'est détachée et qui a roulé en ville?
0: Un ballon de footinant. Oui, c'est ça. À San Salvador, un ballon géant s'est détaché après une violente tempête. Il a donc été lâché dans la circulation au milieu des voitures et des camions qui ont dû l'éviter, un peu comme dans un jeu vidéo, voilà. Ou dans la série Le Prisonnier, pour ceux qui ont la ref, donc, puisque cette personne avait cette ref. Et à l'heure qu'il est, il doit être encore en train de rouler quelque part entre le Honduras et l'océan Pacifique. Peut-être même à Ushi, qui sait. Peut-être qu'il est arrivé jusqu'à nous. Un énorme...
3: Toutes les pentes mènent à Ushi.
0: Oui, c'est vrai. Mais ça fait un petit peu aussi Indiana Jones, quoi. C'est énorme. Ouais. Ballon. Après, sur la route, c'est un peu dangereux, quoi.
3: Mais
0: voilà.
3: Avec le tapis que nous a mis Franck, ça me fait penser à un film des années 80. Tu sais, il y a une grosse boule, puis il y a des gens qui conduisent leur pick-up avec les portes en bois. Oh mon Dieu, attention.
0: Exactement. Allez, mon deuxième blabla se passe en Allemagne. Alors voici le premier commentaire. Je pense écrit par une Suissesse.
3: D'accord.
1: Avec quel accent?
0: Mais quel toc.
3: Ah ouais, c'est même sûr.
1: Mais quel toc.
0: Ou un vaudois. Mais quel toc.
1: Mais quel toc.
0: Ça aurait pu être mais quel bedoum.
1: Ah oui.
3: Ah, c'est une femme.
0: Oui, quel toc.
1: Ok.
3: Ok.
0: Mais quel toc.
1: Mais quel toc.
0: Mais quel toc.
1: Ça se passe en Allemagne.
0: Ça se passe en Allemagne.
1: Mais quel toc. Ok. Pour l'instant, moi, j'ai besoin du deuxième. Ouais. Toi.
3: J'ai besoin du deuxième.
1: Deuxième.
0: Ok. Tati Daniel.
3: Ok.
1: C'est éclaté.
0: Vous avez la ref du film Tati Daniel.
3: Non. Tu l'as pas. C'est une vieille dame qui est insupportable.
1: Ok.
3: Ouais.
0: Qui est très méchante, très vicieuse.
1: C'est lié à la politique.
0: Qui fait des misères. Non, non. C'est vraiment lié à Tati Daniel.
3: À
1: l'Allemagne.
3: Est-ce que c'est un fait divers qui s'est passé en Allemagne que si on ne l'a pas lu, on ne sait pas.
4: Ouais.
0: Alors c'est un fait divers, mais c'est quelque chose qui arrive très régulièrement, malheureusement.
1: D'accord.
0: Vous voulez le troisième?
1: Bien sûr.
0: Il est méchant le troisième.
3: Ok, attention. Aïe.
0: Vivement la canicule.
1: Ah ouais, donc c'est lié à une vieille qui a fait un accident de voiture ou qui a...
0: Pas de voiture.
1: Mais un accident.
4: De trottinette électrique.
0: Presque.
1: De vélo.
0: De vélo.
1: Et elle a shooté quelqu'un. Non, oui.
0: Plusieurs personnes.
1: Ah oui, c'est la personne en...
0: Oui,
1: qui est...
0: voilà.
3: C'est la personne en...
1: J'adore comme tu m'as comprise.
0: Tous ces gens réagissaient à un accident dans une course de cyclisme en Allemagne provoquée par une grand-mère et son déambulateur électrique. Donc c'est un grand classique des Tours de France ou autres courses de vélo. Les gens s'approchent de la route pour encourager les cyclistes. Mais à la place de ça, ils flinguent leur victoire, leur santé et parfois même leur carrière suivant les chutes. Et cette grand-mère est responsable avec sa roue avant, hein, parce que voilà, c'est vraiment une petite d'un carambolage qui a salement blessé 5 cyclistes juniors en plus. Oh. D'où vivement la canicule, je pense, de cette personne. Donc faites gaffe aux mémés en déambulateur électrique parce qu'elles ont une puissance de frappe massive. Vraiment, c'est après les images, sont assez moches.
1: Ouais.
0: Mais voilà, mais on a toujours l'image de la petite grand-mère en déambulateur là, quand ils ont un moteur électrique, ça va vite, quoi.
1: Ouais.
0: Et puis elle a pas conscience que bah devant elle, il y a tout son bordel, tu vois.
1: Bah oui.
0: Donc voilà. Bravo.
1: Allez.

Adieu donc. 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

0: Et bonne nuit.
1: Et bonne nuit. Bellini, boy, bonsoir et bonne nuit. On va pas se coucher tout de suite, non?
2: Ah non.
1: On va jouer à la réplique.
3: Ah oh. En plus, Elina, c'est cool.
1: Oui. Ah, vous êtes deux pros de l'impro, là. Donc, voilà. Normalement, ça devrait le faire. Allez, go.
4: La réplique. Vous voulez un whisky?
5: Koshkatnous.
4: Vous voulez pas un whisky d'abord?
6: La réplique.
4: La réplique.
1: La réplique. Donc, vous avez déjà joué l'un et l'autre à la réplique.
2: Oui.
1: Voilà. Donc, qui veut commencer? Parce que, évidemment, vous avez les mêmes répliques. Donc, celui qui commence ou celle qui commence, bah, découvre. L'autre prend des notes, mais doit faire autre chose.
7: Allez, moi, ça m'est égal. Ouais.
1: Lucien, tu veux définir qui commence?
8: Vanina. Ouais.
2: Allez, c'est bien.
1: Allez, les rongeants. Donc, tu vas être dans un film.
2: Ouais.
1: Non, j'en dis pas plus.
2: Je dis rien. Allez.
1: Je dis rien. C'est plutôt amusant.
9: Je dois vous informer que cet entretien va être enregistré. Vos avocats vont se joindre à nous.
2: D'accord. Donc, mais je suis en état d'arrestation ou pas du tout?
9: Pourriez-vous nous dire la nature de vos relations avec Monsieur Baz?
2: Oh bah alors, je le connais vraiment pas bien. En fait, il travaille dans l'entreprise, il m'amène le café de temps en temps.
9: Avez-vous essayé avec lui les pratiques sadomasochistes?
2: Oh bah alors, ça vous regarde absolument pas en fait. Une fois, c'est vrai qu'il a renversé le café sur moi et j'y ai pris du plaisir, mais c'est tout, ça s'arrête là.
10: Oui, mais vous aimez les hommes qui utilisent leurs mains?
2: Plutôt oui, j'avoue, ouais, mais pourquoi ces questions?
10: On dirait que vous aimez jouer, non?
2: J'aime bien le Monopoly, c'est vrai que le dimanche, ça me fait plaisir de temps en temps.
10: Et les combats de boxe? Ce sont des jeux amusants aussi pour vous?
2: Bon, alors ok, je vois ce que vous voulez dire. Il est vrai que j'ai participé à des combats illégaux de boxe avec des chiens, mais c'est dans le passé, hein, j'ai plus refait depuis longtemps.
10: Qu'avez-vous éprouvé quand je vous ai dit que Johnny Baz était mort?
2: J'avais pas la news. Ok, vous l'avez dit, ça me rend toute chose qui va nous servir le café maintenant.
10: Et pourtant, vous baisiez.
2: Alors, tout de suite. Oui, on a baisé une fois, ça arrive, enfin, c'est quand même pas illégal.
11: Vous n'aviez pas de sentiment pour lui, vous couchiez avec lui pour votre bouquin?
2: C'est vrai que j'écris un livre, maintenant que vous le dites. Oui, j'écris sur tous les cafés qui se font au Venezuela. Donc oui, on a couché ensemble 2-3 fois pour en discuter, mais ça s'arrête là, je vous assure, j'ai rien fait.
12: Très sentimental, vive l'amour.
1: Bravo. Wow. Bravo,
7: c'est
1: Nina.
7: C'est dur de passer après. Hein.
1: Ouais, ouais, c'est dur de passer derrière, mais ouais. tu peux partir sur autre chose.
7: Ah bah
1: t'es un peu obligé du coup.
7: Ouais.
1: Donc, basique instinct, hein,
2: ouais.
1: Au
7: ouais,
1: cas
7: ouais,
1: où.
7: On l'avait. Ouais.
1: Vous l'aviez. Mm-hmm. Je sais pas, vous aviez pas de tout. Enfin, bref. Didier, c'est à toi.
7: Ok.
9: Je dois vous informer que cet entretien va être enregistré. Vos avocats vont se joindre à nous.
1: Ah non, t'as pas le droit.
9: Pourriez-vous nous dire la nature de vos relations avec Monsieur Baz?
7: Excusez-moi, j'enlève le truc. C'est-à-dire que je suis son esclave.
9: Avez-vous essayé avec lui les pratiques sadomasochistes?
7: Je suis son esclave, oui, évidemment. On fait que ça, on n'a pas d'autre relation.
10: Oui, mais vous aimez les hommes qui utilisent leurs mains?
7: J'ai essayé avec un manchot. C'était moins fun.
10: On dirait que vous aimez jouer, non?
7: Oui, vous connaissez un peu le monde. C'est ce qu'on dit, justement. On est en train de jouer là, on joue. Et en général, ça fait schlack. C'est des jeux qui font schlack.
10: Et les combats de boxe? Ce sont des jeux amusants aussi pour vous?
7: À partir du moment où il y a du cuir.
10: Qu'avez-vous éprouvé quand je vous ai dit que Johnny Baz était mort?
7: Excusez-moi. Voilà. Non, je suis nécrophile aussi.
10: Et pourtant, vous baisiez.
7: Et là, il est où, là?
11: Vous n'aviez pas de sentiment pour lui? Vous couchiez avec lui pour votre bouquin?
7: Ah non, mais moi, j'ai pas de sentiment pour personne. Ah non, moi, j'ai que des sentiments pour les objets.
12: Je suis très sentimental, vive l'amour.
1: Bravo.
7: Voilà,
1: une autre version.
7: Ouais.
1: Merci Franck Pourpri d'avoir choisi cet extrait aujourd'hui même. Les bras cassés.
7: Ah. Ouais.

0: Sunshine, Superman, c'était Donovan. Et ça vous dit un petit jeu de la poubelle ?
1: Allez,
0: ouais, c'est parti.
2: C'est quoi ça ?
3: La poubelle.
4: La poubelle.
3: La poubelle.
4: Trash. La corbeille, quoi. Ouh. La poubelle.
5: Non ! C'est moi que v'là !
3: La poubelle.
6: La poubelle.
0: Le jeu de la poubelle, c'est un jeu d'enquête, mais avec les mains sales. Je vous sors trois détritus d'une poubelle et d'après ces trois déchets, vous devez deviner à qui elle appartient. La poubelle.
3: La poubelle par la poubelle. Allez.
0: Et vous aurez droit à chacun à une poubelle. On commence par toi, Nina.
3: Ah,
0: les
3: bah
0: autres,
3: oui.
0: Vous l'aidez pas.
3: Ok, ça va.
0: D'accord.
2: Marche. D'accord.
0: Donc, la première va donc dans ma poubelle. J'ai trouvé un rouge à lèvres bien rouge.
3: Ok. Du coup, c'est une femme qui se met du rouge à lèvres.
0: Oui, bien joué.
3: Oui.
2: Ouais.
0: Il y avait aussi une bouteille de Chanel numéro 5.
3: Oh, c'est Coco Chanel.
0: Et non.
3: Ah non. Ça, ok, c'est une femme qui se met du rouge à lèvres et du
0: Coco
3: parfum Chanel.
0: Ouais,
3: Chanel.
0: Et il y avait encore un truc, une grille d'aération.
3: C'est une hôtesse de l'air.
0: Non.
3: Une steward, non?
0: Non.
3: Une grille d'aération?
0: Une grille d'aération qui traînait dans la rue. Je sais pas pourquoi elle l'a ramenée chez elle, mais voilà.
2: On n'a pas le droit de l'aider.
3: Elle a ramené de chez elle. Toi, tu l'as? Quoi? Ah, c'est Marilyn Monroe!
0: Oui!
3: Oh, l'imitation, elle était incroyable de Didier.
0: Oui, c'est vrai que tu fais bien poupou
2: Pidou. Je fais très bien. Hein.
0: Didier, ouais. C'est à toi.
2: Ok.
0: Alors, j'ai trouvé une Bible.
2: Bon, bah, ça peut être plein de monde.
0: Oui, ça peut être plein de monde.
2: Voilà.
0: Une Bible usée quand même.
2: Ok.
0: On sent qu'on l'a bien lue, cette Bible.
2: Elle était bien pensée.
0: Ouais, elle était tellement... Bah, il l'a achetée.
2: Mais c'est passionnant comme bouquin.
0: Voilà. Après, il y avait aussi un Playboy. Hein.
2: Les deux ?
0: Ouais. Une Bible et un Playboy.
2: Une Bible et un Playboy. Ok, l'abbé Pierre ?
0: Oui !
2: Ah, et voilà.
0: Il y avait le béret aussi, mais ouais, oui. Ouais, voilà, ouais. Ça faisait rire de mettre la Bible et le Playboy ensemble.
2: Et regardez le Playboy, l'abbé Pierre.
0: On va passer à Julien, à Lucien.
7: Mais je vais être perdu. Hein.
0: Mais non. Mais alors, il y avait une guitare.
7: Un musicien.
0: Oui, un musicien. Puis un vieux pull troué, trou de clope un peu. Vieux pull, jaquette un peu en laine, un peu...
7: Un punk.
0: Pas un punk.
2: Après...
0: Il y a aussi un paquet de clopes.
7: C'est vrai qu'il fume beaucoup.
0: Ouais. Alors, tu lui fais pas une... Toi, tu l'as ou pas ?
2: Bien sûr que je l'ai.
7: Renault ?
0: Non.
3: Ah, ça aurait grave pu.
0: Non. Une guitare, un vieux pull troué.
2: Eh oui, à Seattle.
7: Serge Gainsbourg.
0: Non. Non, mais c'est pas de pull, lui, c'était chemise.
2: Non,
0: essaie d'imaginer... Il y avait aussi de la décoloration pour les cheveux.
2: Ouais. L'héroïne.
7: Il est mort.
2: Un fusil à pompe.
0: Il est mort.
7: Johnny Hallyday.
3: J'aurais dit tout pareil que toi, moi.
0: Et maintenant, c'était Kurt Cobain.
7: Mais non, bah, j'avais pas.
3: Ah ouais.
0: T'avais pas chanteur Nirvana ?
7: Ah, tu vois.
2: Ouais, voilà.
0: J'en ai mis un que tu pouvais trouver, mais après, effectivement. Je voulais pas mettre le fusil à pompe parce que.
2: Bah voilà. Oui, bah parce que c'est un peu glauque, mais c'est quand même vrai, hein, il l'a vu de près.
0: On met un tout petit morceau de musique, comme ça on peut vite se faire le blind test.
2: Mais tellement.
3: Allez,
7: oui.
3: Les bras cassés.

0: Witches, Hush, I'm on TV. Voilà pour la musique. Et maintenant, un blind test aux petits oignons.
1: Ah.
2: Ok.
3: On ferme les yeux.
4: Pas bouger, là.
3: Blind test.
0: Nina, Lucien, Didier, vous aimez les séries télé?
1: Oh, allez.
0: On va compliquer un petit peu la chose.
2: Ok.
0: C'est des reprises.
1: Ok.
2: De générique.
0: Voilà.
1: Génial.
0: Donc, vous donnez le nom de la série.
1: Ok.
0: C'est ok?
1: Ouais.
0: On y va. Première série.
1: Friends.
0: Nina a dégainé super vite.
1: J'adore la reprise de l'été.
0: C'est vrai qu'elle était pas mal. Allez, deuxième série.
1: Les amours au top model?
0: Non.
5: Grey's Anatomy?
0: Non.
5: Anatomy?
1: NCIS?
0: Pas du tout.
1: Non.
2: Purée.
1: Dawson?
0: Non, c'est pas du tout. Mon...
1: Non, ok, bah alors je l'ai pas, je crois.
0: La mélodie?
2: Non. Toi, tu l'as?
0: Non. Moi, j'ai la réponse, oui. Attention.
1: Game of Thrones?
2: Mais oui!
1: C'est venu tard, ouais, ok. Ouais.
0: Mais c'est venu quand même, Nina. Tu as 2 points, les autres, rien.
2: Ouais.
0: On passe à la troisième série.
2: Iron Man, l'homme de fer, non?
0: Non.
2: Ah, c'est quoi ça déjà?
1: Doctor House?
0: Non.
5: Oh.
2: C'est quoi ça déjà?
1: Ah, est-ce que c'est là où ils sont à moitié dans le western et des robots?
2: Ah, Westworld, non, c'est pas Westworld. Non, parce que Westworld, c'est...
0: C'est pas facile.
2: Non, c'est pas facile, mais par contre, quand tu vas le dire, je vais... Mais bien sûr.
0: Alors, on va écouter la vraie série, le premier qui dégaine, je lui mets un point, d'accord?
1: Ok.
0: Go!
5: Squid Game.
0: Oui!
2: Bien joué!
1: Ouais, alors ouais, c'est pas...
2: Ouais. C'est pas facile.
0: Ouais, si on n'a pas ce petit truc en tétant, c'est difficile de la trouver. Allez, plus facile.
2: La porte... Non, comment ça s'appelle? Ça m'énerve, je l'ai. Évidemment. C'est tellement énervant.
5: Mais oui.
0: Tu dois le trouver, Didier.
2: Mais oui, mais ça m'énerve.
1: C'est une série de quoi, tu dirais? C'est humoristique?
0: Vous allez bientôt arriver à la fin du générique.
2: Ça m'énerve. Je suis frustré avec moi-même. Ah, ça va bien.
0: Attendez, là, il y a...
5: Mario?
0: Non.
2: Ça ressemble à Mario, t'as raison.
0: C'était les Simpsons.
2: Les Simpsons. Pourquoi? Oh, j'avais un blanc comme...
0: Allez,
2: tu sais,
0: un autre.
2: Comme quand t'as un blanc, tu sais plus le prénom de quelqu'un. Et ça, c'est... Purée.
0: Ah, il vous embrouille bien, hein.
2: Ah ouais, là, il nous embrouille.
5: Lupin?
0: Non, pas du tout.
1: Desperate Wife?
0: Pas du tout. Bon, on va faire comme avant. Le premier qui dégaine, je lui mets un point.
2: Ah, mais tu vois,
5: c'est chiant.
2: C'est vraiment énervant d'avoir des plans.
0: Ok, bon,
2: comme
0: pas de points pour personne. C'était Walking Dead.
2: Ah, purée, les Walking Dead, évidemment.
0: Allez, un autre.
2: Ah bah ça, j'ai aussi, mais
1: Didier, c'est horrible.
0: Il y a toi qui peux trouver.
2: Mais oui, mais je suis perdu.
1: C'est horrible ce qui t'arrive.
2: C'est horrible.
1: Champlain.
2: Mais évidemment, je l'ai.
1: Mon oncle Charlie.
0: Non.
2: L'agent touriste.
0: Non,
2: c'est quoi? L'autre.
0: Celui qui répare des trucs.
2: À MacGyver.
0: Allez, Didier, un point.
2: Sinon, mais je suis en détresse. En détresse mentale. Là, j'ai vraiment un problème.
0: Allez, un plus récent.
2: Ouais. Okay.
1: Excellent. Oh, oui. Oh non.
2: Mais oui, mais
1: je
2: c'est
1: la
2: quoi
1: regarde.
2: Tu as la même chose que moi. T'es dans la même détresse que moi.
0: Là, ça ressemble plus.
1: Ça ressemble plus que ça.
2: Justement, non, c'est pas ça, non.
0: Un truc un peu inquiétant.
2: Mais oui.
0: Sur Netflix.
2: Sur Netflix.
5: J'allais dire encore Lupin, mais bon.
0: Non, c'est pas inquiétant.
2: Inquiétant.
0: Ouais. Bon, allez, premier qui dégaine.
2: Stranger Things.
0: Voilà, Didier qui, rejoint Nina avec ses deux points. Lucien.
5: Un point.
2: Il en a un.
0: Tu vas clairement pas le trouver, celui-là.
2: Je suis dans le même état.
0: Il y a que toi qui peux le trouver, celui-là, Didier.
2: C'est Happy Days.
0: Oui. Didier prend la tête avec 3 points. Et voici déjà le dernier.
1: Allez. Bella Ciao, donc c'est le truc où ils sont en rouge là. Allez,
2: oui.
1: Il est pour moi.
0: Allez, il est pour toi.
2: Non, c'est pas ça.
1: Non, attends. Non,
0: je vais lui donner.
1: Casa de Papel.
0: Voilà.
2: Casa de Papel, c'est ça.
0: Non. Bon, bah, égalité. Lucien, tu donnes ton point à qui?
2: Oh, c'est salaud.
0: C'est
2: donne-le
0: salaud.
2: À Nina, vas-y.
0: Non, non, on va te donner 2 points à Lucien, comme ça c'est égalité partout. Voilà. Allez, bravo. 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

0: Chien bleu Al Walid, ils sont super, mais on doit rendre ces studios parce qu'à un moment donné, toutes les bonnes choses ont une fin. En plus, les bras cassés, c'est une heure de plus que d'habitude.
1: Oui. Non,
0: donc, merci Didier, merci Lucien, merci Nina, merci Sieur Pourpris. Je vous retrouve demain donc en interview avec Jean-Marc Belair. Bye bye.

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1: Coup de théâtre hier soir, les présidents américains et iraniens n'ont pas attendu vendredi pour signer le protocole d'accord pour mettre fin au conflit au Moyen-Orient. Ils l'ont fait chacun de leur côté, à distance. Donald Trump l'a signé en marge du dîner au château de Versailles où avait lieu une réception organisée par Emmanuel Macron pour célébrer les 250 ans de l'indépendance américaine. Le président iranien, lui, a fait de même à Téhéran. Premiers effets de la signature de ce protocole d'accord, la réouverture immédiate du détroit d'Ormuz et la fin du blocus américain des ports iraniens. C'est ce qu'a affirmé ce matin le premier ministre pakistanais. Et contrairement aux premières déclarations iraniennes, le premier ministre pakistanais confirme par ailleurs qu'une cérémonie aura bien lieu vendredi en Suisse, au Burgenstock, dans le canton de Nidwald, pour commémorer cet événement marquant et donner le coup d'envoi des discussions techniques. Le sommet du G7 s'est achevé hier à Évian. Au menu de ce dernier jour, des déclarations sur la régulation de l'intelligence artificielle en présence de plusieurs grands patrons de la tech mondiale. Le président français Emmanuel Macron, lui, s'est félicité d'un moment d'unité entre les membres du G7 après des mois de désaccord. Et la fin du G7 signifie aussi fin des perturbations en Suisse. Le trafic routier retrouvera son rythme habituel ce matin à Genève. L'autoroute de contournement de la ville a rouvert cette nuit, tandis que les 25 postes frontières fermés seront rouverts dès 6 heures sans contrôle renforcé. Bonne nouvelle également, le dispositif de sécurité sera levé de manière anticipée, a annoncé hier la conseillère d'État Carole Ancast. La raison, le départ hier après-midi déjà des délégations étrangères via Genève Aéroport. Coup de théâtre hier au Palais fédéral, le Conseil national a rejeté l'accord de libre-échange avec les États sud-américains du Mercosur. Après plus de 3 heures de débat, les députés ont dit non par 96 voix contre 86 et 9 abstentions. Une demande surtout n'a pas passé la rampe. Les agriculteurs demandaient un crédit d'engagement de 880 millions de francs pour compenser les conséquences de cet accord sur les paysans suisses. Le dossier va maintenant passer au Conseil des États. Coupe du monde de football, l'Angleterre démarre en fanfare. Les Three Lions ont écrasé tout à l'heure la Croatie 4-2 à Arlington au Texas. Et autre affiche de la soirée, le Portugal de Cristiano Ronaldo a été tenu en échec par la République du Congo. Les deux équipes se sont séparées sur un match nul, un but partout pour leur match d'ouverture à Houston. Météo, soleil et grosse chaleur seront au menu de votre jeudi, comme pour le reste de la semaine. Les températures vont grimper jusqu'à 34 degrés aujourd'hui. Météo Suisse lance d'ailleurs un avis de canicule de niveau 3 sur 4, valable dès midi. Ces fortes chaleurs devraient perdurer au moins jusqu'à lundi ou mardi prochain. 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

0: C'est vachement dangereux. Hein.
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3: La canicule va toucher la Suisse dès ce jeudi midi. Météo Suisse émet une alerte de niveau 3 sur 4 pour la majorité du pays. Elle sera même de niveau 4 pour une partie du canton du Jura. Le plan canicule sera activé dans le canton de Genève et de Vaud. Cette forte vague de chaleur devrait durer au moins jusqu'à mardi prochain. Les présidents américains et iraniens n'ont pas attendu vendredi pour signer le protocole d'accord pour mettre fin au conflit au Moyen-Orient. Ils l'ont fait chacun de leur côté, à distance. Donald Trump l'a signé en marge du dîner au château de Versailles, où Emmanuel Macron l'avait invité pour célébrer les 250 ans de l'indépendance américaine. Le président iranien a fait de même à Téhéran. La cérémonie officielle de signature de ce protocole d'accord vendredi au Burgenstock en Suisse devrait toutefois être maintenue. C'est ce qu'a fait savoir ce matin le Premier ministre pakistanais. Selon lui, cette cérémonie permettra de commémorer cet événement marquant et de donner le coup d'envoi des discussions techniques. Sa déclaration contredit les premières annonces iraniennes qui laissaient entendre que l'événement serait annulé. Un grand merci à la Suisse. Lors de la conférence de presse de clôture du G7 à Évian hier, le président français Emmanuel Macron a tenu à saluer la contribution de la Suisse. La Suisse, qui a notamment contribué à la logistique de cet événement de grande envergure qui a mobilisé toute la région lémanique pendant 3 jours. La 13e rente AVS sera bien versée en décembre et elle sera financée par une hausse de la TVA qui devrait passer de 8,1 à 8,5%. Mais il n'y aura pas de hausse de cotisation sociale. Le Conseil national a refusé hier le financement mixte par 98 voix contre 96 et 4 abstentions. Le dossier retourne maintenant aux États. Le Conseil d'État genevois a refusé hier de passer de 7 à 5 membres pour faire des économies. C'était l'une des mesures proposées par le groupe d'experts mandaté pour identifier 500 millions de francs d'économies par an d'ici 2029. Le gouvernement a aussi exclu 16 autres pistes, dont la fin de la gratuité des transports publics pour les jeunes et les retraités. Coupe du monde de football, le Ghana a arraché une victoire in extremis dans le temps additionnel contre le Panama 1-0 tout à l'heure à Toronto. Ils prennent la 2e place du groupe L derrière l'Angleterre, grande favorite qui a écrasé hier soir la Croatie 4-2. Autre affiche de la soirée, le Portugal de Cristiano Ronaldo a été tenu en échec par la République du Congo. Les deux équipes se sont séparées sur un match nul, 1-1. Soleil et grosse chaleur seront au menu de votre jeudi, comme pour le reste de la semaine. Les températures vont grimper jusqu'à 34 degrés. Cumulus l'après-midi dans les Alpes avec des foyers orageux isolés en fin de journée. 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
1: Les présidents américains et iraniens n'ont pas attendu vendredi pour signer le protocole d'accord pour mettre fin au conflit au Moyen-Orient. Ils l'ont fait chacun de leur côté, à distance, hier soir. Donald Trump, depuis le château de Versailles, où il était invité par Emmanuel Macron pour fêter les 250 ans de l'indépendance américaine, et le président iranien depuis Téhéran. Malgré cette signature du protocole d'accord hier soir, la cérémonie officielle au Burgenstock, dans le canton de Nidwald, prévue ce vendredi, devrait être maintenue. C'est ce qu'a fait savoir ce matin le Premier ministre pakistanais. Le contenu du protocole a également été dévoilé hier soir. Téhéran s'engage notamment à diluer son uranium enrichi en échange de la levée des sanctions américaines. L'Iran devra aussi permettre, dans un délai de 30 jours, le plein rétablissement du trafic maritime dans le détroit d'Ormuz. De leur côté, les États-Unis s'engagent à faciliter le déblocage d'un fonds de 300 milliards de dollars pour la reconstruction de l'Iran. Tournant historique à La Havane, la plus haute autorité du Parti communiste cubain a approuvé un paquet de réformes vers plus d'économies de marché. C'est ce qu'a annoncé hier soir la télévision d'État, alors que l'île traverse une très grave crise économique. Ces réformes visent à ouvrir davantage de secteurs à l'investissement privé, à attirer plus de capitaux des Cubains de l'étranger et à réduire la taille de l'État. En Suisse, le Conseil des États exige un durcissement en matière d'asile. Le conseiller fédéral Beat Jans a affronté hier une pluie de critiques sur sa politique. Au final, plusieurs motions pour un durcissement ont passé la rampe, qu'il s'agisse des projets de centres de retour hors d'Europe ou l'accélération des procédures. Coupe du monde de football, le Ghana a arraché une victoire in extremis dans le temps additionnel contre le Panama 1-0 tout à l'heure à Toronto. Ils prennent la deuxième place du groupe L derrière l'Angleterre, grande favorite qui a écrasé hier soir la Croatie 4-2. Autre affiche de la soirée, le Portugal de Cristiano Ronaldo a été tenu en échec par la République du Congo. Les deux équipes se sont séparées sur un match nul, un but partout. Tour de Suisse de cyclisme, Tadej Pogačar frappe fort dès l'entrée. Le Slovène s'est emparé hier du maillot de leader du Tour de Suisse avec un numéro en solitaire impressionnant au Tour de Sondrio en Italie. Ce jeudi, l'étape mènera les coureurs sur 158 km de route autour de Locarno. Soleil et grosse chaleur seront au menu de votre jeudi, comme pour le reste de la semaine. Les températures vont grimper jusqu'à 34 degrés. Météo Suisse lance d'ailleurs un avis de canicule de niveau 3 sur 4, valable dès aujourd'hui midi. Ces fortes chaleurs devraient perdurer au moins jusqu'à lundi ou mardi prochain. 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
1: La canicule va toucher la Suisse dès ce jeudi midi. Météo Suisse émet une alerte de niveau 3 sur 4 pour la majorité du pays. Elle sera même de niveau 4 pour une partie du canton du Jura. Le plan canicule sera activé dans le canton de Genève et de Vaud. Cette forte vague de chaleur devrait durer au moins jusqu'à mardi prochain. Les présidents américains et iraniens n'ont pas attendu vendredi pour signer le protocole d'accord pour mettre fin au conflit au Moyen-Orient. Ils l'ont fait chacun de leur côté à distance hier soir. Donald Trump depuis le château de Versailles où il était invité par Emmanuel Macron pour fêter les 250 ans de l'indépendance américaine et le président iranien depuis Téhéran. Malgré cette signature du protocole d'accord hier soir, la cérémonie officielle au Burgenstock dans le canton de Nidwald, prévue ce vendredi, devrait être maintenue. C'est ce qu'a fait savoir ce matin le premier ministre pakistanais. Le sommet du G7 s'est achevé hier à Évian. Au menu de ce dernier jour, des déclarations sur la régulation de l'intelligence artificielle en présence de plusieurs grands patrons de la tech mondiale. Le président français Emmanuel Macron, lui, s'est félicité d'un moment d'unité entre les membres du G7 après des mois de désaccord. En Suisse, le Conseil national a rejeté hier l'accord de libre-échange avec les États sud-américains du Mercosur. Une coalition hétéroclite de la gauche, d'une partie de l'UDC et du centre a fait basculer le vote. Le point de rupture, le refus d'un crédit d'engagement de 880 millions de francs pour compenser les pertes des paysans suisses. Le dossier passe au Conseil des États. Les faits se sont produits à Yverdon le 29 mai dernier. Une fillette de 6 ans a subi une agression sexuelle dans les toilettes publiques de la bibliothèque municipale. La police recherche toujours le suspect. Elle dit avoir engagé d'importants moyens d'enquête. Le ministère public appelle toute personne ayant des informations à se manifester. Coupe du monde de football, le Ghana a arraché une victoire in extremis dans le temps additionnel contre le Panama 1-0 cette nuit à Toronto. Ils prennent la deuxième place du groupe L derrière l'Angleterre, grande favorite, qui a écrasé hier soir la Croatie 4-2. Autre affiche de la soirée, le Portugal de Cristiano Ronaldo a été tenu en échec par la République du Congo. Les deux équipes se sont séparées sur un match nul, un but partout. Mondial de foot encore, c'est un match crucial qui attend la Suisse aujourd'hui. La Nati affronte ce soir la Bosnie à Los Angeles. Après le match nul contre le Qatar 1-1, une victoire est impérative pour éviter que le mondial ne tourne à la catastrophe pour la Suisse. Météo, votre jeudi sera ensoleillé et très chaud. Les températures vont grimper jusqu'à 34 degrés. Cumulus l'après-midi dans les Alpes avec des foyers orageux isolés en fin de journée. 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
2: Je dis, je t'écris parce que je n'ai plus le courage de te le dire en face. Ça ne marche plus entre nous. Tu arrives trop tôt dans la semaine pour avoir le droit d'être aussi épuisant. Tu t'es levé sur ma carcasse tiède ce matin, et comme à chaque fois que tu viens m'enlacer ces derniers temps, je me dis que je deviens trop vieux pour t'avoir dans ma vie. Tu n'es pas vendredi. Tu ne seras jamais vendredi. Et pourtant, tu te comportes comme si tu avais tous les droits de vendredi sans aucune de ces qualités. Tu n'annonces pas le week-end. Tu ne procures pas dans mon estomac cette sensation de papillonnement à l'idée de te retrouver sous la couette dans un état de légèreté après une soirée d'apéro caressée de toutes parts par ce délicieux sentiment d'une semaine bien accomplie. Et la tristesse de me dire que je vais devoir à nouveau attendre 7 longs jours pour te sentir contre moi. J'ai essayé, je dis. Vraiment. Pendant des années, j'ai essayé de t'aimer, de trouver quelque chose de bien en toi, et j'ai trouvé une chose, une seule. Tu annonces le vendredi. C'est maigre, je dis, c'est vraiment maigre. Je suis tout de même avec toi ce matin parce que j'ai pas le choix, et je souffre de te faire souffrir ainsi, mais sache que mon cœur est ailleurs. Bonne biscotte quand même, et courage, malgré tout.

0: Overnight Parcels, they're Australian Down Under. 6h09, presque, sur la 3.
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2: Ainhoa Ibarola,
3: comme les koalas.
2: Adrien Mayora,
0: pas mieux. Bonjour Ainhoa Ibarola.
3: Bonjour Adrien Mayora.
0: Est-ce que tu as bien dormi?
3: Oui, ça va, toi pas?
0: Pas du tout.
3: T'as pas l'air, non?
0: J'ai même ma petite qui m'a fait plein de réveils. Donc aujourd'hui, si j'ai les mots qui vont plus vite que la pensée, donc si je commence à dire n'importe quoi...
3: Bah je te remplace, ça va être vite vu. Ouais. À partir de quelle heure? De 8h, on aura 34 personnes dans ce studio.
0: Moi,
3: je peux demander le premier qui veut prendre son micro.
0: Exactement. Allez, hop. Je serai légué au four à raclette et ça ira très bien. On a Joël Cervoni à la technique.
3: The OG.
0: C'était Taz, ça, oui. Oui, c'était le diable de Tasman. Bref. Stéphanie Ivanovitch à la programmation musicale. Et si vous venez de vous réveiller, voici ce qu'il faut que vous savez.
3: C'est officiel, les Suisses allemands ne nous comprennent décidément pas. Et je veux dire littéralement, puisque la Migros a sorti une nouvelle pub spécialement pour l'été de la Coupe du Monde. On y voit une caissière qui type des articles avant de dire ceci.
4: Prêt 70. Carte cumulus.
5: Nous donnons tout pour l'été du football.
3: Alors forcément, ce qui crispe, tu l'as entendu, Adrien?
0: 70
3: 70. Sur les réseaux sociaux, les romans sont pas très très contents de cette pub, parce que si c'est vrai qu'on dit parfois 80 et parfois 80, 70 pour le coup, on est vraiment tous d'accord en Suisse romande et on dit tous vraiment pareil. Alors bref, est-ce que c'est un aveu de trop de Suisse allemanditude dans l'équipe de com de la Migros, ou bien un coup de génie qui fait qu'on en parle effectivement ce matin et sur plein d'autres médias et réseaux sociaux? La question reste ouverte. Quoi qu'il en soit, les amis de Suisse allemande, pour info, Zeitung c'est 70, Artig c'est 80 ou 80, là vous avez le choix. 90, c'est 90. Allez, bisous, grazie.
0: Du coup, fil rouge ce matin, qu'est-ce qu'on fait? Un mot ou une expression de chez toi ou d'ailleurs?
3: Ouais, bah un truc bien roman, ou bien fribourgeois, ou bien jurassien, ou bien valaisan, ou bien... C'est vrai qu'on a des gens qui nous écoutent de France, sans doute qu'ils ont des régionalismes aussi.
0: Des Belges qui nous écoutent, on a un Hongrois qui nous écoute tous les matins aussi. Ouais.
3: Mais alors on veut des régionalismes hongrois?
0: Oui, bien sûr.
3: Pas des
0: bien
3: trucs
0: sûr.
3: Que tu trouves dans le dictionnaire.
0: Non, bien sûr.
3: On va apprendre des mots ce matin.
0: Je me réjouis. Je suis en train de mettre le sondage en ligne. Ça va se passer dans quelques minutes sur color3.ch. Le temps d'écouter Audrin, You're Not Alone. No, you're not alone. You're with Ainhoa Ibarola, Adrien Mayora, on the bus cart in Color 3. Merci. Ha ha ha.

0: You are not alone. À l'instant sur Couleur 3, il est 6h14 et on est en train de discuter hors antenne avec Ainoa justement de est-ce qu'il y a des expressions ou des mots d'ici ou d'ailleurs qu'on connaît qui sont pas dans le dictionnaire, qui sont des régionalismes. Un petit peu. Et tu viens de me sortir quelque chose d'étrange.
1: Oui, j'ai une copine qui est Valdo-Appenzelloise.
0: Ouais.
1: Et dont la grand-mère a une expression qu'elle me ressort de temps en temps pour me dire mais c'est pas grave Ainoa, c'est pas par là que les boyaux sortent.
0: Je ne comprends pas cette expression, mais en même temps...
1: Il faut pas tenter de se faire trop une image du truc, mais...
0: Mais c'est ça qui est fou avec certains régionalismes. Et puis je pense que culturellement, il faut avoir faut être un petit peu compatible avec la région d'où ça vient. Mais je ne comprends pas pourquoi on dirait ça. Mais je comprends tout à fait comment m'en servir.
1: Bah, typiquement, j'ai mal au genou parce que hier j'ai trop couru, j'ai des cloques. C'est pas grave, c'est pas par là que les boyaux sortent.
0: C'est excellent, c'est mythique. Couleur3.ch, si vous aussi vous avez des petites pépites comme ça à nous partager tôt le matin, je me réjouis de vous lire.

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0: Alan Nganda, Doctrine of Love. Et tout de suite, Christelle Dimardo.
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2: George Washington, ultime épisode, le président qui ne voulait pas devenir roi.
3: Ça va pas, j'ai d'autres choses à foutre.
2: En 1783, la guerre est terminée. Les Britanniques ont losé, les colonies sont enfin indépendantes, elles peuvent avoir leur propre appart, et George Washington est devenu un héros national. Tout le monde est là. Pour George, hippie, pipoura. Non, c'est pas ça. Hippie, pipoura. Non plus. Hippie, pipoupoura. Pipipidoupoua.
4: Bon, c'est fini, là.
2: Pardon. Washington rentre du front auréolé d'avoine, de gloire et de bravoure. Et pourtant, il démissionne. Il quitte l'armée et rentre chez lui dans son domaine de Mount Vernon en Virginie, auprès de sa femme Martha, pour profiter de ses champs et de ses chevaux, Rex et Gribouille.
5: Les 1100 autres s'accordent tous à dire que ce mec est aussi comique qu'une pine de cheval.
2: Ça fait un peu happy end de film, n'est-il pas? Sauf que ce n'est pas du tout fini pour Georgie. Non, parce que ces jeunes États-Unis s'avèrent turbulents, les disputes sont fréquentes, chacun fait ce qui lui plaît avec son plaid et la couverture est tiraillée de tous côtés, comme on ne dit pas.
6: Comment ?
2: Bref, il faudrait une constitution pour réglementer tout ce bordel yankee et ce serait super si c'était possible d'avoir le George Washington pour s'en occuper.
7: Vous êtes chiants les gars.
2: C'est ainsi qu'il devient en 1789 le premier président des États-Unis d'Amérique.
8: Fuck you !
2: La tâche n'est pas simple, il doit éviter que son pays ne s'écharpe, que ce soit en laine ou en coton. Il doit gérer les tensions avec la France et la Grande-Bretagne et surtout entretenir sa belle perruque blanche.
9: Sa coupe de cheveux atteignait la perfection.
2: Alors que personne ne l'empêche de rester au pouvoir et de briguer un troisième mandat, Washington se retire après 8 ans de gouvernance. Il avait dit, et écrit dans la Constitution, 2 mandats, pas plus, et il respecte les règles, lui.
10: Y'a personne ici, y'a pas moi qui soucie encore de respecter les règles.
2: George retourne à Mount Vernon avec Martha, même si Rex et Gribouille ne sont plus là. Monsieur le Président sera licencié par la vie en 1799.
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0: En repérage, c'était Buzz in the Champagne. Ça pourrait être un lieu dit où on parle de régionalisme.
1: Champagne,
0: ouais.
1: Bah oui, Champagne. Il y a la boulangerie, ouais. Ils font un excellent pâté.
2: Puis il y a Champagne, puis après il y a Champagne-ta, puis après il y a Champagne-ta là.
1: Exactement. Voilà.
0: Bon, je vais commencer à vous lire. On a David de Fribourg qui nous dit un chinchon ou une chinchonne.
1: Ça veut dire quoi ça?
0: C'est un enfant qui demande des câlins.
1: Oh,
0: c'est beau.
1: Un chinchon, t'es vraiment un chinchon. J'adore, je la garde celle-là.
0: Elle est chou, hein. Elle est chou. On a Jessica de Mid qui dit hello ici à Fribourg, toujours on s'achoupe pour s'encoubler.
1: On s'achoupe pour s'encoubler.
0: Alors je sais pas si c'est achoupe ou achoupe, mais je me suis achoupé. Enfin, c'est A, elle a écrit A-C-H-O-U-P-E-R. Voilà.
1: Et si un enfant qui demande des câlins s'encouble, ça donne quoi?
0: Bah, c'est un chinchon qui s'achoupe. Christophe de Besançon nous dit « Salut la team de la Franche-Comté voisine. Nom de Dieu que tu as fait la viosse toute la nuit mûrie. »
1: La viosse
0: La viosse. La viosse ou la viosse, je sais pas, parce qu'il a...
1: t'as fait la bombe, quoi.
0: Ouais, t'as fait la fête toute la nuit, salopard.
1: Ah, salopard, on dit comment ça m'intéresse?
0: Alors, c'est juste toute la nuit mûrie. Okay. Donc, je pense que c'est un peu, voilà, ça, c'est la nuit mûrie, c'est quand t'es un petit peu vénère en plus. On a Lucas de Pantala, justement, qui me dit il manque d'Aquay. Mm-hmm. Pour une personne d'Aquay qui n'est pas vigousse.
1: Ah ouais, voilà. Ok. Et il y a encore du lait derrière les oreilles, quoi.
0: Ouais, ou alors un petit peu comme moi ce matin.
1: Ah oui.
0: Je manque un peu d'Aquay.
1: Tu manques d'Aquay, ouais.
0: Je me fais un café.
1: Ouais. Mon chanchon?
0: Mon chinchon qui s'achoupe, il manque d'Aquay. Couleur3.ch, ça va aller mieux, ça va aller mieux. Je vais me faire mon petit café en intraveineuse là, et puis ça va aller mieux.

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0: Ce morceau, c'est comme Perceval et Caradoc. Il est systématiquement débile, mais toujours inattendu, et je l'adore.
1: Bon, il est plus tellement inattendu maintenant qu'on le
0: Mais
1: connaît
0: oui, c'est vrai, c'est vrai. T'as raison. Bon, je continue de vous lire. Alors, nous avons Yvan qui m'a juste, je sais pas d'où il a juste dit Yvan et puis être sur Soleur.
1: Ah, alors ça, il faut que tu m'expliques.
0: Ok, parce que tu connais l'expression. On s'est mis sur Soleur, on était sur Soleur.
1: Mais vite fait, mais je,
0: ça ouais. veut dire qu'on a fini vraiment caisse en fait.
1: Ouais.
0: C'est,
1: mais
0: voilà,
1: mais pourquoi Soleur?
0: Mais parce que alors bon, Soleur, c'est traversé par l'Ar,
1: oui.
0: qui va jusqu'au lac de Bienne puis ensuite au lac de Neuchâtel.
1: Oui.
0: Et à l'époque, c'était un fleuve de commerce.
1: Mm-hmm.
0: Donc t'avais des gars sur des péniches qui, je sais pas exactement ce qu'ils vendaient, mais ils descendaient l'Ar,
1: ouais.
0: ils arrivaient au lac de Neuchâtel, ils déchargeaient, ils vendaient leur cargaison, ça prenait le temps que ça prenait, puis quand ils remontaient, ils avaient reçu leur paye.
1: Mm-hmm.
0: Et du coup, ils s'étaient déjà pris quelques cartons de vinasse.
1: Quelques caisses,
0: exactement. Et le temps qu'ils arrivaient sur Soleur, ils étaient déjà caisses. Donc quand tu dis on était sur Soleur, c'est pour ça. Voilà, c'est là que ça vient.
1: Donc c'est une expression de Châteloise, si je comprends bien.
0: Possible.
1: De la région.
0: Oui,
1: de
0: la région. Ouais. J'avais un chef. Quand je lui demandais où se trouvait quelque chose, il me répondait systématiquement dans le frigo à côté de la brosse à dents. Voilà.
1: Est-ce un régionalisme? Je oui. ne sais pas, mais pourquoi pas.
0: Ouais, moi, je connaissais dans ton cul, mais ça marche aussi. Sinon, alors ça, c'est Kevin de Delémont qui nous écrit ça. Sinon, bonus pour Ainhoa, más raro que un perro verde.
1: Un perro verde? C'est mm-hmm. plus bizarre qu'un chien vert.
0: Raro, c'est bizarre ou ouais. c'est pas rare?
1: Non.
0: Plus bizarre qu'un chien rêveur, d'accord, bah voilà.
1: Bon, d'accord,
0: bonne matinale, la biscotte. Tu connais pas cette expression?
1: Non, mais plus bizarre qu'un chien vert, ça se comprend.
0: Voilà.
1: C'est sans doute un régionalisme de par chez lui.
0: En fait, ce que ça veut dire, c'est que le printemps s'annonce. Non, j'en sais rien.
1: Plus vieux.
0: On a Pierre d'Ambilly qui dit: mange pas si vite, tu vas t'astruquer.
1: T'astruquer?
0: Ouais, t'étouffer. Ça vient d'une nounou belge.
1: Oh, c'est chou.
0: Oh, ne mange pas si vite, tu vas t'en struquer.
1: T'en avais un belge aussi, un autre.
0: Oui, ça, j'adore cette expression. On était allé à Dour il y a quelques années. On demandait justement au public belge s'il y avait des expressions de chez eux.
1: Mm-hmm.
0: Et il y a une fille très sympathique qui nous dit en Belgique, quand tu veux dire que quelqu'un n'est pas très futé, tu dis qu'il n'a pas toutes ses frites dans le même cornet.
1: J'adore.
0: Et j'ai trouvé ça

0: veut dire que l'idéal, c'est d'associer les deux. L'idéal, c'est de tomber amoureux et ensuite d'aménager la vie quotidienne pour rester attaché.
1: Merci Lacna. 18h30, c'était le nom du morceau. Je continue. Si vous avez des expressions déjà régionales ou des mots, ça se passe sur couleur3.ch, vous nous lâchez une petite ligne, ça nous ferait plaisir de vous lire. Romain de Neuchâtel nous dit « Salut, ici à Neuchâtel, on dit faire chambrelin. »
2: Faire chambrelin ?
1: Ouais.
2: Alors, qu'est-ce que ça peut bien vouloir dire, ça ?
1: Alors, il a écrit une fois chambrelin et une fois chambrelien. Donc, je sais pas lequel c'est, mais...
2: Ok, c'est pas chambre à part, du coup, l'inverse ?
1: Non, c'est en un mot.
2: Chambrelien. Est-ce que c'est un truc champêtre ?
1: Non. Ça veut dire faire demi-tour, aux références okay. au train Neuchâtel-La Chaux-de-Fonds qui change de direction à Chambrelien.
2: Ah, c'est vrai !
1: C'est excellent ! Oh là là là là. On a Stan de Oron qui nous dit « Salut, mon ex de Ride disait souvent « descendre en bas dessous la dérupe ».
2: Ah oui, ça oui.
1: Ouais, il va y avoir pas mal de pentes par là-bas avec Isérable. C'est vrai que la montée à Isérable, elle est, tu prends la machine à remonter le temps. Ou c'était quoi ?
2: Le porte-monnaie.
1: Le porte-monnaie.
2: Parce qu'ils s'appellent tous monnaie.
1: Voilà, c'est le nom du téléphérique qui relie Ride à Isérable. Et comme à Isérable, il n'y a que des monnaies. Enfin, le nom de famille, ils appellent ça le porte-monnaie. Bon, et puis on a Morane qui nous dit « Faut deviner d'où ?» qui dit juste qu'elle sac à foin.
2: Sac à foin ?
1: Ouais. Ça pourrait venir n'importe où, ça.
2: Bah, oui. Allez, moi, je dirais Jura.
1: Ouais.
2: Pour changer. Parce qu'on n'a pas encore eu une expression jurassienne, j'en voudrais bien une.
1: Si, on avait eu... Non ?
2: On a eu... on a eu Bienne, ouais. Région des Trois Lacs avec
1: le
2: Chouvanta Soleur, ouais.
1: Bon, voilà. Bon, couleur3.ch, écrivez-nous ! Ça fait le mec un peu désespéré ou pas ? Bonjour, s'il vous plaît, venez nous...
2: On va apprendre des mots !
1: Oui.
2: C'est notre soif de connaissance.
1: Absolument. On se culturise ici sur la 3 dans la biscotte.

0: Bonjour. Alors, je vais. Il y en a un qui mérite qu'on s'y attarde un petit peu. Didier de Strasbourg nous écrit bonjour. Allez, parce que je vous aime bien, quelques petites insultes en alsacien.
1: Alors, oh oui.
0: Alors, je m'excuse pour la prononciation. Grumbereschelet subfeser.
1: Grumbele chez les tubfeser. Va te faire foutre chez les quelque chose.
0: Non, bouffeur de soupe d'épluchure. Il y a aussi Lorschvorer, mais Schwager, mais ça je vais. Ça,
1: ouais. Du lac
0: l'or? Non, ça je non. peux pas le traduire. Mm-hmm. Beau frère par le trou. Voilà, je ouais, vous laisse. Bon, voilà. Et puis Depechisseur, chieur de papier peint. Je sais pas ce que ça veut dire. Comment tu t'en sers?
1: Chieur de papier peint.
0: Ouais, est-ce que c'est pour quelqu'un qui fout rien, qui est, je sais pas.
1: Ouais, c'est vrai. Oui. Papier peint, ça sert pas à grand chose.
0: Ouais, c'est ça.
1: Et c'est tout ce que tu sais faire.
0: Merci Didier.

0: This time, I'm gonna try it my way. Cette fois-ci, je vais essayer à ma sauce. C'était DJ Ombre, DJ Shadow.
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0: Début 1985, Madonna rencontre l'acteur Sean Penn. Il se marie 6 mois plus tard, le jour de son 27e anniversaire. C'est dans cette histoire d'amour intense et déjà tumultueuse que naît son 3e album, True Blue. Madonna écrit ou co-écrit chaque morceau, coproduit chaque titre et dédie l'album à Sean Penn. Musicalement, elle change de cap. L'album incorpore des éléments de musique classique, comme ce qu'on entend là, qui est l'ouverture de l'album, dans l'idée de toucher un public plus âgé, jusque-là sceptique face à sa musique, ainsi que des morceaux plus calmes et plus doux que dans ses 2 albums précédents. Et au milieu de tout ça, un morceau, Live to Tell. Alors tout commence avec une mélodie que le compositeur Patrick Leonard imagine pour un film, un projet dont il espère décrocher la composition complète de la bande son. Il demande à Madonna de lui rendre service en écrivant les paroles dessus, simplement pour appuyer sa candidature auprès du studio. Elle accepte, mais au moment où elle prend la route pour venir travailler avec lui, le studio l'appelle pour annuler le projet. Alors pas de téléphone portable à l'époque, elle arrive quand même chez lui pour rien, et Leonard doit lui annoncer qu'il vient d'être viré. Elle lui demande quand même d'écouter la mélodie, et c'est là que tout s'accélère. Quelques heures plus tard, Sean Penn, qui bosse sur un nouveau film, veut entendre le morceau. Madonna est rentrée à la maison depuis. Leonard, qui vient de démarrer une session de travail avec, excusez-moi, Michael Jackson et Quincy Jones sur l'album Bad, file dès qu'il peut chez Penn. Madonna, Sean Penn et James Foley, le réalisateur d'un futur film sur lequel ils vont bosser, sont déjà là. Ils adorent la chanson et la veulent pour leur nouveau film. Et c'est Madonna qui va chanter. Sauf qu'elle, elle n'en veut pas au départ. Elle trouve la mélodie trop grave, trop étrange pour sa voix. On lui répond que c'est elle et personne d'autre qui doit la chanter. Le même jour, Patrick Leonard se fait donc virer d'un film et engager pour un autre avec un morceau qui va porter la voix de Madonna. Et la voix que vous entendez sur l'enregistrement final, c'est celle que Madonna a posée ce jour-là chez lui, en une seule prise. Elle a essayé de la rechanter plus tard dans une autre session d'enregistrement, mais aucune prise n'a jamais été aussi concluante que cette première si spontanée. Le résultat est un morceau de presque 6 minutes, sombre, qui s'arrête et redémarre 3 fois, à l'opposé total de ce que le label attendait de la femme qui venait de sortir Material Girl et Like a Virgin. La maison de disques est terrifiée, tout le monde est certain que c'est la fin de sa carrière, une fois de plus, visionnaire. Voici Live to Tell, sorti il y a 40 ans, ce mois-ci.

0: Live to Tell, qui avait été utilisé dans la bande-son At Close Range, un film avec Sean Penn et Christopher Walken, sorti un 30 juin 1986.
1: On est loin, effectivement, de Material Girl. Et ouais. Puis, c'est vrai que c'est quelque chose qu'on entend souvent sur Madonna, mais enfin, voilà, cette longévité, c'est aussi dû au fait qu'elle a su se réinventer. Et on en parlait hors antenne, c'est une énorme prise de risque à chaque fois, quoi.
0: Bah ouais, bah d'ailleurs, la suite, on la connaît, Like a Prayer en 89, son album le plus introspectif où elle aborde la violence conjugale, la mort de sa mère, le catholicisme et le sida. Puis vient Erotica et son livre Sex au début des années 90, Ray of Light en 98, encore une rupture totale, Confessions on a Dance Floor en 2005, et ça continue jusqu'à aujourd'hui, parce qu'en septembre de l'année dernière, Madonna annonce officiellement la sortie d'un nouvel album, Confessions Part 2, qui sortira le 3 juillet 2026, son 15e album studio, le premier depuis 7 ans. Alors le Guinness World Records la reconnaît officiellement comme l'artiste féminine la plus vendue de tous les temps, avec plus de 300 millions de disques vendus dans le monde. Elle a obtenu plus de top 10 au Royaume-Uni et aux États-Unis qu'aucune autre artiste féminine, et a placé des albums numéro 1 sur 5 décennies différentes. Voilà, de la fille de Bay City qui dansait dans les couloirs de son école à l'artiste qui s'apprête plus de 40 ans après ses débuts à sortir un nouvel album, la Queen of Pop n'a jamais cessé de se réinventer. Et c'est ce qui fait sa force d'ailleurs.

0: Suki Waterhouse, Back in Love. Je vais encore vous lire quelques petits messages qu'on a reçus. Il y a Yvan de Delémont qui nous dit « Hello Ainhoa et Adrien, l'expression « dar la vuelta a la tortilla », ce qui veut dire retourner une situation ou inverser les rôles.
1: C'est vrai.
0: Dar la vuelta a la tortilla, ça veut dire retourne la tortilla en fait, quoi, c'est ça. Qu'est-ce qu'on a aussi ? Je ne sais plus d'où vient exactement, c'est Nathan de Noës qui nous dit « Je ne sais plus exactement d'où vient cette expression, mais j'utilise tout le temps. C'est pas la truite la plus oxygénée du lac. »
1: Oui, c'est génial.
0: Celle-ci est 100% personnelle. Je sais pas si on peut la valider, mais je la dis encore plus souvent. Ça sent le manque d'iode par ici, en rapport avec une carence en iode qui peut induire le crétinisme. Oui, on le connaît bien, Valais. On le connaît bien. Bon, allez, à toutes.
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2: 7h.
4: Sandra Viscardi.
5: Les États-Unis et l'Iran ont paraphé hier soir leur protocole d'accord. Donald Trump l'a signé à Versailles lors d'un dîner organisé en son honneur par Emmanuel Macron. Le président iranien électroniquement. Le texte entre donc en vigueur avant la cérémonie officielle qui devrait tout de même avoir lieu demain au Birkenstock. Michael Pecker, on vous retrouve à Washington. Le protocole d'accord était secret jusqu'ici. Que contient-il ?
6: Alors 14 points, il met fin aux opérations militaires, y compris au Liban, prévoit la réouverture du détroit d'Ormuz, la levée progressive du blocus naval américain et ouvre maintenant 60 jours de négociations sur le nucléaire iranien. Mais ce qui frappe, c'est l'asymétrie. L'Iran obtient des bénéfices immédiats, la levée des sanctions sur son pétrole, désormais exportable légalement, un possible accès à ses fonds gelés selon des procédures qui restent à définir et à terme un plan de reconstruction de 300 milliards de dollars facilité par les États-Unis, mais financé par les pays du Golfe. Le nucléaire, lui, reste à négocier. Téhéran réitère son engagement à ne pas se doter de l'arme atomique et accepte une possible dilution de son uranium enrichi à discuter. Donald Trump présente cet accord comme une nécessité pour rouvrir le détroit d'Ormuz et éviter une catastrophe économique. Il devait être signé au Birkenstock. Il a finalement été paraphé à Versailles. Mais la Suisse devrait malgré tout accueillir vendredi la première rencontre entre négociateurs américains et iraniens pour lancer ses fameux 60 jours de pourparlers décisifs.
5: Et le sommet du G7 s'est achevé hier soir à Évian. Dans son discours de clôture, le président français Emmanuel Macron a parlé de succès et de moments d'unité sur le soutien à l'Ukraine en particulier. Le fait d'avoir remobilisé le président américain représente pour lui une vraie avancée.
7: Tous les membres du G7 étaient d'accord pour dire la nécessité de ce soutien, mais aussi le fait que le rapport de force avait profondément changé dans les derniers mois. L'Ukraine avance, résiste, la Russie recule. C'est pourquoi nous sommes tous convenus d'accroître la fourniture de capacités de défense aérienne, de systèmes et d'intercepteurs supplémentaires, ainsi que de capacités de longue portée. Le président américain d'ailleurs a insisté pour dire la mobilisation de l'industrie de défense américaine, la capacité à fournir de tels équipements, et nous avons été plusieurs à insister, à la demande d'ailleurs des Ukrainiens, sur l'importance du licensing et de la production sur le sol ukrainien pour aller encore plus vite. Et
5: Emmanuel Macron qui remercie aussi la Suisse de l'avoir secondé dans l'organisation de ce sommet au niveau logistique. C'est vrai que pour une bonne partie des désagréments, c'est Genève qui était en première ligne, mais c'est derrière. L'autoroute de contournement a rouvert cette nuit. Les 25 postes frontières fermés sont franchissables depuis une heure maintenant. Mettez-vous au frais, hydratez-vous et évitez le sport aux heures les plus chaudes. La canicule s'installe en Europe, en Suisse aussi, et ça va durer jusqu'à mardi prochain. D'ailleurs, une alerte canicule de niveau 3 et 4 a été déclenchée pour les régions de plaine. Pour gérer cette urgence sanitaire, Stéphane Knecht, directeur du service d'aide et soins à domicile au centre médico-légal de la région de Sierre en Valais, lance un appel à la solidarité.
8: Les conseils, ben, on les a tous par les nombreux flyers et recommandations de la santé publique, parce qu'on voit dans les journaux. Au-delà de ça, je pense que c'est aussi à chacun, un peu dans la communauté, de voir ou d'alerter si on s'aperçoit que son voisin âgé, qu'on le voit plus ou que les familles appellent plus souvent, rendent visite. L'entraide et la communauté peut aussi avoir une vision ou alors les aider simplement. C'est peut-être plus facile d'aller chez son voisin puis lui dire oublie pas de bien boire vu qu'il fait les canicules que d'attendre tout le temps qu'un professionnel passe régulièrement.
5: Stéphane Knecht avec Benoît Cornu. Un non pour 10 voix. Oui, le Conseil national ne veut pas de l'accord de libre-échange entre l'ALE et les États américains du Mercosur. Les paysans se sont alliés à la gauche pour faire capoter le dossier. Nous vous le révélions hier soir, une fillette de 6 ans a été victime d'attouchement dans les toilettes de la bibliothèque municipale d'Yverdon-les-Bains. Ça s'est produit le 29 mai dernier. L'auteur est toujours introuvable. Des cas d'agression sexuelle sur mineurs par des inconnus sont très rares en parents suisses. Mais Johann Rittner, la vigilance des parents reste de mise.
4: C'est le scénario cauchemar pour tout parent. Alors pour limiter les risques autant que possible, la prudence s'impose, en particulier pour les enfants très jeunes. Philippe Jaffé est psychologue, spécialiste des droits de l'enfant.
9: Je dirais que l'autonomie croissante des enfants, et ça dépend de chaque enfant bien évidemment, autour de 10-12 ans, on est à même de s'échapper, de crier à l'aide, de savoir un peu ce qui nous arrive.
4: À l'inverse, un enfant en bas âge est facile à manipuler, ne comprend pas forcément les agressions dont il peut faire l'objet, a fortiori lorsque ses gestes déplacés sont faits avec le sourire. Des jeunes enfants qui sont en revanche généralement dotés d'une meilleure capacité de résilience.
9: Les enfants en bas âge tendent à être protégés un peu psychologiquement parce que justement ils comprennent pas tout, ils ont peut-être eu peur, mais c'est quelque chose qui peut être résorbé relativement facilement. Ça ne veut pas dire que certains enfants ne seront pas traumatisés, mais en règle générale, c'est un facteur de protection plus jeune on est. Mais bon, toujours est-il, les parents doivent rester vigilants et sans tomber dans la psychose, assurer cette responsabilité.
4: Rester alerte donc et vigilant, en particulier dans des lieux sensibles comme les vestiaires d'un stade de foot ou les toilettes d'une bibliothèque. Même si on le rappelle, l'essentiel des actes pédocriminels sont commis par des personnes de l'entourage, bien connues de l'enfant.
5: À la Coupe du monde de football, la République démocratique du Congo tient le Portugal en échec 1-1. L'Angleterre bat la Croatie 4-2. Le Ghana bat Panama 1-0 et la Colombie l'Ouzbékistan 3-1. Et sur les routes du Tour de Suisse cycliste, Tadej Pogacar s'impose en solitaire dans la première étape à Sandrio. Chez les dames, victoire au sprint de la néerlandaise Framke de Vries. Ombrelle et éventail de rigueur, 34 degrés aujourd'hui sous un soleil implacable. Les cumulus cet après-midi en montagne cracheront quelques orages ce soir.
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0: La biscotte, la deuxième, c'est parti. Blaise Bersinger est là, mais on lui dit bonjour après. Oh. T'as rien le droit de dire.
11: Ok.
0: T'as dit quelque chose.
11: Non.
0: Si.
11: Non.
0: Nouveau. On joue à ni oui ni non.
11: Oui. Oh merde.

0: Bonjour Peter. Bonjour Björn. Bonjour June. Merci pour ce morceau. C'était Young Folks.
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0: Du commun.
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0: Et Blaise Bersinger, t'as le droit de parler maintenant.
3: Ouais hey, hey.
0: Bon, si je vous dis.
3: Renault.
0: Non.
3: Bah oui, tatata.
0: Une personne. Mais attends. Qu'est-ce qu'un Chaopi? On va y arriver.
2: Un Chaopi.
0: Un Chaopi. C'est Mathieu qui nous écrit ça, qui vient du Jura bernois.
2: Je sais pas.
0: C'est une personne qui traîne les pieds quand il marche.
3: Ah ouais.
0: Il y a un mot pour ça.
2: Un Chaopi.
0: Ouais.
2: Ok,
0: j'aime beaucoup.
2: Je note.
0: J'aime beaucoup. Et puis sinon, on a Thierry de Martigny qui dit: celui-ci, quand il était petit, le berceau a pris feu et on l'a éteint à la pelle.
3: Ouais.
0: Je crois que ça
2: c'est pas mal. Creux. Les creux à Martigny, ils disent pour les gamins.
0: C'est quoi les creux?
2: C'est les gamins, les creux.
0: Oh, comment il va ton creux? Voilà.
2: Je crois que c'est pas très...
0: Bon, si vous venez de vous réveiller, voici ce qu'il faut que vous savez.
2: C'est officiel, presque toute la Suisse romande est désormais en alerte canicule. On a un petit bout du côté du pays d'en haut en vert, mais sinon la carte de météo suisse est orange ce matin. Risque de canicule marqué 3 sur 5. On est même en rouge dans la région de Bâle, danger 4 sur 5. Et c'est pas exclu que d'autres régions augmentent leur niveau d'alerte ces prochains jours. L'occasion donc de rappeler les bons gestes en cas de canicule. Arrête de boire de l'eau, contente-toi de grandes bouteilles de blanc, c'est beaucoup mieux pour l'hydratation. Aussi à la maison, il faut bien ouvrir grand les stores et les fenêtres vers 14h pour que la chaleur qui est à son paroxysme à ce moment-là puisse bien entrer quand tu pars courir en ville un petit 20 km. Profite aussi à ce moment-là de passer voir ta grand-mère que tu peux d'ailleurs laisser au soleil le temps de ton footing pendant qu'elle prépare une grosse fondue sur la terrasse pour se remettre de ta séance de sport. Bah oui, ça passe quand même mieux avec le blanc.
0: Ouais, est-ce que je peux faire un dernier petit message aussi préventif?
2: Avec grand plaisir.
0: Qui n'est pas du tout orienté vers ma compagne,
2: oui,
0: que j'aime beaucoup, hein. Quand tu te sèches les cheveux avec le feutre, va dehors. Arrête de faire ça 20 minutes dans la piole. Putain de merde, j'en peux plus. Et puis tu sais, tu rentres dans la pièce, puis tu vois le feu d'un côté du lit qui est sur position chaude. Puis je la regarde, puis je fais: t'as pas juste ventilé pour faire du bruit pour la petite pour qu'elle dorme?
4: Non, mais j'ai dû me sécher les cheveux.
0: Putain, j'en peux plus.

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4: Aujourd'hui, Fabian Scher. Né le 20 décembre 1991 à Ville, Fabian Scher est un footballeur international suisse, actuel défenseur central dans le club anglais de Newcastle United. Loué pour sa régularité et sa loyauté, on lui reproche pourtant son immobilité sur le terrain.
5: Avance, saloperie !
4: Et personnellement, je ne suis pas d'accord. D'ailleurs, j'ai trouvé Scher mobile hier. Fils de Cher, une chanteuse botoxée, et de Chic et pas cher, une chanson du Belge Arnaud, Fabian Scher passe une enfance heureuse dans les rues de Ville, en Suisse alémanique. Doté d'un très vilain visage, il subit dès son plus jeune âge boutades et moqueries de la part de ses petits camarades. C'est d'ailleurs pour cette raison qu'il déménage en Valais, au-dessous de Crans-Montana, parce que là-bas, les gens trouvent Cher mignon.
6: Et un Cher mignon, c'est les pétaches.
4: Mais vers l'âge de 14 ans, il se découvre une passion pour le football et s'envole pour la ville de Tel Aviv.

0: Le terme nettoyer au Karcher est un terme qui s'impose.
1: Petit fun fact avant de se quitter. L'autre jour, j'ai couché avec Fabien Cher et c'était vachement bien parce qu'il n'a pas jugé mon surpoids. Autrement dit, j'étais vraiment bien en chair.

0: Candy Stanton, Your Hearts Run Free. Est-ce que c'était mieux avant, si on parle de, notamment de Fallout, parce qu'il y a déjà eu un match avec la Suisse. Et comment était ce match?
1: Alors, si c'était mieux avant, genre il y a une semaine, non. Si c'était mieux avant, genre il y a 20 ans, un peu quand même.
2: Ouais. Je croyais que c'était l'année parfaite pour que la Suisse remporte cette Coupe du Monde.
1: Oui, parce qu'on s'est toujours dit que plus la Coupe du Monde est dégueulasse, plus elle est honteuse, plus c'était une chance que la Suisse gagne. Alors on pensait qu'on gagnerait au Qatar, mais c'est vrai que du coup là les planètes s'alignent.
2: Petite perte de confiance. Ouais.
0: Bon, et toi donc tu es animateur, co-animateur de Footaise.
1: Tout à fait.
0: Ouais, c'était sympa. Vous avez quand même passé un bon moment ou bien?
1: Oui, c'est ça qui est cool avec Footaise, c'est que plus le match est à chier, plus on dit les conneries qu'on a prévu de dire.
0: Bon bah écoute, nous on a laissé traîner notre Duja national pour voir ce qu'en pensait le peuple suisse.
3: Bonjour, pour RTS Couleur 3, qui va gagner la Coupe du Monde?
4: Je m'en fous.
3: Ah, vous aimez pas le football?
4: Non.
5: Moi je dirais le Portugal.
3: Pourquoi?
5: C'est une équipe que j'aime bien, ils ont un bon milieu de terrain et voilà. Et
3: le parcours de la Suisse, ce sera quoi?
5: Nul. À vrai dire, c'est pas le sport que je supporte.
3: Ah non? Vous faites quoi vous?
5: De la boxe anglaise.
3: La boxe anglaise? C'est quand tu te fous sur la gueule en buvant une cup of tea with Brian in the kitchen. Le parcours de la Suisse à la Coupe du Monde.
6: Moi, je suis italienne. Hein.
3: Ah ouais, alors vous avez déjà perdu. Quel sera le parcours de l'Ouzbékistan durant la Coupe du Monde de football?
7: Je ne suis pas spécialisé de

0: Pakistan.
1: Pas du Vatican, hein, de l'Ouzbékistan.
0: Ah, du Vatican, je sais pas non plus.
1: Parce que le pape est super bon au foot. Bonjour, quel sera le parcours du Panama durant la Coupe du Monde ?
2: J'ai pas du tout suivi la Coupe du Monde pour l'instant. Alors
1: non, vous attendez quoi ?
2: L'Italie, mais elle y est pas.
1: Dans 4 ans ?
2: Oui,
1: championne du monde.
2: On espère.
1: Vous êtes italienne ?
2: Oui.
1: C'était pénible ?
2: On a l'habitude maintenant.
1: Il y a une autre équipe que vous aimez bien ?
2: À part la Suisse, non.
1: Non, que vous détestez ?
2: La France.
1: Bonjour madame, pour RTS Couleur 3, qui va gagner la Coupe du Monde ?
3: Ah là là, je pense le Portugal.
1: Le Portugal ?
3: Ouais.
1: Qui va merder ?
3: Qui va merder ?
1: Bah nous déjà.
3: Hein ? Non, je refuse de dire ça.
1: Non, je refuse.
3: Non, je me tairai, je ne dirai pas ça. Alors merder, je ne sais pas.
1: Ouais,
3: mais
1: tout le monde le sait.
3: Non, je refuse de dire ça.
1: Il est sur son haut-parleur. Bonjour, Blaise Berzinger a fait une chanson sur les haut-parleurs. Il dit que c'est pas bien de...
4: Je parle allemand.
1: Ah d'accord. Ah ouais ?
4: Non.
1: J'ai pourtant sorti mon meilleur Berntutsch.

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1: Didier nous écrit « Salut l'équipe, n'oublie pas de mettre tes cafignons. »
2: Cafignons.
1: Qu'est-ce que ça veut dire?
2: Tes élastiques de jambes.
1: Non. Les cafignons.
3: Des gants?
1: Non.
2: Les chaussettes?
1: Non.
2: Les...
1: Mais t'es pas loin.
2: Les crampons.
1: T'es entre les deux. Entre la chaussette et le crampon, il y a là. Voilà, exactement.
3: Ouais.
1: Ça vient du Jura, apparemment.
2: C'est cafignon, j'aime.
1: Alberto de Morges nous dit « Bonjour. Alors, c'est assez fort et très explicite. Andante la coche de tu madre. »
2: Non, ça, je veux pas traduire.
1: D'accord, on traduit pas, on passe. Il y a Guillaume de Miramas qui dit « Hello la 3, une petite insulte en patois savoyard. » Tatacule de Polaï.
2: Tatacule de Polaï.
1: Ouais, c'est quelqu'un d'assez bête pour aller vérifier avec son doigt si la poule est en train de pondre.
3: Oh, wow.
2: Tu connais les tapagoïs?
3: Non.
2: Qui tapaient sur les gouilles pour... C'était quoi l'histoire des grenouilles?
1: Ah, bah c'est véridique. À l'époque, à Apro, en Valais, il y avait plein de gouilles, parce que c'était un peu marécageux, puis c'était envahi de grenouilles, qui n'avaient rien demandé, qui étaient là depuis 10 000 ans, tu vois. Mais nous, on a débarqué, on a décidé que ça nous faisait chier. Et puis, la nuit, ça empêchait les gens de dormir, tellement il y en avait. Donc, on envoyait les simplets... Ah. Les œufs qu'on ne savait pas quoi leur faire dans la société, on les envoyait. Taper les gouilles pendant la nuit. Les tapagoïs, c'est ceux qui ont été.
3: C'est incroyable.
1: Ils ne savaient rien faire d'autre. Voilà.
2: Tapagoïs.
1: Tu dis à quelqu'un que t'es un peu tapagoïs, toi, c'est. Voilà, quoi.

0: Les petites fausses fins comme ça dans les morceaux, ça s'appelle le
1: stress de l'animateur.
0: C'est le pacemaker checker. Bad habit, the cooks. 7h presque, mais alors 7h30.
1: Oui. 1, 2, 3.
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0: L'heure donc de faire le tour des journaux avec toi, I know.
1: C'est le jour de la revanche pour l'équipe de Suisse qui affrontera ce soir à 21h la Bosnie-Herzégovine. Alors ce matin, La Liberté nous dit que notre Nati a de quoi redouter la tactique du bloc bas de la Bosnie. Blaise, tu sais sans doute ce que ça veut dire.
3: Ouais, vous voyez quand vous faites la queue à la Migros puis qu'il y a énormément de gens à la caisse et que c'est très lent.
4: Ouais.
3: C'est un bloc bas, c'est pareil.
1: C'est une belle image. Moi, ce que j'ai compris à la lecture de l'article, c'est effectivement que jouer bloc bas, ça veut dire défendre tout le temps et se contenter des contre-attaques pour tenter de mettre un but miraculeux. Une technique qu'on voit beaucoup apparaître, semble-t-il, durant ces phases de groupe à 150 000 équipes de la Coupe du Monde. Ceux qui tenaient pour l'Espagne lors de leur match contre le Cap-Vert lundi soir l'auront compris douloureusement. Bref, la question qui se pose est donc la suivante aujourd'hui dans La Liberté. Est-ce que la Bosnie, ce soir, va aussi miser sur cette tactique et jouer bloc bas? Possible qu'elle mise sur ses deux principaux atouts, répond Stéphane Grichting, ancien joueur de la Nati, à savoir une défense rugueuse et des grands gabarits en attaque qui pourraient savoir profiter des balles arrêtées. Tu confirmes, Blaise?
3: Oui, ils sont grands.
1: L'histoire, c'est qu'en attaque, la Bosnie se défend pas si mal que ça non plus. Alors tiens, c'est peut-être la Suisse qui devrait adapter sa stratégie. Réponse ce soir, donc, pour ce match à suivre dès 21h avec Foutaise sur la chaîne YouTube de Couleur 3 ou en personne ici.
3: Oui, mais oui. C'est complet, non?
1: Oui, je pense.
0: Oui, oui.
1: Largement.
0: Ouais. Mais bon, moi en foot, je suis nul. Mais il n'y avait pas un joueur qui s'appelait Didier Pogba? Bloc bas. Non?
3: Ouais, c'était Drogba, mais c'est pas mal. Bonne vanne. T'as pas fait exprès, tu pensais vraiment que ça s'appelait bloc bas?
0: Non, c'était une vanne.
3: Ah ouais, mais bien, alors j'ai bien aimé.
0: L'intelligence artificielle parle-t-elle le roman? C'est la question que se pose le Temps ce matin.
1: Ouais, on a établi que les Suisses-Allemands ne parlaient pas roman hein, avec la malheureuse pub de la Migros, vive la Nati du 70. Mais Elia, alors, cette bonne copine à qui on cause tous les jours, elle comprend, elle, nos petits mots de par chez nous? Ou bien, eh ben, pas vraiment, constate le temps. Les helvétismes ne font pas partie intégrante du vocabulaire des IA testées par le journal, en l'occurrence Mistral, une start-up française, Gemma signée Google, Yama 3.1 de Meta et Quen 3 conçu par le géant chinois Alibaba. Et bien ces quatre intelligences artificielles ont été nourries d'un prompt. Imaginons que tu es un expert en philanthropie et que tu dois proposer une bourse à une candidate pour un projet de développement durable. Voici ce qu'elle a dit en fin d'entretien et là on a deux versions. Une qui dit ça joue, je me réjouis, nonant, t'es natel. Et puis l'autre qui dit tout est bon, je suis contente, 90 et téléphone portable, je vous enlève les parties intéressantes. Sont au milieu. Eh bien, devinez à qui les quatre IA ont unanimement attribué la bourse. Eh oui, à la candidate qui parle le français de France. En fait, un expert explique ça dans l'article. Les modèles ont tendance à juger négativement ce qu'ils ne connaissent pas, ce qui peut poser des problèmes de discrimination. On savait déjà que les IA reproduisaient les biais racistes. On sait maintenant que même un régionalisme helvétique peut être source de discrimination dans un monde où l'IA gouverne de plus en plus de choses.
0: Il n'y aurait pas ce problème si on avait voté oui à la Suisse à 10 millions.
1: Hein?
0: Bah, en fait, on aurait tellement fermé les frontières que les bourses, on les aurait gardées pour les Suisses. Et puis, c'est la première fois que je me dis qu'en fait, on a voté faux. En parlant de terre romande, nos frontières intercantonales se déplacent.
1: Ouais, c'est 24 heures qui nous apprend ça ce matin. C'est un fait d'importance historique. Le tracé vieux de plusieurs siècles de la frontière entre les cantons de Vaud et de Fribourg a été déplacé sur un tronçon d'environ 2 km. On est en gros à la frontière entre Lucan dans le canton de Vaud et Civirier dans le canton de Fribourg, concrètement entre deux champs. Mais pourquoi est-ce que la frontière a été déplacée entre deux champs? Et bah pour le coup, on est face à un cas de remaniement parcellaire. En gros, améliorer les formes des parcelles agricoles pour les rendre plus droites et faire en sorte qu'elles soient moins dispersées. Alors, la question c'est, est-ce que l'agriculteur vaudois se retrouve avec quelques centimètres de champ en plus que l'agriculteur fribourgeois désormais ou inversement? Eh bien non, ça c'était le job des géomètres, faire en sorte que la frontière bouge sans qu'un canton ne perde des terres. Bon, voilà pour les aspects théoriques, mais dans la pratique, ça se passe comment de déplacer une frontière? Et bah, en l'occurrence, c'était pas si simple que ça parce qu'il y avait des bornes frontières sur le tracé dont certaines datent du 17e siècle. Vous voyez ce que c'est les bornes frontières? C'est des espèces de cailloux allongés qui sont posés au sol, des espèces de stèles quoi. Bon, bah, il a fallu les déplacer à coups de pelleteuses. Photo rigolote donc dans 24 heures ce matin de bornes frontières centenaires qui se font tractopeller d'un côté à l'autre de nos frontières intercantonales. C'est beau.

0: Chaka Demos and Pliers, Murder She Wrote, 7h38. On est pile à l'heure.
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2: Ainoa, Adrien, c'est la dernière de la saison et du coup je me suis dit, j'écris pas de chronique, je l'improvise. Voilà, il n'y a rien sur ma feuille. Est-ce que vous pouvez me donner un thème, peut-être un truc dont j'ai pas encore parlé depuis que je suis là, je sais pas.
3: Qu'est-ce que t'as pas encore...
2: Qu'est-ce que j'ai pas abordé, un truc dans l'actu, je sais pas.
0: Les hobbies du pape.
2: Les hobbies, oui. Une chronique sur les hobbies du pape, c'est parti. Non, je préfère lire le papier sur la Coupe du Monde que j'ai écrit. Ce sera mieux. Donc, première chose, attendez, je vois déjà les gens qui n'aiment pas le foot râler en disant encore du foot, on en parle déjà, seigneur, gna gna gnou. Attendez, j'ai fait un truc rigolo auquel vous aurez encore mieux accès si vous en avez rien à péter de base. J'ai lu les noms des 26 joueurs de chaque équipe qualifiée. Ça fait 48 équipes. 48 x 26. Ça fait combien 48 x 26
3: 1248.
2: Oui, bien joué.
0: Pardon ?
2: J'ai donc lu les 1248 noms. Je lui avais envoyé le chiffre avant si jamais.
0: D'accord, ouais. Parce que là je suis
2: un petit piège.
0: J'étais à 1300 parce que
2: joli. Donc j'ai lu les noms des 1248 et puis j'ai gardé les rigolos. Alors, Afrique du Sud. Il y a un gars dont le nom est Kamogelo Sebelebele. C'est patronyme avec des syllabes répétitives, moi j'adore. Étymologiquement, j'ai voulu savoir d'où ça venait, Sebelebele. Eh bien, figurez-vous que ça vient du français. Il suffit de dire le prénom Seb dans un verre d'eau et ça donne Sebelebele. Dans la même équipe, un joueur s'appelle Sifo Chen. Comme une chaîne, quoi. Donc, si vous lancez votre propre entreprise de chaîne, ne l'appelez pas Sifo, c'est déjà pris. Canada. On y trouve Mathieu Choignard, qui a un vrai nom de Québécois, et ça fait plaisir. Mathieu Choignard, j'adore, il fait équipe avec Jacob Schaffelburg. J'adore moins. Corée du Sud, ils s'appellent presque tous Lee, Song, Kim ou Hwang, et au milieu, il y a Jens Kastrop. Voilà, c'est rigolo. Puis il y en a plusieurs qui s'appellent Park. Ouais. Tchéquie, David Jurasek. Bah lui, j'aimerais bien qu'il épouse Jing Seo Park puis qu'il prenne son nom David Jurasek Park. Les Tchèques comptent aussi dans leur rang Vladimir Darida. Darida, mes préférés, c'est ceux au thym et au sel. Vous l'avez ou pas?
3: Oui, mais Darvida.
0: Oui. Ah ouais.
2: Le Qatar. La Suisse a déjà joué contre eux et on a déjà fait la connaissance de Boalem Rouhi. Rouhi, en suisse allemand, ça veut dire la cuisine. Autant vous dire que quand sur le terrain, il y a des joueurs qui prévenaient leurs coéquipiers qu'il arrivait derrière, ça donnait « Hint Rouhi !» Et le derrière, comme ça, et le joueur suisse, il croyait qu'il est en train de visiter un appartement. Dans l'équipe d'Haïti, il y a Martin Expérience.
0: Non, sérieux?
2: Oui, qui a un nom de Smartbox. Ainsi que Carl Fred Sainté pour les fans de clavier électronique. Ou alors, vu qu'on joue cette Coupe du Monde au Canada, on peut simplement dire Carl Fred Sainté. Allemagne, il y a. Il y a Nathaniel Brown. Déjà, Brown, c'est un nom trop classe pour être allemand. Et Nathaniel, c'est un mélange entre Nathan et Daniel, puis ça m'énerve. On fait des prénoms valises maintenant? Jean-Ri? Sam-Antoine? Non! Devinez dans quelle équipe joue Jacob Italiano?
0: En Italie.
3: Ah bah non.
2: Non, l'Australie. Voilà, ça me rappelle Olivier Français, qui était conseiller d'État vaudois. L'Australie qui a quand même Patrick Beach au goal.
3: Oh oui.
2: Alors si les Australiens s'appellent Beach, attendons-nous à ce qu'il y a un Suisse qui s'appelle Fromage. Cap-Vert, Kevin Pina. Et nous fûmes contents pour lui. Côte d'Ivoire, Nicolas Pépé. Il a 31 ans. Bon, il joue avec Odilon Kosunou. Kosunou qui se trouve entre Vuflou et La Souroue dans le coucou de vous. Curaçao. Il y en a un dont le nom de famille pourrait vraiment être un complément alimentaire pour entretenir son microbiote du côlon. Cherelle Floranus.
3: Non.
2: Équateur, un de mes préférés. Pedro Vite. Déjà c'est drôle pour un mec qui court. Ça l'est encore plus quand on sait que les hispanophones ont tendance à remplacer les V par des B. Nouvelle-Zélande. Il y en a un qui s'appelle Liberato Cacace. Là j'ai pas de vanne, mais je trouve fou le contraste entre un prénom qui sonne comme un opéra, Liberato, et un nom de famille imaginé par un enfant de 4 ans. Paraguay. On retrouve le joueur José Canal. Alors c'est pas foufou comme ça, mais il joue en club dans la ville argentine de Lanús. Donc canal de l'anus. Ça devient tout de suite anatomiquement plus rigolo. Il partage le vestiaire aussi avec Julio en ciseaux. En ciseaux ou en 69, peu importe, tant que le vestiaire vit bien. La République démocratique du Congo compte dans ses rangs Mayele, de son prénom Fiston. Après l'avoir fait en ciseaux, Fiston. Suisse. Bah oui, non, bah parce que quand même, je suis obligé. On s'en rend plus compte, mais Sylvain Widmer, quand même, Widmer. Après avoir fait 1-1 contre le Qatar, je pense qu'effectivement, t'as l'impression d'avoir une Widmer. Et on termine avec la Jordanie, Anas Badawi. Et je trouve que Badawi, ça pourrait vraiment être une insulte vaudoise. Mais quel Badawi, celui-ci. Autre nom jordanien, Mahmoud Al-Mardi. Bah d'ici là, portez-vous bien.

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0: Home. Good Neighbors.
1: Eh ben, on en a beaucoup là, des Neighbors tout d'un coup.
2: Est-ce que ça va, Écublan? Oui. Voilà, notre public est arrivé, c'est magnifique. Pile pour le biscuit.
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2: Albanaise inabrogeable, bonjour. C'est le plus long anagramme que j'ai trouvé avec Blaise Bersinger et Ainhoa Ibarola.
1: C'est vraiment un anagramme.
2: Voilà, ça nous en fait une belle, comme cette séquence d'ailleurs. Le biscuit, c'est parti, je rappelle rapidement qu'on n'a pas le temps de rappeler les règles. Première question. Mike Fields, originaire de l'Indiana, achète un ticket à gratter Space Invaders Cash Invasion à $5. Une fusée apparaît, symbole du jackpot. Le ticket affiche $100,000. Ils seront au guichet pour récupérer son gain. Que lui annonce-t-on ? Petit A, il doit attendre 6 mois avant de toucher la somme, le temps que la loterie vérifie l'authenticité de son ticket. Petit B, le jackpot a déjà été réclamé par quelqu'un d'autre quelques minutes plus tôt et il ne reste que la prime de consolation. Ou petit C, le montant affiché ne correspond pas au gain réel enregistré dans le système, il ne touchera que $20.
1: J'ai envie de dire la B.
4: Ah, moi je dirais la C.
1: Ouais, c'est sans doute plus probable, t'as raison.
4: Ouais, mais du coup, c'est plus rigolo quand c'est pas probable. Du coup, on choisirait plutôt les infos pas probables, non?
1: Non, la C.
4: Ok, la C.
2: La C, c'est juste. Ah. Alors, le gain affiché était de 100 000 boules, le gain réel était de $20. Mike Fields n'était pas le seul concerné. Un monsieur nommé Glendon Jones, lui, pensait avoir gagné $2,500 sur le même jeu avant qu'on lui annonce qu'il n'avait rien gagné du tout en raison d'une faute d'impression. La loterie a depuis retiré ce jeu de la vente. Moi, perso, je brûle le bureau de tabac, hein, si ça m'arrive, je sais pas vous. Deuxième question, c'est parti. Au Japon. Un mets rare et controversé fait beaucoup parler de lui.
1: Ah, je crois que je sais.
2: De quoi s'agit-il ? Petit A, d'un morceau de thon rouge affiné pendant 4 à 8 semaines sous une épaisse couche de moisissure. Petit B, du fromage de soja fermenté recouvert d'une mousse de sport comestible cultivée sur du riz. Ou petit C, des œufs de saumon vieillis sous une croûte de champignons pendant 3 mois dans une grotte.
1: Ah non, alors je sais pas, je croyais que ce serait le tartare de poulain dont j'avais parlé une fois. Oui, ils exportent les poulains vivants jusqu'au Japon pour que la viande soit plus tendre. Bref.
4: Moi je dis ça.
1: Donc, c'était la réponse D. Non, alors il faut quoi.
4: Mais tout est plausible.
1: Oui,
2: c'est ça qui est
1: oui.
2: dérangeant.
4: Ouais.
2: Et tout est dégueulasse.
4: Bah oui, puis en même temps, non, je sais pas. Nous, on fait moisir du lait, c'est du fromage, tu vois.
1: C'est vrai.
2: Ouais, mais pour quelqu'un qui a jamais vu du fromage, ça a l'air dégueulasse.
4: Ouais. Mais je dirais pas le truc de soja, je dirais. J'exclurais le soja, je
1: crois.
4: Oui. Mais après.
1: Vas-y, choisis.
4: Non, toi.
1: Mais j'ai pas bien écouté parce que je pensais.
2: Alors, il y a du thon rouge affiné sous de la moisissure, il y a du fromage de soja fermenté sous du riz, il y a des œufs de saumon vieillis sous une croûte de champignons dans une grotte.
1: Le thon.
2: Et c'est juste, on pourrait juger qu'il s'agit d'une sorte d'animal poilu dont la couche de moisissure koji peut devenir épaisse et duveteuse. Les chefs japonais conservent le poisson entre 1 et 6 degrés avec une humidité de 70 à 85% et certains laissent la moisissure se développer pendant 8 semaines ou plus. Voilà. Troisième question ?
1: Oui,
2: on y va. Une entreprise chinoise spécialisée dans les technologies d'accessibilité vient de présenter au salon de Shanghai un produit qui pourrait bien rendre obsolète l'expression « aller aux toilettes ».
4: Oh.
2: De quoi est-ce qu'on parle ? Petit A, un nouveau pampers qui recycle directement vos déjections en compost. Petit B, un fauteuil roulant avec une toilette intégrée. Mm-hmm. Ou petit C, une toilette robotisée autonome qui se déplace toute seule jusqu'au lit de l'utilisateur, puis retourne se vider, se nettoyer elle-même à sa base.
1: Ça, moi, le Roomba, ça aussi. Le Roomba toilette.
2: Le Roomba caca.
4: Ouais. Roomba caca.
2: C'est juste Grâce à son système d'évitement d'obstacles en 3D, elle peut naviguer dans l'environnement pour répondre aux besoins de son utilisateur. Une fois utilisée, elle retourne automatiquement à sa station d'accueil pour se vider de son chargement. La station reliée à la plomberie de la maison évacue le tout via un broyeur silencieux. Puis le robot se nettoie lui-même avec des jets d'eau pressurisée et de la lumière UV, prêt pour le prochain appel de la nature. Bravo Albanaise inébrojable. Oui, c'est juste. Vous remportez un prototype du Pampers Compost. Oui, parce qu'on trouvait ça tellement cool comme idée que ça fait 6 mois que l'équipe de la com de couleur 3 planches dessus.
4: Mais non !
2: Et que les protos sont prêts et doivent être testés.
4: Oh oui.

0: est-ce que ça va toujours, Écublanc? Ouais.
1: C'est tellement fantastique de faire une dernière en public.
2: Oui,
1: c'est incroyable.
3: T'as même pas stressé pour ce biscuit.
1: Mais non, pas du tout.
3: Je te trouvais admirable.
1: C'est vrai?
3: Oui, parce que moi j'étais toute perturbée. Tu me parlais de ton moisi, j'étais là en train de manger des croissants, j'étais là.
1: Non, mais écoute, je suis tellement détendu parce qu'en fait c'est quelqu'un qui va me remplacer pour l'intro de l'heure suivante et la BC3.
3: Donc c'est
1: moi, je suis en train de racler à côté, c'est Elisa qui est là.
3: Eh bah, bienvenue Elisa.
1: Ouais, je me casse moi, c'est bon.
2: Ah ouais?
1: Moi je bois des coups et.
2: Mais nous on doit faire quoi alors?
1: Bah vous faites votre job.
3: Ah non, on doit rester.
1: Bah oui.
3: Ah merde.
1: Allez, les infos.
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5: 8h. Sandra Viscardi.
6: Chaud, oui, très chaud. Plusieurs cantons romans, Genève, Neuchâtel, Le Valais, Vaud, ont activé leur plan canicule pour faire face aux fortes chaleurs de ces prochains jours. Le thermomètre s'affole, il va atteindre parfois 37 degrés. Natacha Van Kutsem, Météo Suisse, émet pour l'instant une alerte de degré 3.
7: Dès demain et jusqu'à mardi, la prudence sera de mise. À part vendredi, où une activité orageuse se dessine, les thermomètres prendront l'ascenseur. Dans ce contexte, les cantons, comme Météo Suisse, rappellent des recommandations d'usage. Boire beaucoup d'eau, rester tant que possible au frais, fermer les stores ou les volets en journée. Et surtout, rester en contact avec les personnes les plus vulnérables. Car cette situation pourrait se prolonger. Météo Suisse ne voit pas encore de baisse significative des températures. Pas d'effet de dispersion, comme disent les spécialistes. Les journées tropicales vont donc s'enchaîner. Difficile alors de dire précisément quand cet épisode caniculaire prendra fin. Rappelons que l'on parle de canicule. Si la moyenne journalière dépasse les 25 degrés, cela durant 3 jours et 3 nuits d'affilée.
6: La réunion de demain au Birkenstock est maintenue, même si le protocole d'accord entre l'Iran et les États-Unis a été signé hier soir à Versailles par Donald Trump et électroniquement par le président iranien. Les discussions de fond débuteront demain à Nidwald. Et le sommet du G7 s'est achevé hier soir à Évian. À l'heure du bilan, le président français Emmanuel Macron a mis en avant le soutien unanime exprimé à l'Ukraine, alors que son homologue américain Donald Trump a longuement vanté le protocole trouvé avec l'Iran. Plus que l'économie, c'est la géopolitique qui a marqué ce sommet. Jérôme Jeanin, et d'une manière ou d'une autre, tous les dirigeants semblent avoir trouvé leur compte.
8: Donald Trump a traversé ce sommet comme un monarque, tout auréolé de l'accord trouvé dimanche. Le président américain était au centre de toutes les courtoisies, ce qu'il a validé par un claquant « I am the boss » hier en arrivant avec une heure de retard devant ses partenaires interloqués. Au-delà des apparences, ce sont les Européens qui ont signé l'avancée la plus notable en remobilisant Donald Trump sur l'Ukraine et en lui faisant signer une déclaration de soutien qui marquera peut-être un tournant dans le conflit en cours. Pour Macron d'abord, Zelensky surtout, ce ralliement représente un vrai succès qui a aussi le mérite de masquer le suivisme révérencieux des Européens sur le Moyen-Orient, un dossier sur lequel il peine à peser et reste largement inféodé à Washington.
6: Le nouveau président de la réserve fédérale américaine, Kevin Warsh, n'a pas modifié hier les taux directeurs de la Fed. Cela changera d'ici la fin de l'année en raison de l'inflation à la hausse, a promis le président nommé par Donald Trump. La Banque nationale suisse doit trancher dans la journée et elle devrait maintenir son taux à zéro. À Berne, le Conseil national a rejeté hier l'accord de libre-échange avec le Mercosur. Après plus de 3 heures de débat, la gauche alliée aux paysans a fait capoter cet accord commercial avec le Brésil, l'Argentine, le Paraguay et l'Uruguay. Gabriela Cabré, la délicate question de l'agriculture a tout fait basculer.
9: C'était la douche froide hier pour Guy Parmelin, le ministre en charge du dossier qui a défendu dur comme fer cet accord de libre-échange. Il a été assailli de questions par la gauche déjà sur l'épineuse problématique de l'huile de palme et la déforestation de l'Amazonie, notamment sur la concurrence faite à l'agriculture suisse aussi, avec la question des contingents de viande et de vin venus par exemple d'Argentine. Inquiétude partagée par des élus UDC, ils n'ont pas hésité eux aussi à bousculer leur ministre de tutelle. Pas d'inquiétude, ces contingents sont modestes, a plaidé en vain Guy Parmelin. Ce qui a fini de convaincre une partie des conseillers nationaux UDC de rejeter l'accord, c'est une demande qui n'a pas passé la rampe, celle d'un crédit d'engagement de 880 millions de francs pour compenser les effets de l'accord sur les paysans suisses. À l'issue du vote, c'est donc une partie de l'UDC, mais aussi une partie du centre et la gauche dans son entier qui ont rejeté l'accord. Scénario inattendu de l'aveu des l'UPLR. Le dossier repart maintenant dans les mains du Conseil des États.
6: Comme nous vous le révélions hier soir, une fillette de 6 ans, était victime d'attouchement dans les toilettes de la bibliothèque d'Yverdon le 29 mai dernier. L'agresseur n'a pas encore été identifié. La police cantonale vaudoise le recherche activement. Il est venu pour gagner et il s'en donne les moyens. Après la première étape du Tour de Suisse cycliste, Tadej Pogacar compte déjà 2 minutes 14 d'avance sur l'équatorien Richard Carapaz. Le Slovène s'est imposé en solitaire à Sondrio chez les dames, victoire au sprint de la néerlandaise Frenka de Vries. L'équipe de Suisse de football est défiée ce soir par la Bosnie-Herzégovine pour son deuxième match à la Coupe du Monde. Joël Robert, la défaite est interdite.
10: Le faux pas est interdit en effet, un nul au minimum est indispensable, un succès serait idéal bien sûr, une défaite par contre compromettrait les chances de qualification des Suisses. Après leur match décevant contre le Qatar et ce 1-1 qui ne fait pas leurs affaires, les Suisses doivent réagir, doivent se rebeller, marquer des buts et éviter ces occasions galvaudées devant la cage adverse. La mission n'est pas simple parce que les Bosniens aussi ont réussi un point. Ils ont joué de manière ordonnée, agressive contre le Canada. Ils sont difficiles à bouger. C'est vraiment un gros test ce soir pour l'équipe de Suisse qui démontrera ou non sa capacité de réaction après ce départ manqué. Joël Robert, RTS Sport Los Angeles.
6: 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Et les matchs d'hier, République démocratique du Congo, elle a tenu le Portugal en échec un partout. L'Angleterre a battu la Croatie 4-2. Le Ghana bat Panama 1-0. 3-1 pour la Colombie sur l'Ouzbékistan. Les examens, c'est stressant pour les élèves, mais pas que pour eux. Oui, 22 élèves d'un lycée de Besançon ont planché sur le mauvais sujet de l'épreuve d'histoire, géographie, géopolitique et sciences politiques du baccalauréat à la suite d'une erreur dans la distribution des copies. Bon, ils n'auront quand même pas à le repasser parce que leurs copies seront corrigées et notées. Cherchez l'ombre, il va faire chaud, 34 degrés et des orages en montagne en soirée. Ça va continuer ces prochains jours. Un avis de canicule de degré 3 est lancé jusqu'en milieu de semaine prochaine.
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2: Bonjour et bienvenue sur la 3 où j'ai pris les commandes de la part d'Adrien Mayora parce qu'il est en train de préparer la raclette.
1: Mais qui est-ce? Présente-toi ma chère.
2: Je m'appelle Elisa et je suis auditrice de la 3 et je suis arrivée et j'ai dit écoute, si à 6h du mat t'étais sérieux, je reprends l'antenne.
3: Parce que j'ai dit à 6h que je laissais le
2: micro. Oui, t'as dit que t'étais je sais plus fatiguée
1: oui,
2: ou quelque chose.
1: Fatiguée,
2: que ah, voilà, et
1: bah,
2: j'étais là.
1: Allez.
3: C'est juste, c'est tout à fait juste. Bah écoute, je te laisse faire ça, tu fais la BC3 après et puis tu gères.
2: Nickel.
1: L'avantage c'est qu'on a déjà un concurrent pour la BC3 aujourd'hui. Salut Yvan.
4: Salut Aïnoa.
1: Je crois que t'es le candidat le plus mémorable qu'on a eu pour sa BC3 parce que tu l'avais planté en long, en large et en travers la dernière fois.
4: Oui, oui, exactement.
1: Avec beaucoup de courage, t'es venu aujourd'hui. Oui. On s'est dit, on peut pas louper l'occasion quand même. Séance de rattrapage donc, tout
3: voilà.
1: à l'heure.
3: T'avais fait, t'as été le premier à faire un zéro juste.
4: Ouais, ouais. C'était... Là, je ne sais pas. Pour,
3: Mais tu viens sauver l'honneur là.
4: Oui, je vais me rattraper.
3: En direct.
4: Gagner.
5: En même temps, s'il ne refait pas zéro, je serais déçu.
2: Bon, bah c'est cool. Alors, je sais pas quel est le prochain titre. Est-ce que c'est Move Your Feet de Junior Serre?
1: Voilà, super.
2: Alors, on l'écoute tout de suite.
3: Et quand t'es prête, tu fais un petit signe.
2: Ouais.
3: Et puis t'as Joël derrière qui lance la suite.
2: Donc, je peux arriver à la fin de l'émission comme ça.
3: Exactement.
2: Dans le jet à la suite.
3: Ah ouais, c'est

0: Move your feet sur la 3.
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0: Pas besoin de nous appeler ce matin puisqu'on a Yvan avec nous, venu tout droit de Delémont. Salut Yvan.
2: Salut Ainoa et salut Elisa.
3: Voilà, Elisa, ouais. Qui a pris le contrôle de cette émission.
0: Ouais, c'est ça. Radio Pirate.
3: Ouais, oui, Adrien débouche les bouteilles de blanc. Voilà,
0: c'est ça. On a une raclette qui arrive tout bientôt. Mais donc Yvan, ce matin, tu joues pour un bon d'achat Ifolor d'une valeur de 100 francs. Est-ce que t'es prêt?
2: Je suis prêt.
0: Je pense qu'il n'y a pas besoin de rappeler les règles vu que tu es un fidèle auditeur.
2: Un fidèle auditeur, je connais les règles par cœur.
0: Merveilleux. Alors, est-ce que tu peux nous donner ta lettre préférée?
2: Allez, le B.
0: Le B, allez, Anoa, lance le dé.
3: Et c'est le H.
0: Le ah. H.
3: 12 réponses donc.
0: Ouais, 12 réponses.
2: Ok.
0: Yvan, t'es prêt?
2: Yes, oui.
0: Nickel, bah alors on va dire c'est parti. Véhicule volant à deux hélices.
2: Hélicoptère.
0: Instrument à cordes pincées. Tu peux passer.
2: Je passe.
0: Oiseau migrateur rapide.
2: Hirondelle.
0: Cri fort et strident.
2: Passe.
0: Animal nocturne à piquant.
2: Hibou.
0: Non. Recette de parmentier.
2: Ah non, le hérisson.
0: Oui, oui, c'est ça. Recette de parmentier.
2: Je passe.
0: Outil de bûcheron.
2: Hache.
0: Groupe d'habitants rural.
3: D'habitation rurale.
0: D'habitation, pardon.
4: Ah.
2: Passe.
0: Il constitue le gazon.
2: L'herbe.
0: D'olive, de colza, de truffe.
2: L'huile.
3: Oui.
0: Oiseau nocturne à grands yeux.
2: Hibou.
3: Oui.
0: Repos en saison froide.
2: Hiver.
0: Oui. Cheval en anglais.
2: Aucune idée. Passe.
0: Elle donne l'heure.
2: L'heure. L'horloge.
0: Oui. Mort de rire.
2: J'ai pas compris.
0: Mort de rire.
5: C'est quoi, on rebalance une troisième fois.
2: Je passe.
0: Énorme animal africain.
2: Non. Oh, putain. Oh merde.
0: Aquatique. Non. Lieu de soins médicaux.
2: Hôpital.
5: Oui,
3: oui.
0: Ça fait 12.
3: Ouais,
5: oui.
3: On va dire 3. Oui.
0: Félicitations Yvan, tu gagnes un bon d'achat Ifolor d'une valeur de 100 francs. Est-ce que tu es content?
2: Oui, c'est bien mieux que l'autre fois.
3: Il va te falloir encore un peu d'entraînement.
2: Oui.
3: Mais c'est pas grave, on va s'y atteler.
0: Voilà, parfait. Comme ça, si tu prends des photos de la journée aujourd'hui, tu pourras les mettre dans ton album Ifolor.
2: Voilà. Super. Et j'aimerais encore faire une salutation à où je bosse, aux équipements, à toute l'équipe, Jonas, Mathias, Quentin, Morgan,
4: Christian, Guy, Fabré, voilà. Marc, Chantal, Audrey, Florence.
2: Non, il n'y a pas toutes ces noms là, mais voilà, c'est les noms que j'ai prononcé aux équipements.
3: Parce que vous écoutez Couleur France ensemble le matin ou pas du tout?
2: Non,
3: pas,
2: non mais ils sont
3: pas,
2: aussi un peu fans de Couleur 3.
3: Ah bon, bah, ça fait plaisir.
2: Voilà.
3: Merci Yvan, merci. Merci d'être là.
2: Yes,
3: et,
2: ça fait plaisir.
0: Oui, on passe à la suite, on va écouter Jack White tout de suite.
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0: Jack White, God and the Broken Ribs. Il est 8h17, tout pile, tout poil. C'est une dernière en public parce que c'est la dernière de la saison. Et j'ai demandé à Enoa, du coup, pour la dernière, de marquer le coup un petit peu, de nous amener un élément radiophonique chouette. Je me suis dit, elle va ramener un groupe, un musicien, quelque chose. Et non, non, t'es allé nous chercher un magicien pour de la radio.
1: Ça le ferait, ça. Bah oui, c'est vrai, pas de fourmière. Aujourd'hui, on aurait pu parler du G7, on aurait pu parler de la FIFA, mais c'est quand même plus fun de parler de magie. Bonjour Marcos Macchia.
2: Bonjour.
1: Lausannois, magicien professionnel, magicien illusionniste, prestidigitateur, on dit comment au fait ?
2: Magicien, ça ira très bien.
1: Ouais. Il y a une différence entre ces termes, c'est quoi ?
2: Non, pas vraiment. Bah, tout tourne autour un peu du thème de la magie. Après, des illusionnistes vont faire plutôt des grandes illusions, des magiciens peut-être du close-up, enfin tout dépend de tout. Mais...
1: La magie pour toi, c'est une passion de depuis l'enfance, raconte-nous comment ça a commencé.
2: Ah bah écoute, je pense un peu comme beaucoup. Petit, j'ai dû recevoir un coffret ou un tour de magie de mes parents, de ma famille. Et puis j'ai croché, tout simplement. Après, les années ont passé, puis on se professionnalise. Et puis,
1: Oui, et quand on se professionnalise, quelque chose que tu m'as dit quand on s'est téléphoné, c'est que les tours, il faut les fabriquer.
2: Bah, effectivement, il n'y a pas vraiment de boutique où on achète des tours tout prêts, tout faits. Moi, je dis souvent, mon magasin de magie préféré, c'est les magasins de bricolage. Mm-hmm. Et, c'est parce que moi, j'ai l'avantage de fabriquer des tours en rapport avec... l'identité visuelle pour qui je vais travailler.
1: Ouais.
2: Donc voilà, c'est toujours un gros travail de création en amont, en fait.
1: Tu me disais, par exemple, si c'est des avocats qui t'engagent, tu vas faire quelque chose avec un code pénal.
2: Exactement.
1: Comment est-ce qu'on bricole un code pénal sans trop nous en dire un peu.
2: On le lit, on s'y intéresse, on va s'intéresser au secteur, et puis après, on trouve des idées de comment, quoi, qu'est-ce qu'on pourrait faire.
1: Tu me disais, ton atelier, il est à Lausanne, au pied de la cathédrale, c'est un endroit un peu magique aussi.
2: Complètement, ouais. Donc l'atelier s'appelle Le Sublime. C'est un lieu, on aime bien dire créatif et récréatif, parce que je le partage avec deux amis. Un fait de l'hypnose, l'autre de la musique et moi de la magie. Et les trois combinés, ça crée des choses extraordinaires.
1: En tant que magicien, tu me disais, toi tu fais de la magie, tu fais de l'illusionnisme, mais parfois un peu de mentalisme aussi.
2: Ouais, tout à fait.
1: Il faut bien comprendre les gens, il faut bien les regarder, il faut bien les observer pour réussir à combiner ces trois éléments.
2: Ouais, tout à fait, exactement. Le mentalisme, c'est plein de branches différentes qui viennent s'associer pour réaliser un tour, mais beaucoup d'observations, suggestions.
1: Quelles sont les qualités qui font un bon magicien selon toi ?
2: Je pense qu'il faut être curieux, aimer les gens et puis s'intéresser à plein de choses, quoi.
1: Magicien professionnel, on le disait, on peut vivre de ça en Suisse aujourd'hui ?
2: Oui, tout à fait. Alors après, ça dépend à quelle fréquence on veut le faire, mais ça peut commencer tout simplement par des petits anniversaires, des fêtes à gauche à droite comme ça, et puis après on va dans des soupers de boîte, des mariages, des lancements de produits, des galas. Enfin, le spectre est hyper large quand on parle de magie.
1: Quand est-ce que tu t'es dit, toi, je vais en faire mon métier, c'est sûr, maintenant?
3: Quand il a reçu sa lettre de Poudlard, je pense.
2: Exactement. Non, ça s'est passé un petit peu plus simplement. J'ai un ami qui m'a fait un site internet en 2012, et c'est vraiment depuis ce site internet que ça s'est concrétisé, que les téléphones ont commencé à tomber, quoi.
1: Ouais, depuis, tu as fait plusieurs spectacles. Le dernier était Immersif 360.
2: Oui.
1: Des nouveaux projets là, sur lesquels on va pouvoir te voir bientôt.
2: Ouais, alors effectivement, j'ai fini une tournée de 18 mois dans ce fameux cube immersif à 360. C'était une expérience incroyable.
1: Ouais.
2: Ensuite, j'en ai fait un tout dernier là avec un ami, justement avec Maxime Sala, mm-hmm. qui est hypnotiseur.
1: Ouais.
2: Et on a fait un show où on mariait magie et hypnose. Le show s'appelait Indiscernable, et justement le nom a été bien trouvé parce qu'on jouait avec cette frontière de à quel moment c'est de l'hypnose, à quel moment c'est de la magie, et voilà.
1: Mais toi, tu sais pas hypnotiser ça.
2: Non,
1: ça
2: moi fait. Je ne pratique pas l'hypnose. Alors je connais deux trois trucs, mais je ne le pratique pas.
1: On est rassurés. En tout cas, c'est vrai que la première fois qu'on s'est rencontrés, je t'ai dit, c'est dommage, j'aurais bien voulu t'inviter dans mon émission, mais magicien, c'est pas très radiophonique. Et tu m'as dit, c'est pas si sûr.
2: Ouais, alors c'est, ouais, effectivement, la plupart du temps, effectivement, les effets sont plutôt visuels, mais on peut très bien tenter des choses. D'ailleurs, j'étais déjà passé sur Couleur 3 dans le passé, et puis j'avais fait un tour un peu plus mentaliste. Comme ça, les auditeurs, auditrices à la maison pouvaient en profiter aussi.
1: On va tester ça dans quelques instants. Peut-être.
2: C'est
1: si t'es chaud, si t'es chaud.
2: Mais oui,
1: on va te laisser quelques instants pour te préparer. Et puis, on écoute un peu de musique. Et Blaise Berzinger est toujours à table avec une nouvelle chronique.
3: Ouais, il n'y a pas de fourmilière, alors je fais un truc à la place.
1: Ouais, c'est bien, c'est
3: parfait.
1: Allez, à tout. Tout le temps.

0: Needle in a Haystack, The Velvets. Oui, je fais quand même semblant de faire mon taf.
1: Ouais, retourne faire des raclettes.
0: Voilà. Je rends la parole à...
1: Ouais.
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3: C'est la dernière de la biscotte et on est en public. Quand je dis couleur, vous dites 3, mais a priori, je vous solliciterai pas. Bon, alors, du coup, vous avez certainement toutes et tous des plans pour les vacances et certains ou certaines d'entre vous ont probablement prévu de niquer la planète comme des baltrous en prenant l'avion pépère au calme pour rejoindre une destination dans laquelle vous mangerez encore une chier de viande histoire de contribuer de façon citoyenne à la destruction de lui vivant sur Terre. D'autres, en revanche, prévoient plutôt de voyager en Suisse. Et pour vous donner quelques tips et tuyaux écolos avant de partir, nous sommes en ligne avec Plan Cisco, les bons plans. Salut, Plan Cisco.
4: Wesh, la 3, ça ouge.
3: Ouais, ça ouge pas mal, merci.
4: Cool, trop beau, à part ça, je veux dire, quoi.
3: Voilà, si je suis quelqu'un de bien et que je veux rester dans les environs de la Suisse pour mes vacances, qu'est-ce que tu conseilles, alors?
4: Eh ben, je vais peut-être en surprendre quelques-uns, mais ce matin, je vais vous conseiller Genève.
3: Genève?
4: Ouais, enfin pas Genève même, mais plutôt le Grand Saconnet.
3: Ah, c'est original, ça.
4: Ouais, c'est très facilement accessible en train.
3: Et on s'y rend en train pour faire quoi alors, au Grand Saconnet?
4: Eh bien, pour prendre un avion et se casser de la Suisse, en fait.
3: Quoi?
4: Tu descends à Genève fucking aéroport, tu prends le premier vol le moins cher et tu vas t'enfiler des cocktails de sale bâtard sur la première plage qui te monte son cul, tu t'enfournes des burgers et des grillades jusqu'à t'en faire péter la gidouille, puis en août à la rentrée t'es pas comme tous ces sacs à pisse qui ont fait du vélo en Appenzell ou campé à la plage d'Yvonnant ou fait du cheval dans les franches montagnes ou fait des jolies photos à Ballenberg ou profité d'aller une fois voir le Tessin et qui tire une tête digne du film 4 enterrements et pas de mariage avec Hugh Brank et Andy McPoubelle et qui ensuite te font la morale sur comment tu devrais toi faire des vacances comme eux avec zéro fun, trop de fric dépensé et des chèques récat de mes couilles puis qui te filent une liste de leurs petits hôtels qui acceptent les chiens, les enfants et surtout les connards.
3: D'accord.
4: Voilà.
3: Merci Plan Cisco, les bons plans. Bonne journée alors.
4: Non.

0: Repérage, Sylvie's Head, Frankie. Il est 8h30, tout pâle. Il y a une bonne odeur de raclette dans le studio, ça fait plaisir. Est-ce que vous êtes toujours chaud et chaud?
1: Oui.
0: La suite.
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0: I Like.
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0: Et on est toujours en compagnie de Marcos Macchia, la magie. Oui, ça peut être radiophonique parfois, c'est ton défi. Bah, toi, les studios, j'ai envie de te dire.
2: Tu me laisses comme ça, ok, donc je vais prouver. Non, mais oui, c'est pour la dernière, on en fait un petit.
0: Bah, écoute.
2: Le public, il est chaud? Il a envie de voir un tour de magie? Ok, ça marche. Alors, j'ai quand même pris le minimum syndical avec moi, les cartes.
0: Le jeu de cartes, ouais.
2: Ça vous dit un tour de cartes? Quelques tours de cartes?
3: Allez.
2: Alors, je vais enlever le casque, je vais m'approcher de toi, Ainoa.
0: Ouais.
4: Attends, pardon, il vient de faire tourner le paquet de cartes sur son doigt.
0: On vient de dire que ça peut être radiophonique,
4: non,
0: parfois.
4: Mais il y a un truc, c'est pas possible.
2: Je te confie les cartes. Je les sors à partir de maintenant. Je vais essayer de plus trop y toucher. Je te les confie.
0: Ok.
2: Je vais te demander.
3: Il a confié les cartes à Ainoa.
2: Regarde les cartes.
3: Il lui demande de regarder les cartes. Elle regarde les cartes.
2: Regarde les cartes si les cartes sont bien mélangées. Si elles ont l'air bien mélangées.
3: Elle dit oui.
0: Elles sont bien mélangées.
2: Ok, Ainoa, tu me fais confiance?
0: Oui.
2: Mais tu devrais pas. Ah. Alors, mélange les cartes. Mélange de la façon que tu veux.
3: Elle mélange les cartes de manière.
2: Classique.
3: Amatrice.
2: Non, c'est un prénom.
0: Attends.
2: Elle nous tente.
3: Ah, ça c'est.
2: Mélange à l'américaine.
3: Comme au poker, mais tu fais ça au chibre, on fout de ta gueule.
2: Et tu sais ce qu'on fait?
0: Et on coupe.
2: Bah, alors attends, pose le jeu devant toi. Magnifique. Tu fais ça très très bien. Hein. Une vraie professionnelle. Maintenant, après avoir mélangé, généralement on demande de couper. Alors coupe s'il te plaît. Parfait. Et on complète la coupe, c'est-à-dire on prend l'autre partie, on la met par-dessus. Ok. Ainoa, maintenant, t'as bien mélangé, t'as coupé. Je vais te demander de prendre la première carte. Pas deux, pas trois, on l'a déjà fait. Tu prends la première et tu la poses devant toi sans la regarder. Ok? Parfait. Et alors, j'ai dit qu'on était à la radio, on va tenter de faire un truc qui va aussi intéresser nos auditrices et auditeurs. Alors, j'ai envie de tenter un truc un peu spécial. J'ai envie qu'on appelle quelqu'un au hasard.
0: Ok.
2: Alors, je vais le faire avec mon téléphone, je vais aller dans le public et c'est le public qui va taper des numéros au hasard. Alors déjà, on commence, pour faire simple, on va faire 077, 8 ou 9. On a le choix déjà, dis-moi.
0: Qu'est-ce qu'on dit 7, 8 ou 9? 9, 9, ils disent 9.
3: Parce que 0,71 c'est Saint-Gall, ça peut être emmerdant.
0: C'est vrai. On est donc sur un 0,79. Ouais, ok. Mais on a vu, il a proposé, ouais.
5: On va dire les 5 premiers numéros.
3: Les 5 premiers numéros.
5: Les deux derniers anonymes.
0: Et on garde les deux derniers anonymes. Oui, c'est mieux.
3: Alors là, il est dans le public, il est en train de donner à des gens des chiffres, les gens sont en train de taper les chiffres sur le... C'est bien parce qu'il donne le téléphone pour que les gens tapent le chiffre, c'est pas lui qui fait, tu sais, parce qu'on pourrait se dire « Ouais, il fait ce qu'il veut !»
0: Non, pas du tout.
3: On est à 0,79...
0: 279, j'ai entendu.
3: Ah, 279, 0,79, ok.
4: Moi, ce que je voudrais savoir, c'est s'il peut faire ce tour avec mon téléphone.
3: Pour garder le numéro après.
4: Non.
3: Pour pouvoir.
4: Est-ce que ça marche que avec son téléphone?
3: Je pense que ça marche qu'avec son téléphone qui est magique, rappelons-le.
0: Eh oui.
3: Donc là, il est toujours dans le public en train de récolter un numéro.
2: Ok, alors on a tapé secrètement les deux derniers numéros, comme ça, la personne qui...
3: Dont c'est le numéro.
2: Voilà, reste anonyme.
0: Ok, là t'appelles.
2: Alors, ça peut être n'importe qui, hein. Peut-être qu'on va tomber sur... Ce numéro n'est pas valable, peut-être qu'on va tomber sur une personne suisse-allemande qui ne parle pas le français.
3: C'est le risque.
2: On va tenter, mais... On essaye, okay, on appelle, okay, je mets okay, le haut-parleur... On espère qu'on va tomber sur quelqu'un. Alors, il y a du réseau. Est-ce qu'on entend?
3: Ouais, un peu, ouais.
2: Ça sonne, c'est déjà cool.
0: Ouais. C'est déjà ça. 8h36.
2: Ah, c'est un peu tôt, peut-être.
0: On espère que ça décroche.
3: Putain, j'imagine que je suis au lieu. Ah,
2: on a quelqu'un. Bonjour, monsieur, bonjour. Marcos Macchia au téléphone, je m'excuse de vous déranger. Bonjour.
6: C'est pour me rendre un truc à 8h du matin,
2: bon, hein. Pardon. Bon, déjà, vous parlez français, ça fait plaisir. Non, alors, je vous rassure, on va rien vous vendre. Je m'appelle Marcos Macchia, je suis magicien. Et aujourd'hui, je suis invité à la radio sur Couleur 3. Vous connaissez Couleur 3?
6: Ouais.
2: Ok, alors, c'est la dernière de l'émission La Biscotte. Et aujourd'hui, il y a un public. Faites du bruit. Vous êtes en direct à la radio. Je vous embête vraiment pas longtemps, je m'excuse. Et je suis en train de faire un tour de magie à notre animatrice Ainoa. Elle a mélangé un jeu de cartes, elle vient de prendre une carte, elle ne l'a pas encore regardée. J'aimerais que vous imaginiez, vous connaissez un petit peu les cartes? Les reines, les rois, tout ça, ça vous parle?
6: Ouais.
2: Ok, alors est-ce que vous pouvez me nommer une carte dans un jeu de 52 cartes, n'importe laquelle?
6: Waouh.
0: 5 de cœur.
2: Le 5 de cœur, ok.
6: Ouais.
2: Alors, monsieur, votre prénom?
6: Émile.
2: Émile, si vous avez encore 30 secondes, restez avec nous,
6: ouais.
2: Parce que Ainoa va retourner la carte qu'elle a mélangée d'un jeu, et si c'est le 5 de cœur, le public va faire une standing ovation, ils vont gueuler comme des malades, et ce sera la teuf sur le plateau. Émile, tout se joue maintenant. Ainoa, tu es prête? T'as mélangé ce jeu par tes soins. Je n'y ai jamais touché, on est d'accord?
0: On est d'accord.
2: T'as coupé même plusieurs fois. T'as
0: pris
2: une carte.
0: Oui.
2: Elle est là. Sur la table.
0: Oui.
2: Tu es prête?
0: Oui.
2: Retourne-la. C'est le 5 de cœur! Radio, merci infiniment. Bonne journée, bon réveil.
7: Bon réveil, Émile.
8: Et vous gagnez la voiture couleur 3 qu'on vous envoie par la poste. Merci infiniment. Oh,
2: merci Ainoa, merci tout le monde. Merci.
0: Eh oui, la magie, ça peut être radiophonique.

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0: Je fume plus de shit, nous chante Stupé Flippy, les 8h45. Ici, il y a du monde dans le studio des Cublans. On a une raclette dans un coin de la pièce qui est en train d'embaumer tout le studio, c'est absolument super.
1: Les ça va, t'as sont... les doigts gras un peu sur ce micro.
0: Ouais, je plains mes futurs collègues qui vont faire une émission ici. Attends, je vais essayer.
1: C'est pas toi la semaine prochaine, pas toi.
0: Non, si, c'est moi. Il est en train de se préparer quelque chose ici sur la table du studio. On a notre Yvan National qui est venu avec une tortilla qui a l'air incroyable. Et en face, pour défendre sa place de la meilleure tortilla des Suisses romandes.
2: Vous avez fait un concours de tortillas?
0: Ouais.
1: Oui.
0: Ouais. Et puis à la fin, on va couler de la raclette dessus aussi.
1: D'ailleurs, notre jury du jour sera composé de nos chroniqueurs qui ont bien voulu se lever, bien que ce ne soit pas leur temps de travail. Laura est là et Benjamin Descosters aussi. Coucou!
0: Merci d'être là, les amis, c'est cool.
2: Tu sais, on vient juste bouffer gratos. Hein.
0: Ouais, c'est ça. Je sais. Et boire à l'œil, on sait. Regarde, Descosta, il est déjà rond comme une.
3: C'est du café. Dans la
0: oui,
4: c'est
0: à d'autres.
4: Que du jus et de l'eau gazeuse.
1: Vous pouvez déjà peut-être mettre une première note juste sur l'aspect. Entre celle d'Yvan et la
0: oh là là.
2: Moi j'aime bien quand les trucs faits maison ça se voit, donc je préfère celle d'Yvan elle est un petit peu plus artisanale.
3: Oui, ça va. Alors, moi je trouve qu'on dirait qu'il l'a déjà mangé un peu et remise dans l'assiette. Je préfère celle d'Ainer.
4: Elle a voyagé dans le train depuis le jour.
0: Non. Alors que toi, Betty Bossy, là, on se calme.
4: Donc, c'est une tortilla qui a un âge, quand même.
1: C'est une tortilla qui a un âge, ça, c'est une première mondiale. Bon, le suspense est intact. La dégustation, c'est tout à l'heure.
0: Ouais, c'est tout à l'heure. Là, tout de suite, on va laisser traîner nos oreilles à travers les membranes micro de notre petit Duja qu'on a laissé traîner, lui, dans la rue, comme d'hab.
5: Bonjour, monsieur. Pour couleur 3, qui va remporter la Coupe du Monde de football? C'est pas vous, en tout cas. La Coupe du Monde de la politesse.
6: Merci.
5: Là, vous êtes éliminé au premier tour. Carton rouge. Il y a un jeune qui arrive, je suis sûr qu'il est très sympa. Bonjour, c'est pour couleur 3. À la Coupe du Monde, vous êtes plutôt pour l'Iran ou pour l'Irak?
6: Schweiz.
5: Avec un petit clin d'œil quand même. Avec un Augenblick. Augenblick? Je sais pas. Je fais de mon mieux, mais c'est gênant. Bonjour monsieur, pour couleur 3 sport, quelles sont les chances du Biscotland de remporter la Coupe du Monde?
7: Écoutez, je ne sais pas.
5: Vous êtes déjà en vacances?
7: J'ai pas le temps.
5: J'ai pas le temps. Vous n'avez surtout pas envie. Hein. C'est terrible. Il faut avoir l'envie d'avoir envie. C'est essentiel. Elle arbore un maillot d'une équipe, mais lequel? Bonjour, c'est le maillot de quelle équipe de football? C'est pour couleur 3.
8: C'est pas une maillot de...
5: Non. Ça aurait pu être Arabie Saoudite, Cap Vert.
8: C'est Nike, c'est normal t-shirt.
5: Ah, c'est pas Ouzbékistan?
8: Non.
5: D'accord. Ah, je me suis fait Nike. J'étais sûr que c'était un maillot de foot. Vas-y. Non, il faut inclure les jeunes dans les débats. Bon, à la fin, vous n'avez pas entendu parce que j'ai coupé le micro, mais j'ai foutu deux doigts dans les yeux. Et là, on entend l'ambulance qui remonte à l'hosto. Faut pas non plus exagérer. Quelques encablures des vacances, on a les nerfs à vif.

0: Roshani et mi vida, et ben jamais de ma vida je penserais que je pensais qu'un oh, pfiou, voilà, vous avez compris ce que j'essayais, qu'est-ce que je voulais dire.
1: Je peux pas te reprendre, j'ai la tortilla dans la bouche.
0: Ben, jamais de ma vie je pensais qu'un jour on ferait un concours de tortilla et de raclette dans un studio d'une chaîne de service public.
1: Voilà. Je pensais pas non plus, mais c'est mon rêve qui serait.
0: Cette séquence est d'ailleurs sponsorisée.
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3: une raclette de Savoie.
4: Ouais.
5: Raclette de Savoie fondée pour son vrai goût.
6: Gigantesque bâtard.
0: Alors là, tu sors
6: pas
0: du studio.
6: Jojo la pute.
0: Joël me dit juste avant de lancer la séquence, il dit on a un sponsor. Tu me lances le sponsor. Merci beaucoup, Joël. Je ne peux plus retourner dans mon canton sans qu'on me lynche maintenant. C'est gentil. Bon, alors, deux tortillas. Une proposée par Ainhoa Ibarrola.
1: Ouais, qui se trouve devant Blaise Berzinger.
0: Voilà. L'autre proposée par Yvan Bonnemain, un fidèle auditeur de la Troie et de la biscotte, qui a fait le trajet depuis le Jura jusqu'ici avec sa tortilla dans le train.
6: Yvan, est-ce que quelqu'un t'a dit qu'il fallait cuire les patates ou... Parce que là...
7: Ah, moi, j'allais dire que les deux sont complètement bouffables.
0: C'est vrai?
1: T'as mangé les deux?
7: Ouais.
1: Ok, alors...
0: Tout le monde dans le public, est-ce qu'on a goûté un petit peu des deux tortillas? Oui. Ok, d'accord. On va faire un truc hyper radiophonique. On va faire au voice meter. Déjà, il y aura le prix du
6: tellement
0: public
6: suisse.
0: Et puis il y aura le prix des chroniqueurs et chroniqueuses autour de la table. Pour la tortilla de Yvan, faites du bruit. Peut-être qu'ils aiment juste pas la tortilla, tu sais.
1: Ça c'est possible.
0: Pour la tortilla de Ainhoa, faites du bruit.
6: Les lèches-culs ou les suce-boules en chef.
0: C'est difficile à dire. Bon, Yvan, on va peut-être tu pourras peut-être te rattraper avec...
1: Parce que
0: avec,
1: là, on a un jury professionnel. Là.
0: Avec notre jury professionnel. Je rappelle qu'autour de la table, nous avons Blaise Berzinger, nous avons Laura Chenia, nous avons Benjamin Descoster et toi, t'es...
1: Non, bah moi, je peux pas jouer, non.
0: Pas jurer. On va commencer par Blaise, s'il vous plaît.
7: D'accord. Alors, je vais commencer par manger celle d'Ainhoa.
0: Alors, on va commencer par Laura, s'il vous plaît. T'en as pas mangé?
6: Je les ai pas goûtées, mais on peut parler juste de ce tiramisu qu'a amené Blaise, où en fait, il y a juste des biscuits secs sans rien d'autre dessus.
7: Mais c'est écoute, moi, je t'emmerde. C'est les shortbread maison et je t'emmerde.
6: Ah, d'accord.
7: Mais
0: L'heure tourne, messieurs, dames, s'il vous plaît. Alors, Blaise.
7: Alors, je goûte à l'aveugle, hein, pour que ce soit impartial. Donc, je commence par celle d'Ainhoa.
1: Super. Elle est bonne, hein?
7: C'est délicieux. Ok, j'enchaîne avec celle d'Yvan.
1: Et il y va directement avec les doigts cette fois-ci.
7: Bah, j'ai un avis.
6: Et il faut venir dans Foutaise ce soir pour le connaître.
0: Laura, qu'en est-il pour toi? T'as déjà un avis ou pas?
6: J'ai déjà un avis, comme ça, moi je fais de manière impalpable. Je pense que celui d'Yvan est un petit peu étouffe chrétien et j'irai sur la plus mouillée. Parce que moi j'aime bien quand c'est un peu mouillé, humide, imbibé.
7: Titre.
6: Hein?
1: Oui.
0: Benjamin Descoster, t'as pu goûter?
8: Alors moi j'ai goûté les deux. Et si ça avait été avant la votation 200 francs ça suffit, j'aurais dit que c'était celle d'Yvan. Mais objectivement c'est celle d'Ainhoa. Qui est bon. Quand même plus poivrée, plus dans l'assaisonnement. C'est là où la différence se fait.
1: Benjamin Descoster sera à nouveau chroniqueur à partir du mois d'août. C'est merveilleux.
0: Yvan, j'aimerais quand même te saluer d'avoir fait le trajet jusqu'ici, d'avoir pris le temps de faire une tortilla et puis d'être venu jusqu'ici pour tenter de la défendre. Après,
6: bon. C'est la meilleure tortilla de toutes les monts. Hein.
0: Oui.
6: À part ça, celle d'Yvan.
7: C'est vrai.
6: Ce qui est énorme.
0: Est-ce que toi, t'as du sang espagnol ou catalan?
1: Andalou.
9: Oui, bien sûr, de Séville. Ma mère vient de Séville.
7: Ça s'entend.
0: Ouais. Bon, je pense que tout le monde peut t'applaudir bien fort. Bravo!
1: Bravo.
0: Et on va finir en musique avec... qu'est-ce qu'on écoute? Non, on n'a pas de... C'est Joël qui Joël il s'emmerde. C'est vrai que t'as eu ni à boire, ni à manger, ni rien. Vas-y, t'as le droit de choisir un morceau de musique pour se dire au revoir.
6: Évidemment. On est au club. Attention les clubbers.
1: Est-ce qu'on peut dire merci à Joël d'avoir fait tous les habillages de la biscotte, tous les jingles de la biscotte, tous les sons de la biscotte. Bravo Joël.
0: Et bravo à tout le public qui est venu tôt le matin jusqu'ici avec Cublan. Franchement, c'était un plaisir de faire cette émission avec vous.

0: international, Joël Cervoni. Salut Jojo. C'était qui? C'était Whitney Houston remixé par je sais pas qui. Voilà la dernière de la biscotte de la saison. Touche gentiment à son but. J'aimerais remercier chaleureusement Laura Chenia, Lucas Vuillemier, Jiggy Jones, Benjamin Descoster, Stéphane Laurenceau, Patrick Dujani et Blaise Bersinger qui étaient nos chroniqueurs.
1: Bonsoir.
0: Et chroniqueuses pour cette saison. Toutes celles et ceux qui ont fait des remplacements également. Un grand merci à Joël Cervoni, Stephen Baldwin, Philippe Vaudan et Bastien Testori qui ont été nos techniciens. Un grand merci à Stéphanie Jovanovic qui a assuré la programmation musicale de cette émission. Et un grand, grand, grand, immense merci à ce rayon de soleil avec qui j'ai co-animé cette émission pendant 3 mois.
2: Adri, tu m'as manqué.
0: Mais toi aussi, ouais. Ouais. Ouais.
2: Merci Adri d'avoir tenu cette barque.
0: C'était
2: comme,
0: chouette.
2: Comme un chef, comme un grand, grand, grand chef.
0: On revient le 24 août et un immense merci à toutes celles et ceux qui ont fait le déplacement ce matin pour être en public. Et à bientôt.
2: Bisous.
1: 3.
3: Léandre Béret.
4: Le protocole d'accord signé hier soir à distance entre les États-Unis et l'Iran. Donald Trump l'a fait à Versailles où il clôturait le G7 avec Emmanuel Macron. Le texte met fin aux opérations militaires, y compris au Liban. Il prévoit la réouverture du détroit d'Ormuz ou la levée progressive du blocus naval américain. Il ouvre aussi 60 jours de négociations sur le nucléaire iranien qui devrait commencer en Suisse demain au Bürgenstock. Michael Pucker, ce texte fait tout de même plutôt les affaires de Téhéran.
5: Oui, et même sur Hormuz, l'Iran rouvre le détroit sans péage pour 60 jours. Sa gestion future sera discutée ultérieurement. Quant au nucléaire, il reste à négocier. Téhéran réitère son engagement à ne pas se doter de l'arme atomique et accepte une possible dilution de son uranium enrichi. Ce sera discuté. On est donc loin de la reddition totale exigée par Trump en mars dernier. Il l'a dit hier, il veut surtout éviter une catastrophe économique et fait donc un pari risqué en offrant à l'Iran une voie économique pour obtenir ensuite seulement des concessions. S'il gagne, ce sera une percée, mais s'il perd, ce sera une défaite stratégique majeure.
4: Et Michael Pucker à Washington. 3 jours de G7 à Évian marqués par une unité transatlantique rare, selon Emmanuel Macron. Les dirigeants ont notamment salué l'attitude de Donald Trump sur l'Iran et en faveur de l'Ukraine. Ils ont planché encore hier sur l'intelligence artificielle, plaidant pour une coopération entre l'Europe et les États-Unis dans ce domaine. L'Ukraine attaque massivement Moscou avec des drones. Le maire de la capitale russe annonce que plusieurs projectiles ont touché une raffinerie. Et tôt ce matin, une attaque de missiles russes visait Kiev, cette fois selon des journalistes sur place. Coup de théâtre hier au Parlement. Le Conseil national a rejeté l'accord de libre-échange avec le Mercosur par 96 voix contre 86. Après plus de 3 heures de débat, les élus n'ont pas voulu de cet accord commercial avec plusieurs pays d'Amérique du Sud pour des questions de droits humains et de durabilité, notamment à gauche. Pour une partie de l'UDC et du centre, les garanties pour protéger l'agriculture suisse n'étaient pas suffisantes. Consternation du côté du PLR. Le Conseil national neuchâtelois, Damien Cottier.
6: C'est une surprise et c'est une très mauvaise surprise pour la Suisse. On est dans une situation économique difficile au niveau mondial. Beaucoup de compétition entre les pays. On voit la politique de Donald Trump et d'autres pays qui se referment sur eux-mêmes. Pour la Suisse, qui est un pays qui gagne beaucoup par l'exportation, on a besoin ce genre d'accord. On a besoin de diversifier aussi pour pas être dépendant que de l'Union européenne, pour pas être dépendant que de pays comme les États-Unis. Et là, on a une majorité du Parlement avec le soutien d'une grande partie du centre et de l'UDC qui en fait vote contre les emplois dans notre pays et contre la prospérité de la Suisse, et ça c'est difficilement compréhensible. Je ne sais pas si c'est le début de l'été, la canicule qui arrive, mais il y a quelque chose d'un peu inhabituel aujourd'hui au Conseil national.
4: Damien Cottier avec Gabriela Cabré. Le spectre de la famine s'étend en Afrique. Le Nigeria et la Somalie rejoignent la liste des pays menacés par une insécurité alimentaire catastrophique. Les Nations Unies ont publié hier le rapport semestriel. Les conflits, les sécheresses et la chute drastique de l'aide humanitaire aggravent la situation. Au total, 13 pays, 266 millions de personnes font face à des niveaux élevés d'insécurité alimentaire. Le Programme alimentaire mondial avertit, sans action immédiate, des millions de personnes supplémentaires pourraient donc basculer dans la famine. Et on revient sur l'accord États-Unis. Iran qui conforte la BNS dans sa position. En effet, la Banque Nationale Suisse, qui se réunit aujourd'hui, ne devrait pas modifier sa politique monétaire. En Suisse, les taux directeurs devraient donc rester à zéro, contrairement à la Banque Centrale Européenne, la BCE, qui a décidé la semaine dernière de les relever. La BNS qui se trouve dans une situation très confortable pour l'heure. Sylvie Belzer.
1: La messe paraissait déjà dite avant même l'annonce de l'accord en ce début de semaine, mais désormais c'est la perspective d'un statu quo sur l'ensemble de l'année qui se profile, car la Suisse, contrairement à l'Europe ou aux États-Unis, n'a pas vraiment de problème d'inflation. Certes, les cours du pétrole ont un peu poussé les prix à la hausse, mais avec 0,6% de renchérissement prévu cette année, on est loin de la barre fatidique des 2% fixée par notre institut d'émission. D'autant que le Francfort fait office de barrière de protection contre l'inflation liée aux produits importés. Il n'y a donc aucune raison de durcir le crédit, surtout à l'heure où la réouverture du détroit d'Ormuz se précise et que la normalisation des flux laisse entrevoir une décrue des prix du brut, largement salutaire pour l'économie. La BNS peut donc garder toutes ses cartes en main en attendant de voir en toute sérénité comment évolue la situation ces prochains mois.
4: L'Angleterre a battu cette nuit la Croatie 4-2 pour terminer le premier tour de la phase de groupe du mondial de football. Le Portugal a fait 1-1 contre la République démocratique du Congo. Et l'équipe de Suisse commence le deuxième tour ce soir à Los Angeles face à la Bosnie-Herzégovine. Bernarda Lehmann, cette Bosnie-Herzégovine a-t-elle les moyens de bousculer la Suisse?
7: Alors oui, clairement, c'est une équipe qui a emmagasiné énormément de confiance. Elle est passée par les barrages, elle a battu le Pays de Galles et puis l'Italie, souvenez-vous, au tir au but. Alors vous avez un mélange très intéressant de joueurs comme Dzeko, 40 temps, la vedette de cette équipe, l'ancien joueur de Manchester City, et puis le jeune prodige Esmir Bayraktarevic, 21 ans du PSV Eindhoven, et puis plusieurs joueurs qui connaissent très bien la Suisse, qui ont des liens avec, Demirovic a joué à Saint-Gall, Tabakovic à Grasshopper, Katic à Zurich, Žigović est quasiment titulaire à chaque match avec Young Boys cette saison dernière, donc des joueurs de talent, la Bosnie-Herzégovine n'en manque pas non plus.
4: Et Bernardin Lehmann à Los Angeles, et rendez-vous ce soir à 21h sur la RTS. Buvez de l'eau, chercher de l'ombre et éviter les activités physiques en pleine journée. Les réflexes à adopter pour contrer la canicule annoncée dès midi en Suisse et au moins jusqu'à mardi. Météo Suisse a émis une alerte de niveau 3 sur 4 pour la majorité du pays et de niveau 4 pour le nord-ouest du pays. Donc du soleil aujourd'hui avec une formation de cumulus cet après-midi dans les Alpes suivie de foyers orageux isolés en fin de journée. Il pourra faire 34 degrés au plus chaud. Un temps caniculaire qui se poursuit donc avec un temps assez lourd demain avec des orages parfois forts et de grosses précipitations, surtout en montagne, mais qui déborderont en plaine. Il fera entre 18 et 32 degrés demain.
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0: 10h. Wow! Sandra Viscardi.
1: Il n'en finit plus de baisser. Le prix du pétrole perd encore 3% ce matin suite au protocole d'accord signé hier soir entre Téhéran et Washington. Le baril de Brent qui fait référence chez nous est tout juste en dessus des 77$. Il faut rappeler que l'accord prévoit la réouverture du détroit d'Ormuz par où passe 20% du pétrole mondial. Alors ça ne signifie pas pour autant que les stocks dans lesquels les pays occidentaux ont puisé pour faire baisser le prix à la pompe vont se reconstituer rapidement. En fait, il faudra du temps et tout dépendra aussi des dégâts infligés par la guerre aux infrastructures pétrolières des pays du Golfe. L'Ukraine a lancé tôt ce matin sa plus importante attaque de drones contre Moscou depuis au moins 2 ans, provoquant des incendies dans la région autour de la capitale russe et perturbant son principal aéroport. Plusieurs projectiles ont également touché une raffinerie qui serait en feu, selon différents médias russes. La Banque nationale suisse maintient son taux directeur à 0%. Il s'agit du niveau de taux directeur le plus bas parmi les principales banques centrales dans le monde. La Suisse perd cette année sa première place au classement mondial de la compétitivité établi par l'Institut lausannois IMD. Elle se classe désormais 3e derrière Hong Kong et Singapour, à nouveau numéro 1 comme en 2024. Un recul helvétique qui s'explique par une forte baisse de l'indicateur de performance économique. Il a perdu 24 places pour terminer 37e. Après le COF, le SECO annonce lui aussi une baisse de la croissance suisse pour cette année et la prochaine suite à la guerre au Moyen-Orient. Mais le secrétariat d'État à l'économie est plus optimiste que l'Institut conjoncturel de l'École polytechnique de Zurich. Il prévoit 0,9% de croissance cette année au lieu de 1% et 1,6% l'an prochain au lieu de 1,7%. Les systèmes informatiques pour la VS et l'AI et les allocations pour perte de gains seront modernisés. Après le national, le Conseil des États vient d'accepter à l'unanimité un crédit d'engagement de 66 millions de francs demandé par le Conseil fédéral. Les centrales nucléaires prendront en charge les comprimés d'iode distribuée à la population. Le Parlement a bouclé ce matin la loi sur la radioprotection qui clarifie les responsabilités liées aux produits radioactifs. La prise en charge du radon a suscité beaucoup de débats. Le commerce extérieur de la Suisse a repris des couleurs en mai, les exportations bondissant grâce à la solide contribution du secteur de la chimie-pharmacie, mais aussi de la bijouterie-joaillerie. Les exportations horlogères sont aussi revenues de la stabilité après avoir fortement chuté en avril grâce aux États-Unis et au Royaume-Uni qui ont enregistré d'importantes progressions. La coalition NoG7 s'associe aux appels à la démission de la conseillère d'État genevoise Carole-Anne Kast, lancée par plusieurs de ses organisations membres. Elle souhaite aussi le départ du procureur général Olivier Jorno. Des départs souhaités suite à l'approche policière de la fin de la manifestation dimanche dernier qui cherchait, selon elle, à procéder délibérément à des arrestations de manière indifférenciée. La coalition crie à nouveau à la censure après avoir dû annuler les discours après le cortège en raison du dispositif sécuritaire. L'équipe de Suisse de football dispute ce soir son 2e match à la Coupe du Monde contre la Bosnie-Herzégovine. Les hommes de Murat Yakin n'ont pas le droit de perdre après leur nul avec le Qatar. Une rencontre à suivre en direct sur RTS 2 et sur RTS 1 dès 21h. Ombrelle et éventail de rigueur, 34 degrés aujourd'hui sous le soleil. Les cumulus cet après-midi en montagne cracheront quelques orages ce soir.
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3: 11h.
4: Sandra Viscardi.
5: La Suisse pourra compter sur l'atome pour son approvisionnement énergétique. Après le Conseil des États, le National vient d'adopter le contre-projet du Conseil fédéral à l'initiative Stop au Blackout. Lundi soir pourtant, les députés avaient voté pour renvoyer au gouvernement ce texte qui permet la construction de nouvelles centrales nucléaires. Finalement, c'est le peuple qui aura le dernier mot. Le Conseil des États a discuté indemnité de départ des cadres de l'administration fédérale ce matin. Elles seront interdites pour les directeurs de l'administration fédérale, sauf si le départ est provoqué par une réorganisation, mais il ne sera plus possible de les convenir dans les contrats ni dans les statuts. Face au risque d'un nouveau renchérissement du franc dommageable pour les exportateurs, la Banque nationale suisse demeure davantage disposée à intervenir sur le marché d'échange pour limiter toute appréciation de la monnaie helvétique. C'est les propos ce matin du président de la Banque nationale, Martin Schlegel, alors que la BNS a maintenu son principal taux directeur à zéro. Le directeur général de l'Agence internationale de l'énergie atomique salue la signature du protocole d'accord entre les États-Unis et l'Iran. Ce matin à Genève, il a toutefois relevé que le rôle de son institution était reconnu dans ce dossier. Plusieurs scénarios sont possibles, dit-il, sous le point 8 du protocole, y compris une dilution de l'uranium iranien enrichi à 60% sous supervision de l'IAEA. Raphaël Grossi, qui ne veut pas spéculer, mais qui n'exclut pas d'être présent dès demain au Birkenstock pour le lancement des négociations vers un accord définitif. Le secrétaire américain à la défense, Pete Hegseth, salue ce matin à Bruxelles les progrès des alliés des États-Unis au sein de l'OTAN en matière de dépenses militaires. Il estime que certains doivent en faire plus. Les pays européens de l'OTAN et le Canada ont dépensé l'an dernier 90 milliards de dollars de plus que l'année précédente, une hausse de près de 20%. Et lors de cette réunion des ministres de la Défense de l'OTAN, Pete Hegseth a annoncé un réexamen d'ici 6 mois de la présence militaire des États-Unis en Europe. Des tirs entendus ce matin à Niamey, capitale du Niger, près de l'aéroport international. Il pourrait s'agir d'une nouvelle attaque djihadiste après celle revendiquée par le groupe État islamique fin janvier. Les médias valaisans annoncent une grosse opération de police dans le bas et le centre du canton suite au cambriolage ce matin de l'armurerie d'Ayer à Sion, déjà cambriolée l'automne dernier. L'entrée de la société ce matin a été attaquée à l'explosif. Les Suisses font de moins en moins de bébés, une centaine de naissances en moins par rapport à 2024 l'an dernier, et le nombre de décès est resté stable. Ce sont surtout les jeunes femmes de moins de 35 ans qui sont moins nombreuses à devenir mères, alors que celles de plus de 35 ans le deviennent plus souvent. L'accroissement naturel de la population poursuit donc son recul, alors que les mariages comme les divorces ont également diminué, à en croire la statistique. Un nouveau nom pour ses 60 ans, l'Opéra de Chambre de Genève devient l'Opéra Populaire de Genève. Il change aussi de direction, avec Luc Biraud désormais à sa tête. Un nouveau directeur qui veut faire de l'opéra un acte collectif. Il veut aussi investir avec des œuvres, des sites remarquables de la ville. Cherchez l'ombre, il va faire chaud, 34 degrés. Et des orages en montagne en soirée. Ça va continuer ces prochains jours. Un avis canicule de degré 3 est lancé jusqu'en milieu de semaine prochaine.
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9: Bonjour à toutes, bonjour à tous, bienvenue dans Youpi Midi, une émission qui porte bien son nom, bien que ce nom ne soit pas tout à fait complet, puisque pour vous donner l'intégralité du contenu de ce qui s'annonce dans les 2 heures à venir, il faudrait que ça s'appelle Youpi Midi Tralala, pour mettre plus en avant la composante musicale, qui est à peu près aussi importante que la composante joviale de cette émission. C'est donc sans plus attendre qu'on va découvrir le programme concoctée aujourd'hui par Frédéric Studer, parce que si je continue à parler, ce ne sera plus Youpi Tralala, mais Youpi Blabla, et ça, on n'a pas envie. Soyez toutes et tous les bienvenus, on est ensemble jusqu'à 13h.
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0: Un morceau de 2011 d'un groupe baptisé Group Love. Pour ceux qui ne savent pas ce que c'est Group Love, c'est comme ça qu'on baptisait les relations polyamoureuses avant que le terme fasse son entrée dans le langage public. George Washington était-il un polyamoureux? Oui ou non? Excellente question, la seule capable d'y répondre, c'est Christelle Di Marzo.
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2: George Washington, troisième épisode, celui qui refusait de perdre.
3: Je suis pas un loser, bien évidemment.
2: Nous sommes en 1775, toujours en Amérique. Les 13 colonies de vacances anglaises sont en rébellion, même au réveillon, contre la Grande-Bretagne.
4: Hello everybody!
2: Pour faire la guerre d'indépendance, il faut une armée. Et pour commander cette armée, il faut une personne courageuse et limite inconsciente. Ce sera bien sûr Georgie.
5: Présent.
2: Alors certes, Washington possède une expérience militaire, mais il n'a jamais dirigé de grande armée et cerise sur la baïonnette. Les insurgés manquent de tout, d'argent, d'uniformes, de canons et même de poudre, pour ceux qui veulent se maquiller un minimum.
6: T'as une belle peau, dis donc.
2: Bref, l'équipe ne part pas gagnante. Tout commence plutôt bien pourtant. L'armée continentale parvient à chasser les Anglais de Boston, mais l'optimisme est de courte durée.
7: On va donner la position du train et on va tous mourir.
2: En 1776, George Washington est battu à la bataille de Long Island. New York est prise par tous les trous par les Anglais.
7: Oh oui!
2: Ses soldats désertent, la faim est trop forte et la faim trop incertaine. À vous de mettre le bon fin au bon endroit.
8: Point final.
2: Dans la nuit de Noël, par un froid glacial, George traverse le fleuve Delaware avec ses troupes pour surprendre la garnison ennemie à Princeton.
9: Ah bah ça, pour une bonne surprise, c'est... Une bonne surprise.
2: L'opération est risquée, mais elle réussit et la confiance revient dans les rangs. Durant 6 ans, George Washington et ses hommes bravent les tempêtes, les maladies, les ours, les oursins,
10: aïe,
2: mais aussi les moustiques, la diarrhée et la mort. Ne jamais lâcher, ne jamais abandonner, never surrender, pour Washington, c'est capital.
11: Okay, let's go.
2: Sa pugnacité est récompensée lorsque l'aide française arrive avec ses soldats, ses navires et ses reblochons.
12: On m'empêche de dormir, ça pue.
2: En 1781, les Anglais sont encerclés durant le siège de Yorktown. La fin de la guerre est proche et l'indépendance pratiquement acquise.
13: Yippee-ki-yay, motherfucker.
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0: Espresso, Sabrina Carpenter à l'instant sur RTS Couleur 3. Alors pour l'espresso, personnellement, je vais devoir attendre un peu parce que j'ai un truc à vous dire avant.
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0: Voilà, ça c'est quand on rate ses enchaînements. Bravo Anne. Pourtant, il y avait la petite flèche. Bon, bah je vais le lancer toute seule. Voilà. Heureusement, les boutons fonctionnent encore. En repérage ce matin dans Youpi Midi, 24 carats. Alors comment vous parler de 24 carats? La façon la plus simple de vous décrire ce qu'ils et elles font, c'est de vous dire qu'ils ne se mettent aucune limite, ni en matière de style, ni en matière de thème. Niveau son, elles et eux se décrivent comme un mélange d'électro, de pop et d'indie rock, avec un petit peu de disco aussi saupoudré par là-dessus, et des grosses basses parfois, parce que ça fait quand même du bien. Et puis il y a aussi un côté punk totalement assumé. Voilà, ça c'est pour vous donner un peu l'idée de comment ça sonne. Niveau texte, c'est un peu tout et son contraire aussi. Du positionnement très clair en tant qu'influenceur crochet au texte plus revendicatif en passant par une émouvante rhapsodie dédiée au poisson pané. Ça c'est pour le morceau qui s'appelle Fish Stick. 24 Carats, c'est un groupe composé de Adrien et Nico pour le son et de Georgia à la voix. Le trio s'est formé en 2023 et après quelques tracks et plusieurs apparitions sur la place publique, ils ont sorti le 17 avril dernier leur tout premier album baptisé Asleep in the Ballroom. Et le titre qui a tapé dans les tympans du bureau de la prog, c'est Poussière, en repérage donc sur RTS Couleur 3.

Pour Green Day, ça fait déjà 8 ans que le groupe existe et que ses 3 membres, Billy Joe Armstrong, très cool, et Mike Dorn, galèrent. Ils passent pratiquement tout leur temps dans un van tout pourri à écumer les petites salles de concert, mais ils aiment ça. Alors, sauf qu'au début des années 90, eh bien quelque chose change. Pratiquement du jour au lendemain, et porté en grande partie par son association avec l'esprit skate, la culture punk explose et elle devient plus populaire que jamais. Et c'est à ce moment-là que Green Day enregistre Dookie, un album pour lequel ils ont eu un peu de temps et un peu de budget pour faire les choses comme il faut. Le résultat est bien joué, bien chanté, toutes les chansons sont excellentes, comme When I Come Around que vous venez d'entendre, et la bataille de boue qu'il déclenche à Woodstock en 94 finit par les faire entrer dans le mainstream. Et quand When I Come Around sort en single, c'est l'emballement. Dookie est un album qui se vend à ce moment-là à 500 000 d'exemplaires par semaine. 30 ans plus tard, dans le livret qui accompagne la réédition de cet album, Billy Joe Armstrong écrit « Ce qui a été le plus effrayant après la sortie de Dookie, c'est l'ampleur que ça a pris et le fait que ça pouvait nous engloutir. Je voulais avoir un avenir en tant qu'auteur-compositeur et je voulais avoir un avenir avec Green Day. Nous voulions, faute de meilleures références, être comme les Beatles et continuer à avoir la possibilité d'évoluer et continuer de faire ce qu'on aimait. » 10 ans après Dookie, en 2004, Green Day sort American Idiot, un autre énorme monument du punk contemporain. J'ai envie de dire « mission accomplie ». Voilà. Pour la suite, du punk encore, mais version 2024, voici Kneecap.

0: C'est visiblement un passage obligé pour tout artiste qui se respecte. Il faut une chanson de rupture. C'est indispensable. Celle de Licky Lee s'appelle Happy Now. Vous venez de l'entendre à l'instant sur RTS Couleur 3. Et on reste au chapitre des Love Stories à 11h31. C'est l'heure d'un beau roman. C'est l'heure d'une belle histoire. Voici Clarisse et Sébastien sur RTS Couleur 3.
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Paper Planes, chanson de M.I.A. sortie en 2007 et qui aborde, comme pas mal d'autres de ses productions d'ailleurs, la thématique des réfugiés et de l'immigration et la façon dont les habitants des pays occidentaux les perçoivent. Paper Planes en particulier, ça fait référence aux soi-disant faux visas que les immigrés fabriqueraient à la chaîne. En tout cas, d'après ce que pense la partie la plus xénophobe de l'opinion publique. Ça fait donc longtemps que M.I.A. s'est saisie de cette thématique et qu'elle milite pour les droits des immigrés. Mais récemment, ça n'a pas empêché une partie du public de l'un de ses concerts d'être décontenancé par son discours. Ça se passe à Dallas, au début du mois de mai dernier. La Britannique assure la première partie de Kid Cudi et entre deux chansons, elle se lance dans un discours qui semble largement improvisé. Et quand elle utilise le terme « illégal » pour parler des immigrés, eh bien le public perçoit ça comme une sortie anti-immigration et il se met à la huer. Alors, il faut dire que juste un peu avant, elle avait parlé d'elle comme étant une républicaine à la peau marron, ce qui a probablement créé la confusion parmi les spectateurs qui l'ont perçue comme un soutien à Donald Trump. Et il faut dire aussi que ces dernières années, eh bien, la chanteuse multiplie les propos polémiques et contradictoires. Elle est anti-5G, mais pro-intelligence artificielle. Elle est anti-vax, mais après de nouveau pro-vax, mais anti-Big Pharma. Elle s'est affichée déjà comme un possible soutien à Donald Trump, mais elle est également engagée contre le génocide à Gaza. C'est un peu dur de s'y retrouver, il faut bien le dire. Résultat, suite à cette sortie pendant le concert de Dallas, eh bien Kid Cudi a préféré la virer de sa tournée après avoir reçu pas mal de messages de fans qui faisaient part de leur malaise. Manque à gagner pour M.I.A., 2,8 millions de dollars et un gros backlash, ça fait cher pour un coup de gueule, mais elle compte bien les récupérer en traînant l'affaire au tribunal. Sur ce, place à une autre grande gueule, voici Layla, Small Town, Big Mouth, sur la 3.

0: L'incroyable Tommy Richman sur RTS Couleur 3. Le morceau s'appelle Changes, un morceau qui explique que contrairement à ce qu'on croit souvent, le changement ce n'est pas maintenant. Le changement, ça prend du temps et il faut être patient. 11h45, au lendemain du G7, il semble que l'événement a laissé des traces dans le conscient collectif et le plus apte à les déceler, c'est évidemment Dujat.
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Fame, une chanson de David Bowie sortie en 1975, coécrite, je viens de l'apprendre, avec Carlos Alomar et un certain John Lennon, dont vous avez peut-être déjà entendu parler. Fame, c'est donc une réflexion sur la célébrité que David Bowie a rencontrée 3 ans avant, après le succès de l'album Ziggy Stardust. Visiblement, il a pas trop aimé. 11h53, pardon, je fais n'importe quoi avec mon volume. 11h53 sur RTS Couleur 3, voici Rémi Wolf et ensuite ce sera les infos.

0: Sandra Viscardi.
1: Une sensation ce matin au Palais fédéral. Le Conseil national autorise finalement la construction de nouvelles centrales nucléaires, donc en Suisse. Elias Baïf, on vous retrouve à Berne. C'est un retournement de situation complet.
2: Oui, parce que ces jours, le Parlement devait se prononcer sur le contre-projet à l'initiative Stop Blackout, texte qui prévoit de lever l'interdiction de construire de nouvelles centrales en Suisse. Lundi, le Conseil national renvoie l'objet au Conseil fédéral. Il veut des précisions sur le financement. On se dit alors que Albert Rochti, le conseiller fédéral porteur du projet, a raté son coup. Mais aujourd'hui, le Conseil national fait volte-face. Certains parlementaires ont changé leur vote. Le centriste genevois Vincent Maître, la PLR vaudoise Jacqueline de Quattrot, par exemple, qui explique avoir les garanties qu'elle cherchait sur le financement. À deux voix près, le Conseil national accepte donc de lever l'interdiction de construire de nouvelles centrales, 100 voix pour, 98 contre. Toute la semaine, les groupes ont courtisé les élus susceptibles de changer d'avis ou leur ont mis la pression, ça dépend à qui vous demandez. Les Verts, eux, promettent déjà de lancer un référendum contre cette levée de l'interdiction de construire de nouvelles centrales.
1: Elias Baïf, en direct du Palais fédéral. La réunion du Birkenstock demain entre l'Iran et les États-Unis est maintenue, même si le protocole d'accord qu'il devait paraffer dans le canton de Nidwald a déjà été signé hier soir à Versailles par Donald Trump et électroniquement par le président iranien. C'est le but de la rencontre qui a changé, selon Nicolas Bidot, le porte-parole du département fédéral des affaires étrangères.
3: On sent bien que c'est le début d'un processus diplomatique. Le protocole d'accord va fixer le cadre. Maintenant, il va falloir négocier, discuter. On voit bien qu'il y a des résistances d'un côté comme de l'autre. Donc c'est à ça que va servir le Birkenstock, commencer des négociations en vue d'une stabilisation globale. C'est essentiel, ce moment physique entre les deux délégations.
4: Des discussions avec qui ?
3: Tout est là. Hein. Là, au moment où je vous parle, je vois bien que d'un côté comme de l'autre, de nombreuses réflexions sont faites suite à cette signature digitale hier. Donc nous ne le savons pas. Très honnêtement, tout ce qu'on sait, c'est que nous voulons rendre possible deux délégations américaines et iraniennes en présence évidemment des médiateurs pakistanais et qataris.
1: Nicolas Bidot avec Phileas Autier. Une raffinerie dans la banlieue au sud-est de Moscou en flammes ce matin. Elle a été ciblée par des drones ukrainiens. Toute la capitale russe a été visée. Plusieurs incendies se sont déclarés. Cette raffinerie assure plus d'un tiers des besoins en carburant de la capitale russe, notamment pour ses aéroports. La Banque nationale suisse a décidé ce matin de ne pas modifier sa politique monétaire pour l'instant. Comme prévu, les taux directeurs restent donc inchangés à 0%. La Banque nationale suisse qui confirme ce matin que l'environnement actuel ne nécessite aucune adaptation pour l'heure. Bonjour Sylvie Belzer.
5: Bonjour.
1: Pas d'adaptation parce que l'inflation dans notre pays reste extrêmement modérée.
5: Oui, il n'y a aucune raison de changer de stratégie pour l'instant. Voilà en substance ce qu'a dit Martin Schlegel, le président de l'institution. L'inflation s'est certes un peu accélérée sous l'effet des prix du pétrole ces derniers mois, mais on reste en Suisse à un niveau très en dessous des autres pays européens, très en dessous aussi de la barre fatidique des 2% qui obligerait la BNS à agir. Le renchérissement prévu est en effet de 0,6% sur l'année et rien n'indique que ça pourrait augmenter davantage. D'autant moins que les prix du brut reculent massivement depuis l'annonce de l'accord entre les États-Unis et l'Iran. On est repassé à moins de $80 le baril aujourd'hui. On se rapproche donc des niveaux d'avant-guerre où le pétrole s'échangeait à $73 le baril. Seule source de préoccupation, comme toujours en période d'instabilité géopolitique, la force du franc, s'il devait trop s'apprécier, la BNS pourrait intervenir de manière accrue sur le marché des changes. Mais pour l'heure, elle se trouve dans une situation optimale qui lui permet d'envisager l'avenir avec beaucoup de sérénité.
1: Sylvie Belzer de notre rubrique économique. L'armurerie d'ailleurs une nouvelle fois cambriolée ce matin à Sion. Les auteurs auraient attaqué la porte à l'explosif. Selon le directeur de l'établissement interrogé par le Nouvelliste, les 5 auteurs du vol ont été arrêtés. La police a mené une vaste chasse à l'homme dans le centre et le Bas-Valais toute la matinée. Il n'est pas illégal de faire timbrer les pauses pipi. Le tribunal cantonal neuchâtelois a tranché hier dans l'affaire qui oppose la manufacture horlogère Singer au syndicat Unia. Le syndicat attaquait l'entreprise qui imposait de pointer pour toute interruption de travail, pratique jugée discriminatoire pour les femmes. Singer avait en réponse accordé 30 minutes de pause supplémentaire par mois, mesure compensatoire suffisante selon le tribunal pour corriger l'inégalité. Un jugement que regrette le syndicat. Il maintient que la pratique reste discriminatoire. Solène Oxner, responsable secteur industrie, Unia Région Neuchâtel.
0: c'est extrêmement choquant finalement qu'on estime qu'on puisse faire timbrer les salariés pour aller aux toilettes, sachant que ça engendre, et le tribunal l'admet, des inégalités de genre. On a des études scientifiques qu'on avait remises au tribunal qui prouvent qu'en fait, 1 minute 12 par jour, c'est pas suffisant et ça ne compense pas le temps que mettent les femmes en plus lorsqu'elles se rendent aux toilettes. On doit continuer de se battre contre ces mesures-là, et on rappelle aussi qu'on a quand même déjà obtenu que le temps de 30 minutes soit accordé en plus par mois pour les femmes. Maintenant, c'est pas suffisant.
1: Solène Oxner avec Lady Beautron, et UNIA se réserve l'option de faire recours. Le tribunal fédéral confirme les 15 ans de prison infligés par le tribunal cantonal zurichois à un Allemand établi à Winterthur, peine infligée pour avoir secoué à mort l'enfant de sa compagne. Le bébé de 20 mois a régulièrement été maltraité avant de subir un traumatisme crânio-cérébral qui entraînera quelques jours plus tard son décès. Le condamné sera aussi expulsé de Suisse pendant 13 ans. 34 degrés sous le soleil de cet après-midi, des cumulus sur les crêtes aussi. Ils provoqueront quelques orages en soirée. Demain sera encore plus orageux avec des débordements en pleine. Un avis de canicule de 3 degrés court jusqu'en milieu de semaine prochaine.
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3: Anne Flamand qui a la difficile tâche de vous faire retrouver votre bonne humeur après ce flash info quelque peu anxiogène, mais c'est tout l'avantage de Youpi Midi puisque tout est dans le titre. On est là pour voir la vie du bon côté et ça, c'est possible grâce à la programmation de Frédéric Studer et dans le cas présent grâce aussi à Eminem.
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0: Eminem sur la 3, diction parfaite, verbe haut et jeu de mots affûté, une description qui correspond également en tout point, le saviez-vous, à Franck Mater.
1: 2 minutes inside. Un jour, un portrait de People sur RTS Couleur 3.
2: Aujourd'hui, Fabian Scher. Né le 20 décembre 1991 à Ville, Fabian Scher est un footballeur international suisse, actuel défenseur central dans le club anglais de Newcastle United. Loué pour sa régularité et sa loyauté, on lui reproche pourtant son immobilité sur le terrain.
3: Avance, saloperie !
2: Et personnellement, je ne suis pas d'accord. D'ailleurs, j'ai trouvé Scher mobile hier. Fils de Cher, une chanteuse botoxée, et de Chic et pas cher, une chanson du Belge Arnaud, Fabian Scher passe une enfance heureuse dans les rues de Ville, en Suisse alémanique. Doté d'un très vilain visage, il subit dès son plus jeune âge boutades et moqueries de la part de ses petits camarades. C'est d'ailleurs pour cette raison qu'il déménage en Valais, au-dessous de Cran Montana, parce que là-bas, les gens trouvent Cher mignon.
4: Bien, Cher mignon, c'est les pétaches.
2: Mais vers l'âge de 14 ans, il se découvre une passion pour le football et s'envole pour la ville de Tel Aviv, afin d'y construire une solide carrière. Mais les choses ne se passent pas comme prévu, tant Cher ne brille pas sur les terrains. Une période qui est restée en travers de la gorge des dirigeants du Maccabi Tel Aviv. D'ailleurs, encore en 2026, les Israéliens n'ont toujours pas digéré le cas Cher. De retour en Suisse, Fabian Cher tente une reconversion et devient chauffeur de car postal. Bricoleur dans l'âme, il s'inspire de l'émission Pimp My Ride et installe un petit jardinet dans son car. Une sorte de havre de paix que Fabian doit entretenir aussi. Mais avec un peu d'imagination, on peut tout à fait nettoyer son jardin dans un car cher.
5: Le terme « nettoyer » au car cher est un terme qui s'impose.
2: Petit fun fact avant de se quitter. L'autre jour, j'ai couché avec Fabian Scher et c'était vachement bien parce qu'il n'a pas jugé mon surpoids. Autrement dit, j'étais vraiment bien en chair.

Chemise à motifs, chevelure rétro et lunettes de soleil au vert fumé, les Temples ont réussi à transformer leur nostalgie d'une époque qu'ils n'ont pas connue en une direction artistique des plus convaincantes, ma foi. Depuis leur formation en 2012, les quatre Britanniques originaires de Kettering font et refont du neuf avec du vieux en mode relique de rock psychédélique upcyclé. Largement inspiré par les 70s mais produit comme en 2026, c'était Jetstream Heart sur la 3. Et pour la suite, on retourne aux origines avec un track réellement sorti en 1972, mais sur lequel aucun ajustement n'est nécessaire, aussi saillant et séduisant qu'au premier jour. Voici Al Green.

0: Bonjour monsieur.
1: Bonjour.
0: Avec quelle célébrité aimeriez-vous passer une nuit?
1: Scarlett Johansson pour le physique et Hope Sandoval pour la berceuse avant de m'endormir.
0: Et avec qui n'aimeriez-vous surtout pas passer une nuit?
1: Marine Le Pen. Ouais.

0: Alice Véronica Fusaro sur RTS Couleur 3, chanson qu'elle a composée et présentée pour l'Eurovision version 2026. C'est une chanson qui apparemment n'a pas tellement plu. Alors, moi j'ai pas regardé l'Eurovision pour des raisons personnelles et aussi parce que j'avais un peu autre chose à foutre à ce moment-là. Mais du coup, je sais pas pourquoi ça n'a pas plu, mais peut-être que c'était pas assez kitsch. Pas assez larmoyant, enfin, je sais pas. De là à dire que elle s'est fait jeter de l'Eurovision, Véronica Fusaro, et nous sommes heureux de la récupérer sur RTS Couleur 3, eh bien oui, c'est vrai. De là à dire que les poubelles de l'Eurovision font le bonheur de RTS Couleur 3, eh bien oui, disons-le aussi, parce que comme vous le savez, ce qui est un déchet pour un humain est un trésor pour un autre, c'est une devise que nous partageons avec tous les chineurs assidus de vide-grenier du dimanche matin. Voilà, parce que nous, on récupère, on est comme ça, on est durable. Sur ce, il est midi 28 et c'est le moment dans cette émission de parler un peu de cinéma.
1: Allez, c'est parti!
2: Monsieur Anders, il y a une chose que je voudrais que vous voyiez.
3: Qu'est-ce qui vous préoccupe tant, lieutenant?
2: Regardez la cassette, s'il vous plaît. Vous comprendrez.
3: J'espère que ça en vaut vraiment la peine.
4: Retenez bien ma voix. Je fais des films-annonces. Un jour, je travaillerai dans un vrai film. Pour l'instant, je patauge dans ce merdier. Allez voir ceci. Ne manquez pas cela. Le spectacle le plus terrifiant que vous ayez vu remplacera ce soir votre babysitter favorite.
2: Bon, ça va, tu peux couper. Dis donc, tu te contentes de lire ce qui est écrit sur le script, d'accord?
3: Sur quoi?
2: Sur le papier que tu tiens à l'envers, là.
3: Ah, oh. Tu es prêt?
2: Oui. Bandit, bandit.
3: Mais c'est quoi, ça?
2: Bandit, bandit, le film dont tu es censé faire le commentaire. Ah. Bon, alors vas-y, enchaînons.
4: Vous vous êtes rué pour voir Rencontre du troisième type et ses effets spéciaux. Vous avez foncé à Superman pour voir un homme violé.
2: Volé.
4: Vous avez vu La Guerre des Étoiles pour ces droïdes. Vous avez...
2: Bon, quoi encore?
4: La page 2. Oui, la page 2.
2: Mais sous la page 1.
4: Mais non.
2: Bon, alors tu la trouves?
4: Vous avez vu La Guerre des Étoiles pour ces droïdes. Bandit vous en propose beaucoup plus. Ce ne sont pas les effets spéciaux, ni les hommes volants, ni les droïdes qui font de Bandit une expérience cinématique. Une expérience cinématique, c'est le maquillage. Chers cinéphiles, vous n'avez rien vu de pareil. Des hommes métamorphosés en monstres, des monstres métamorphosés en hommes. On a payé sans lésiner un billet d'avion au plus grand maquilleur du monde.
2: Une minute. Et l'intrigue?
4: La quoi?
2: L'intrigue. Je te raconte le film.
4: Mais j'ai pas vu le film, je t'ai dit.
2: Il ne l'a pas vu. Oh non, mais il conseille à des milliers de gens d'aller le voir et il ne l'a pas vu. C'est vraiment incroyable. Allez, écoute, passe-moi ça. Bandit. Il nous plaît et il vous plaira aussi. Qu'est-ce qu'il y a encore?
4: Tu parles d'un commentaire. Et ce titre, Bandit, ça veut dire quoi?
2: Il n'y a qu'à rajouter un slogan. Bandit, ils n'ont pas fait l'histoire, ils l'ont volé.
4: Ça veut rien dire non plus.
2: Bon, ben c'est pour ça qu'il faut qu'ils aillent le voir, le film. Tous. Comme ça, au moins, ils comprendront.
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0: La Grenade, Clara Luciani en version explosive, c'est d'ailleurs ce track qu'il a lancé en 2019. Elle qui jusque-là n'avait fait entendre que sa voix qu'au sein du groupe La Femme, pour qui elle chantait jusqu'en 2013. Personnellement, je trouve qu'elle a bien fait de se barrer. Mais c'était très bien La Femme, c'est toujours très bien d'ailleurs. Mais là, elle est mieux quand même. Là, elle fait son truc, elle peut dire ce qu'elle veut. Elle est indépendante. Enfin bref, on va pas épiloguer, mais moi, je suis contente pour elle que ça fonctionne. Bref. C'est important d'être en phase, d'être aligné, de savoir qui on est et ce qu'on veut. Et ça aussi, Kid Ismaël, il l'a bien compris. Ça aussi, c'est la chanson qu'il a lancée. On était en 2019. Et ça s'appelle Moving On Now, Kid Ismaël sur RTS Couleur 3. Pardonnez-moi.
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0: du Monde 2026, ça continue les amis. On se retrouve ce jeudi à 21h pour le deuxième match de notre équipe nationale, Suisse contre Bosnie-Herzégovine. On vous le commentera en direct à la radio bien sûr, mais aussi en vidéo sur l'application Play RTS. Alors on se dit à jeudi et bon match.
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0: Encore une masterclass signée Jungle, ce morceau s'appelle The Wave.
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0: À suivre sur RTS Couleur 3, Lin Lin, la rappeuse qui réinvente la musique de club. Alors oui, c'est un petit peu pompeux comme assertion, mais elle est pas de moi. Figurez-vous que c'est comme ça que France Inter présente cette jeune artiste en mai dernier. Alors je bloque un peu sur le terme de réinvention, mais pour ce qui est de la musique de club, on peut effectivement coller cette étiquette à celle de Lin Lin. En tout cas, une des étiquettes, parce que la musique de cette rappeuse est multiple et qu'elle prend toute une variété de formes et de dimensions. Le premier album de Lin Lin s'appelle Disco Inferno. Alors oui, comme la chanson qui fait « Burn, baby, burn ». Sauf qu'en latin, Disco Inferno, ça veut dire « J'apprends dans la souffrance ». Et apparemment, ça résumerait assez bien le processus créatif qui a mené à cette première release. Un accouchement difficile donc, mais comme on dit aussi, no pain, no gain. Apparemment, ça valait la peine de se donner du mal puisque le son de Lin Lin a mis d'accord tout le bureau de la prog de Couleur 3, affublé de son réglementaire tampon des repérages. Voici Lin Lin, le morceau s'appelle Black.

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Composition extrêmement minimaliste pour Mister Oiseau, alias Quentin Dupieux. Le morceau s'appelle Flat Beat. Vous le savez, depuis quelques temps déjà, depuis le mois d'avril, Couleur 3, RTS Couleur 3 a une nouvelle émission qui s'appelle Le Perchoir. C'est un talk show en direct tous les lundis. La dernière a eu lieu lundi dernier. Là, on est dans la pause estivale, mais l'émission se termine d'habitude par un showcase. Et la semaine dernière, lundi dernier, donc il y a exactement 4 jours, c'est Jay Nunn qui a eu le plaisir, en tout cas on l'espère, de se produire dans le cadre du showcase du Perchoir. Voici ce que ça donne en version album Jay Nunn Greenland sur RTS Couleur 3.

Jaynan, le morceau s'appelle Greenland, pour revoir le showcase qu'elle a donné récemment à RTS Couleur 3. Ça se passe sur Play RTS, émission Le Perchoir. Voici Casabianca.

Et c'est en chantonnant évidemment qu'on termine cette nouvelle édition de Youpi Midi. N'oubliez pas ce soir dès 21h footaise pour suivre le match Suisse-Bosnie-Herzégovine. Pour ma part, j'aurai le plaisir de vous retrouver demain matin ici même dès 11h. Passez un joyeux jeudi.

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1: Au revoir.
2: Pierre-Étienne Joie.
3: Le National fait volte-face et ouvre la porte à de nouvelles centrales nucléaires en Suisse. La Suisse qui pourra ainsi compter sur l'atome pour son approvisionnement énergétique. Après le Conseil des États, la Chambre du Peuple a adopté le contre-projet à l'initiative Stop au Blackout. Lundi soir, les députés avaient pourtant voté pour renvoyer au gouvernement ce texte qui permet la construction de nouvelles centrales nucléaires. La population aura le dernier mot. Et après le rejet par le National de l'accord avec le Mercosur, l'Union Suisse des Paysans appelle le Conseil des États à se mettre d'accord sur des mesures d'accompagnement en faveur de l'agriculture. Sans mesure d'indemnisation contraignante, elle ne soutiendra pas cet accord. La Chambre du Peuple a refusé hier soir l'accord de libre-échange entre l'AELE, dont la Suisse fait partie, accord avec les quatre pays du bloc sud-américain, Argentine, Brésil, Uruguay et Paraguay. Une raffinerie en flammes à Moscou. L'Ukraine a lancé ce matin sa plus importante attaque de drones contre Moscou depuis au moins 2 ans. Cela a provoqué des incendies dans la région autour de la capitale russe et a perturbé ses principaux aéroports. Plusieurs projectiles ont touché une importante raffinerie qui brûle encore. Cette raffinerie assure plus d'un tiers des besoins en carburant de la capitale russe, notamment pour ses aéroports. Les cours du pétrole baissent au lendemain de la signature du protocole d'accord entre les États-Unis et l'Iran, accord dans lequel Téhéran s'engage à rouvrir immédiatement le détroit d'Ormuz. Avec ce deal, les États-Unis, l'Iran et leurs alliés respectifs déclarent la cessation immédiate et permanente des opérations militaires sur tous les fronts, y compris au Liban. Quant à la rencontre de demain en Suisse au Birkenstock, elle est maintenue d'une manière différente. La Confédération évoque les premières négociations pour mettre en œuvre cet accord entre l'Iran et les États-Unis. Israël annonce couper les contacts avec Kaya Kallas, lui reprochant d'avoir parlé d'apartheid. Le ministre israélien des Affaires étrangères dit vouloir en finir avec la chef de la diplomatie de l'Union européenne. Il lui reproche d'avoir comparé son pays à l'ancien régime raciste sud-africain. La société de navigation des lacs de Neuchâtel et de Morat reste dans les chiffres rouges. Elle a essuyé une perte de 470 000 francs l'an passé, après un débours de 770 000 francs en 2024. L'exercice en cours, toujours perturbé, s'annonce difficile, lui aussi. La LNM traverse une période difficile depuis plusieurs mois, voire des années. Nous atteignons les limites de la gouvernance des sociétés parapubliques, a indiqué la société. Enfin, sachez que le bon sens vaudois n'entrera pas au patrimoine immatériel de l'UNESCO. Le Conseil d'État a répondu avec humour à un postulat déposé comme un poisson d'avril en 2022 qui demandait de valoriser ce trait de caractère que l'on prête aux habitants du canton. Le Conseil d'État reconnaît que ce bon sens, compris comme un mélange de rationalité, de pragmatisme, de réalisme et de sagesse, serait en effet un élément définitoire du caractère vaudois. Il ironise toutefois sur le fait que d'autres pays visent la même reconnaissance internationale, notamment les États-Unis, avec le dépôt du common sense trumpien. La météo, elle n'est pas vaudoise, mais belge, tout en contrepétrie, beau et chaud, 34 degrés avec un avis de canicule, 2 degrés 3 probablement valable jusqu'en milieu de semaine prochaine. Cet après-midi, des foyers orageux isolés seront possibles en fin de journée par endroits. Demain vendredi, toujours assez ensoleillé, mais plus lourd, cumulus dès la fin de la matinée, suivi de quelques orages.
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1: 14h.
2: Pierre-Étienne Joie.
3: Les horaires des aéroports nationaux doivent être mieux garantis. Le National a validé ce point dans une vaste réforme de la loi sur l'aviation. La gauche a dénoncé un affaiblissement des intérêts en matière de santé et d'environnement. La révision répond à plusieurs demandes du Parlement qui voulait plus de sécurité dans le secteur aérien. Elle porte sur plus de 20 domaines. Le Camp Bourgeois et le Conseil fédéral ont insisté sur l'importance économique de l'aviation. La Suisse pourra finalement compter sur l'atome pour son approvisionnement énergétique. Après le Conseil des États, le National a adopté le contre-projet du Conseil fédéral qui permet la construction de nouvelles centrales nucléaires. Le peuple aura le dernier mot. Il s'agit du contre-projet indirect à l'initiative Stop au Blackout. La révision de la loi, tout comme l'initiative, prévoit de lever l'interdiction de construire de nouvelles centrales nucléaires. Une autorisation ne devrait être accordée que si le financement est assuré. Aller aux toilettes, c'est compris dans le temps de travail. Il n'est pas illégal de faire timbrer les pauses pipi. Le tribunal cantonal neuchâtelois a tranché dans l'affaire qui oppose la manufacture horlogère Singer au syndicat Unia. Le syndicat a attaqué l'entreprise qui imposait de pointer pour toute interruption de travail, une pratique jugée discriminatoire envers les femmes selon le syndicat. Singer avait en réponse accordé 30 minutes de pause supplémentaire par mois, une mesure compensatoire suffisante selon le tribunal pour corriger l'inégalité. Le Conseil d'État vaudois va lui demander un important crédit de près de 53 millions de francs au Grand Conseil en matière de cadastre et de géo-information. Ce montant doit permettre la poursuite des travaux de mensuration officielle du canton ainsi que le développement de l'infrastructure cantonale en données géographiques, ceci jusqu'en 2031. D'autre part, le gouvernement vaudois sollicite 35,5 millions pour financer la rénovation de divers bâtiments de l'administration cantonale. 8 sites et bâtiments sont concernés. Les présidents américains et iraniens ont chacun signé à distance le protocole d'accord pour mettre fin à la guerre au Moyen-Orient. Une première séance de discussion est prévue demain en Suisse, probablement encore au Bürgenstock. La perspective de la réouverture du stratégique détroit d'Hormuz a été saluée sur les marchés avec une chute des cours du pétrole. L'accord ouvre désormais la voie à une période de 60 jours pour des négociations en détail sur le programme nucléaire iranien et une levée des sanctions internationales qui asphyxie la République islamique. Les Émirats arabes unis interdisent les réseaux sociaux aux moins de 15 ans, emboîtant ainsi le pas à d'autres pays comme l'Australie, la Grande-Bretagne ou le Canada. Les enfants en dessous de cet âge ne sont pas autorisés à créer, utiliser ou gérer des comptes personnels sur les plateformes. Le gouvernement émirati réclame notamment la mise en place de techniques de vérification de l'âge pour éviter tout contournement. Un nouveau salon international de l'horlogerie à Bâle. Le groupe MCH l'argumente avec la bijouterie et les pierres précieuses en association avec Informa Market. La première édition est prévue pour avril 2027. Ce nouveau salon professionnel vise à combler une lacune majeure sur le marché européen. Une plateforme d'échange pour les acteurs de ces secteurs, selon MCH, l'organisateur de la foire Art Basel. Enfin, en météo, de la météo, 34 degrés sous le soleil cet après-midi, des cumulus sur les crêtes aussi, ils provoquent quelques orages en soirée. Demain sera encore plus orageux avec des débordements en plaine. Un avis de canicule de degré 3 court toujours jusqu'en milieu de semaine prochaine.
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Mais si ton truc à toi, c'est plutôt les grosses guitares qui hurlent, c'est à la place des volontaires qu'il faudra donner rendez-vous à tes potes devant la scène dédiée au métal et au punk. 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

0: Comment vous décrire les Georges? 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
1: Non.
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3: Nous,
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0: That was a David Bowie song.
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3: Deuxième repérage pour Ayoni. Ayoni, c'est le projet musical de Yacine Madi. Enfant, Yacine a fui la guerre en Irak avec ses parents et sa sœur pour se réfugier dans le canton des Grisons. Electronica, oud, rythme arabe et voix rêveuse, le désormais jeune voix sort en mai 2025 un premier album intitulé Bagdad. On retrouve Ayoni aujourd'hui en repérage avec son nouveau morceau synthétique intitulé Anwar, lumière en arabe.

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2: Pierre-Étienne Joie.
3: Le comité du non à l'initiative sur l'alimentation met en garde contre un projet qu'il juge éloigné des réalités du terrain. Selon ses représentants, l'objectif d'un taux d'autosuffisance de 70% ne pourrait être atteint qu'au prix d'interventions majeures. Selon le comité, le texte porte atteinte à la liberté de choix des consommateurs en les orientant vers une alimentation majoritairement végétale, voire végane. Il fragilise également la production indigène, renchérit les denrées alimentaires et encourage le tourisme d'achat. Le Conseil fédéral recommande lui aussi de rejeter l'initiative. Le directeur général de l'Agence internationale de l'énergie atomique salue la signature du protocole d'accord entre les États-Unis et l'Iran. Plusieurs scénarios sont possibles sous le point 8 du protocole, y compris une dilution de l'uranium iranien enrichi à 60% sous supervision de l'AIEA. Raphaël Grossi n'exclut pas d'être présent dès demain au Burgenstock à Nidwald pour le lancement des négociations vers un accord définitif. Les exportations helvétiques sont fortement reparties à la hausse au mois de mai après un recul en avril. Elles ont progressé de plus de 13% le mois dernier, portées par le dynamisme du secteur de la chimie-pharmacie, mais aussi de celui de la bijouterie-joaillerie. Et c'est l'Union européenne qui a une fois de plus joué le rôle de premier client des entreprises suisses avec une hausse de plus de 20% des exportations suisses vers ces pays. Dans le canton de Zurich, un Allemand établi dans la région de Winterthur a été condamné à 15 ans de prison ferme pour avoir causé la mort du bébé de sa compagne en le secouant violemment, entre autres. Le tribunal fédéral a confirmé la peine. L'homme sera également expulsé de Suisse pour une durée de 13 ans. Le bébé n'avait que 20 mois quand il est décédé des suites de ses multiples maltraitances. Cyclisme, Elisa Longo Borghini a levé les bras au terme de la deuxième étape du Tour de Suisse féminin autour de Locarno. L'Italienne a fait coup double en s'imposant. Elle s'empare du même coup du maillot jaune de leader. Le dessinateur belge Philippe Geluck, père du chat, ne mènera pas à son terme le projet d'ouvrir un musée à Bruxelles dédié à son célèbre personnage et au dessin d'humour. La raison, l'explosion des coûts du chantier. Les crises, les guerres, Hormuz, tout cela a fait exploser les prix par rapport aux devis réalisés en 2016. La facture a quasiment doublé. Je me suis retiré du projet, a regretté Geluck. Et si vous devez voyager non pas en Belgique mais en France ce week-end, sachez que la SNCF a décidé de supprimer près de 70 trains intercités à cause de la canicule. Et pour prévenir les pannes potentielles liées aux climatisations à cause de très hautes températures, les lignes concernées sont Paris, Orléans, Limoges, Toulouse et la transversale sud, Bordeaux, Marseille. La météo justement avec un temps ensoleillé et très chaud, des cumulus vont se former dans l'après-midi. Ils seront suivis d'orages isolés en fin de journée, température 34 degrés en pleine. Pour demain vendredi, même temps ensoleillé et lourd, de nombreux cumulus en montagne en fin de matinée qui seront suivis d'orages en montagne avec des débordements localement en pleine et parfois des orages forts avec d'importants cumuls de précipitations, de fortes rafales, 18 degrés au minimum, 32 l'après-midi. Météo Suisse émet un avis de canicule de degré 3 dès aujourd'hui, valable jusqu'en milieu de semaine prochaine.
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1: 16h. Pierre-Étienne Joie.
2: L'initiative pour la protection des aliments n'a pas abouti. Elle n'a pas récolté les 100 000 signatures requises, annonce la chancellerie fédérale. Le comité d'initiative pour des aliments produits sans organismes génétiquement modifiés avait jusqu'au 3 mars pour récolter les signatures nécessaires. L'association pour une alimentation sans OGM à l'origine de l'initiative va faire recours devant le tribunal fédéral. Il dépose plainte pénale contre X. Il y a 3 ans, jour pour jour, les Suisses approuvaient la loi sur la protection du climat. Aujourd'hui, 23 organisations environnementales et de développement, ainsi que plusieurs parties, demandent à la Confédération et au canton d'accélérer sa mise en œuvre. Il s'agit de sortir du pétrole et du gaz, ainsi que garantir une Suisse climatiquement neutre d'ici à 2050 au plus tard. Selon ces organisations, la Suisse est encore loin de pouvoir réduire ses émissions de moitié d'ici à 2030. La Russie a remis à l'Ukraine les dépouilles de 522 personnes, principalement celles de combattants présumés, a annoncé Kiev. Ces échanges de corps figurent parmi les rares résultats concrets des négociations menées entre les deux pays. L'Ukraine a de son côté remis 33 corps à la Russie, non confirmés. La tendance se poursuit, les Suisses font de moins en moins de bébés, une centaine de naissances en moins par rapport à 2024 et le nombre de décès est resté stable. Ce sont surtout les jeunes femmes de moins de 35 ans qui sont moins nombreuses à devenir mères, alors que celles de plus de 35 ans le deviennent plus souvent. L'accroissement naturel de la population poursuit son recul alors que les mariages comme les divorces ont également diminué. Tennis, Victoria Golubic est en quart de finale du tournoi sur gazon de Nottingham. La Zurichoise de 33 ans a vaincu la Turque Zeynep Sönmez 7-5, 4-6, 6-4 en 2h45. Elle affrontera en quart soit l'Américaine Anne Lee ou l'Australienne Tayla Preston. En Océanie, une souche de grippe aviaire a tué plus de 13 000 petits éléphants de mer après avoir infecté une colonie de reproduction sur une île volcanique dans le sud de l'océan Indien. Le virus a tué des phoques, des manchots, des oiseaux vivant sur cette île rocheuse. Une première détection dans l'un des territoires extérieurs de l'Australie. Les petits éléphants de mer australes ont été les plus touchés par l'épidémie. Le ministère grec de la Culture a achevé un long projet de restauration de la façade ouest du Parthénon à Athènes, restituant ainsi l'aspect du monument tel qu'il était au début du 19e siècle. Ce temple vieux de 2500 ans, dédié à la déesse Athéna, est situé sur une colline surplombant la capitale grecque. Elle accueille chaque année plus de 4 millions de visiteurs. Pour la première fois depuis environ 220 ans, le côté ouest du Parthénon est donc présenté dans sa forme la plus complète possible. Le spectacle est véritablement saisissant, selon le ministère. La météo, vous l'aurez remarqué, c'est un temps ensoleillé et très chaud, 34 degrés, un avis de canicule de degré 3, probablement valable jusqu'en milieu de semaine prochaine. Cet après-midi, des foyers orageux isolés seront possibles en fin de journée par endroit. Demain vendredi, temps toujours assez ensoleillé, mais plus lourd, des cumulus dès la fin de la matinée, suivi de quelques orages. Parfois forts, ces orages, avec d'importants cumuls de précipitations et de fortes rafales. 18 degrés au petit matin, 32 ensuite, idem pour ce week-end.
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3: 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On se retrouve ce jeudi à 21h pour le deuxième match de notre équipe nationale, Suisse contre Bosnie-Herzégovine. 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
10: Bonjour et bienvenue dans Les Bras Cassés, l'émission qui prend du poids, pas la tête. Et donc c'est parti pour 300 kilos de radio au moins.

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2: Bonjour les gens, bonjour les bras, bonjour la vie. Une vie un petit peu plus molle aujourd'hui puisque la chaleur a au moins ça de positif. Elle calme les tempéraments belliqueux et met tout le monde à plat ventre. Mais c'est quand même debout que nous allons entamer cette émission parce qu'il y a des gens qui méritent qu'on se lève pour saluer leur effort, leur parcours ou leur carrière. Et aujourd'hui ce sera le cas puisque nous recevrons dans quelques instants Jean-Marc Belair, animateur emblématique sur Couleur 3, aux commandes de République Calakuta depuis 1991, donc 35 ans d'émission. À mon avis, ça va nous faire quelques anecdotes à raconter. Et pour m'accompagner aujourd'hui dans cette première heure, Greg Lerèche.
3: Allez !
2: Comment ça va ?
3: Sointement.
2: Sointement, exactement. Il fait chaud. Ambiance tropicale. On en parlera après. C'est pas une formule. Et puis mes deux stagiaires. Bonjour les gars.
4: Salut.
2: De retour, Thanos qui a fêté hier son anniversaire mais malade à la maison. Donc bon anniversaire Thanos.
4: Merci.
2: En vrai.
4: Merci.
2: Et puis Lucien donc, qui poseront aussi une question à notre invité. D'abord on va aussi dire bonjour à Ismaël et Gonzato. Et puis démarrer cette émission avec
5: Bonjour madame.
2: Bonjour monsieur, avec les Clash. Hein, ce sera le seul Clash de l'émission.

0: London Calling, c'était les Clash. Et là, c'est pas Londres qui nous appelle. C'est quel pays, Jean-Marc Belair, qui nous appelle là présentement?
1: Écoute, il y a peut-être latino. T'as cha cha cha. Je vois un peu un style comme ça là. Cuba.
0: Voilà, donc Jean-Marc Belair, le spécialiste de n'importe quel rythme qui ne soit pas du rock.
1: Le rock, c'est insupportable pour moi. Je ne sais pas pourquoi. Et mon fils n'arrête pas d'écouter du rock. Il chante toute la journée, guitare électrique, que du rock. Et moi, qu'espère elle?
0: Ouais, c'est raté.
1: C'est raté.
0: Jean-Marc Belair, bienvenue dans Les Bras Cassés. Bienvenue.
1: Merci.
0: Dans ces nouveaux studios de Couleur 3 que tu ne connais pas.
1: Non,
0: tu découvres,
1: je découvre. Ouais.
0: Aujourd'hui, qu'est-ce que tu en penses? Alors, c'est vraiment un musée, hein, ce studio.
1: Ouais, ça a l'air hyper pratique, hyper chaleureux, technique, technologique. Voilà. Est-ce qu'il y aura l'âme de, voilà, il faudra l'insérer,
0: ouais.
1: Cette âme-là, peut-être il y a déjà.
0: On va essayer.
1: Mais impressionnant,
0: Jean-Marc.
1: Je suis vraiment impressionné.
0: Alors Jean-Marc Belair, je te présente Greg Leresch.
2: Salut.
0: Parce que dans cette émission, l'invité, tous les jours, a le droit à son portrait. C'est un petit cadeau qu'on te fait.
1: Bah, c'est gentil.
0: Donc
1: ça.
0: Tu te détends, tu t'installes confortablement.
1: Ouais,
0: et
1: sais.
0: C'est Greg Leresch donc, qui va te dresser le portrait.
1: Okay.
0: C'est parti.
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2: Jean-Marc Belair, JM. Jim. Jean-Marc, en fait.
0: Ouais.
2: Les auditeurs et auditrices connaissent votre voix, ou en tout cas la reconnaissent, parce que vous êtes animateur radio. Et là, vous partez à la retraite. Il y a littéralement votre pot de départ dans 30 minutes. Alors bon, bah, c'est l'occasion de parler de vous et de vous inviter dans les bras, même s'il paraît que vous n'aimez pas trop ça. Enfin, qu'on parle de vous, donc pas que vous n'êtes jamais venu dans les bras. Donc voilà, vous pouvez pas savoir. Hein. Et il faut goûter avant de dire j'aime pas. Bon, excusez-moi parce que j'ai des enfants. Du coup, j'ai un peu des réflexes comme ça. Pour les gens qui habitent dans une grotte, donc sans FM, est-ce la peine de le préciser sans DAB+, vous êtes le producteur animateur notamment de Calcutta République qui distille de la world music et du reggae sur la 3 depuis une chiée de temps. Alors bon, quand on dit world music, on pense Sarwell, Bijou Touareg, Bamboulet, un type qui fait des reprises de Manu Chao au djembé en duo avec un autre qui a des cicatrices de brûlure sur le visage de quand il voulait faire cracheur de feu et puis maintenant il fait plus du diabolo. Hein, vous savez pourquoi on pense ça? Mais parce qu'on est des cons, un peu, voilà, européano-centrés, hein, c'est ça notre truc. Autant on se la touche en essayant de créer des catégories qui incluent 4 groupes dans le monde, genre le post-pré-post-metal minimal tribes indus, autant pour la world music, alors on est sur une catégorie qui exclut tout ce qui n'est pas occidental. Oh, c'est quoi ça? Moi, jamais entendu. Allez, mets-moi ce machin dans la world music. Même si ce machin donc représente les 2/3 du monde. Alors pour rappel, il y a pas mal de monde qui pense que l'Afrique est un pays, donc bon, on n'est pas étonné non plus. Bon allez, ben, on va pas chipolater. Chipolater, c'est chipoter, mais en été, rapport à la grillade. Et donc vous, Jean-Marc, ben vous êtes spécialisé dans le « écoute ça, c'est mythique ». Et s'il y a bien quelque chose que vous m'avez apprise, à moi et à plein d'autres, c'est que malgré ce qu'il en pense, l'Occident n'est pas le centre du monde, loin de là. Je crois que vous êtes la personne qui a le plus mis mon Shazam en PLS. Grâce à vous, j'ai découvert des artistes dingues. Écoutez des rythmes que j'avais jamais entendus, des voix incroyables, des grooves extraterrestres. J'avais la sensation de découvrir un monde un peu niche et inexploré. J'étais l'Indiana Jones de l'Afrobeat. Alors que ces artistes remplissaient déjà des stades. Hein ? Juste pas ceux sur mon continent. Parce que vous n'êtes pas un découvreur de talent. Enfin, je crois pas. Vous êtes un révélateur. Vous pointez du doigt que d'autres choses existent que ce qu'on voit tous les jours. Et c'est le même effet que quand on goûte une nouvelle épice. Hein, c'est pas mieux, c'est pas moins bien, c'est juste nouveau. Un voyage hors de notre zone de confort. Ah. Et vous m'avez aussi appris qu'on peut prononcer les noms propres étrangers un peu comme on veut, tant que c'est fait en détente et avec aplomb. Je vous cache pas que Shazam, c'était le dernier cours. Hein. Je cherchais phonétiquement des fois le nom des groupes pour après le voir écrit et comprendre ce que vous voulez dire. J'ai une pensée pour commentateurs de la RTS Sport pendant cette Coupe du Monde qui vont galérer avec Mozambique, Allemagne. Et donc, votre émission phare, République Calcutta, va partir à la retraite en même temps que vous. Bah ouais, et puis ça, c'est un peu triste, franchement. Mais bon, j'imagine pas non plus quelqu'un pour reprendre cette émission. Vous êtes devenu légendaire. Et comme la planète bleue, le Mothership, le scoot d'Aristide, 52 secondes, bon bah voilà, les bras cassés, une partie de qui vous êtes intimement a fait de cette émission quelque chose d'unique et de mythique sur cette chaîne. Je sais, c'est dans l'ordre des choses, tout ça, mais je trouve tellement important d'avoir en fait des spécialistes qui nous parlent de leur passion, et quand je tombe sur une pépite que vous m'avez fait découvrir, je pense à l'usage du monde de Nicolas Bouvier. C'est le récit de quelqu'un qui se découvre par le voyage, en miroir de ce qu'il observe. Mon papa me l'a offert quand j'ai commencé à voyager. Et il aurait aussi pu me pointer République Calakuta, parce que vous participez à la même envie d'enlever les œillères pour voir au-delà. Merci pour tout ça, Jean-Marc, sincèrement. Et bienvenue dans l'Imbra.
1: Merci.
0: Alors, Jean-Marc, t'as un droit de réponse. Je t'ai vu lever les yeux au ciel et remercier le ciel quand Greg a dit vous avez fait chauffer mon Shazam. C'était ça la première mission de République Calakuta ?
1: Ouais, c'était ça. C'était ouvrir, peut-être pousser chacun à être le plus ouvert possible, s'imprégner, s'intéresser aux autres. Avoir envie de rejoindre les autres, de leur parler. Je crois que c'était ça, quoi. Et moi, ça me touche beaucoup parce que j'ai depuis quelques jours beaucoup de retours, quoi. D'auditeurs, des amis, tout ça. Et c'est touchant. Julie Cohn, une réalisatrice, qui dit « Quand je suis arrivé dans le studio de Calakuta, il y avait quelqu'un qui faisait du poulet yassa avec en réchaud. » Et je trouve, je savais pas, j'avais pas vu ça. Et ça fait plaisir. T'as toute une sorte de vie qui revient. Et c'est vraiment impressionnant.
0: Alors, on va te garder avec nous, Jean-Marc. On va te garder avec nous,
1: oui.
0: Tu m'entends?
1: Ouais, je suis en train de perdre l'or, Louis.
0: Oui, c'est le moment de partir.
1: J'arrive, voilà, c'est le moment.
0: Ah oui, là, Simon.
2: C'est le début, ouais.
1: Faut bien parler fort.
0: Faut juste augmenter le volume de ton casque. C'est avoir écouté tellement de musique, tellement fort, pendant 35 ans.
1: Ça aussi.
0: Oui, faut faire gaffe.
1: Ça aide pas.
0: On te garde, et parce que c'est pas terminé.

0: Fela Kuti. Et Fela Kuti, on l'a pas mis là pour rien, puisque c'est de cet artiste que tu tires le nom de ton émission, République Calakuta. Tu peux nous expliquer quand même une fois pour toutes.
1: Fela, c'est un musicien qui luttait pour la démocratie. Il a créé dans les années 70, dans un pays où les militaires étaient au pouvoir, ils détournaient les deux tiers des recettes de pétrole. Il a créé une république dans la république, c'est-à-dire à Lagos. Il a créé un quartier autour de sa maison, après une boîte de nuit, et progressivement, tous les gens qui le suivaient sont venus vivre autour de lui. Et puis les flics sont arrivés, ils ont tout cassé, ils ont défenestré sa mère. Il a pris un jour le cercueil fictif, entouré de milliers de personnes, et il est allé le déposer devant les flics. Et là-bas, c'est les années 70, c'est dur. Hein. Il a été roué de coups 80 fois en prison. On lui a tellement tapé qu'il faisait du saxophone, il ne pouvait plus jouer le saxophone, alors il s'est mis au piano. Et voilà, c'est créer une sorte de république dans la république. C'est un peu Calakuta dans Couleur 3, à l'intérieur de Couleur 3, créer une zone un petit peu différente, quoi. C'est un peu ça.
0: Voilà, donc avant que tu arrives, Jean-Marc Belair, sur Couleur 3, il y a toujours eu de la musique du monde. Hein, on va l'appeler ça comme ça aujourd'hui, parce que
2: c'est plus simple.
0: Ce sera plus court. Ça s'appelait Couleur Tropicale avant ta venue. Donc là, on sent déjà que toi, en appelant cette émission République Calakuta, on va pas parler que de musique.
1: Oui, on va pas parler que de musique. Et aussi, quand je suis arrivé, c'était la lambada, le zouk, la salsa,
0: les tubes de l'été,
1: palmier, et on associait les autres musiques à la plage cocotier. Et ça m'emmerdait, je trouvais réducteur. C'était très beau, il y avait des belles choses, et en même temps il y avait d'autres musiques qui arrivaient, plus urbaines, avec des artistes donc qui s'inspiraient de musique traditionnelle pour ensuite les fusionner avec l'électronique, du reggae, du hip-hop. Et il me semblait qu'il y avait courant à suivre là, et des artistes qui s'imprègnent aussi, qui restituent la réalité sociale et politique. Et pour moi, quand la musique elle est, si tu veux, dans la continuité de mouvements sociaux, politiques, pour la démocratie, pour les femmes, pour sortir du patriarcat, tout ça, ça prend une dimension mais hallucinante, quoi. Il y a à la fois le lien avec le passé, donc il y a une histoire, le lien avec des anciennes religions, des anciennes croyances, tout ça. Donc en même temps, il y a cette force du passé et on est dans la réalité, quoi. On n'est pas dans la plage cocotier.
0: Non, voilà, c'est dit, c'est clair. C'est à quoi autour du cou ?
1: Autour du cou, c'est un objet, un bijou que j'ai ramené de Tombouctou. J'étais parti avec Vincent Stoedtler suivre le Festival au désert. Je crois que c'est le festival le plus fou que j'ai jamais vécu. Tu passes 4-5 jours sous des tentes touareg à Tombouctou, à 2 heures dans le désert. Les mecs qui viennent en chameau voir le concert. Et donc, t'es entouré par des mecs en chameau, t'as les concerts, t'as Jussie Adams et Robert Plant, t'as des gens comme ça, à les Farka Touré. Et puis, avec Vincent, on a cassé la voiture pour retourner. Je fais vite. On doit être à Bamako à une certaine heure. Impossible. On nous a dit qu'il y a un hôpital
0: un garage
1: avec des avions.
0: Ah, un aéroport.
1: Merci, militaire. par loin, on négocie le prix, on nous dit bon.

0: D'accord, on vous prend, tu rentres dans l'avion, les vitres sont cassées. Et tu te dis, comment je vais arriver à Bamako? T'arrives à Bamako dans un truc terrifiant. Voilà. Et puis ensuite, j'adore une chanteuse, Oumou Sangaré. Ça me fait penser à ce que tu es en train de mettre au Mali, là. Et là, on avait une valise à prendre. Il fallait absolument, on avait peut-être plus qu'une heure à prendre. Et je demande à Oumou Sangaré, une grande chanteuse malienne, j'ai dit, est-ce qu'on a des problèmes? Elle dit, t'en fais pas, je te donne mon chauffeur, ma voiture, il va t'amener. Tu dis, ah, tu Dieu, on va y arriver. Tu sais, quand le voyage, ça te pousse à bout, quoi.
1: Ouais.
0: On se pose dans la voiture, après 200 mètres, panne d'essence, il oublie de mettre l'essence. Et un grand gaillard qui était le chauffeur, il sort la voiture. Je lui dis, qu'est-ce qu'il fait? Et il va pousser la voiture jusqu'à l'aéroport. Et on a voilà, que des trucs comme ça, mais pendant... On a hurlé,
1: Du coup, c'est un talisman, ça apporte bonheur, ce collier.
0: Je pense, oui. Ouais. Là, je me sors du tout.
1: Et bien justement, là, on écoute Oumou Sangaré.
0: Oh, c'est gentil, ça.
1: Et puis, on va peut-être aussi écouter un petit bout de... Parce que on s'est écrit un petit peu aujourd'hui avant l'émission. Et j'ai envie qu'on écoute un bout de ton émission. C'était... on écoute, on verra après.
2: Quoi ?

0: Noia, et Cananoia, Kumado, Mogoda.
1: Oui, fabuleux. Tu es dans le pays Wassoulou, tradition Wassoulou, ouais, avec une culture Peul. Ce que j'aimerais, c'est que les gens comprennent un peu l'essence même de cette culture Peul. Parce que oser prendre des risques de parler de ce mariage forcé, vous avez une liberté de parole. Ouais. Et cette liberté, j'ai l'impression qu'elle se retrouve dans toi, cette liberté.
0: Partout. Parce que les Peul, ce sont des gens généralement qui sont libres, quoi. Parce qu'on les trouve partout en Afrique. Depuis Éthiopie, Cameroun, Bénin, Niger. C'est des gens qui sont libres, quoi. Ça, c'est vraiment typiquement Peul. Si un Peul chante, c'est pour vraiment... Ou c'est pour chanson d'amour, ou c'est pour changer quelque chose.
1: Écoutez bien cette voix, toute seule, Oumou Sangaré, dans cette République à la Kouta. Je la surprends un peu, mais c'est l'objectif. Écoutez bien sa voix d'Oumou Sangaré.

0: avait l'air vraiment pur jus. Donc t'as Uma Sangaré, puis là tu lui balances un vieux funk, puis vas-y chante.
1: Vas-y, voilà.
0: Elle est pas au courant, vas-y chante. C'était quoi, c'est quoi cette espèce que t'avais, ce, t'avais envie de ce petit moment pour toi ou pour la pousser dans ses derniers retranchements?
1: Un peu de tout, c'est un peu de tout, c'est vrai. Comme il y avait ce nouveau courant, comme je te disais, qui partait sur les fusions, moi je me disais, je vais lui préparer quelque chose. On va essayer de les faire aussi, nous, ces fusions, ces nouvelles fusions. Ça se faisait absolument pas. Et puis en direct, sans préparation. Voilà, hallucinant.
0: Oui,
1: moi, j'aimais bien ce côté un peu bordélique. Quoi. Même si c'est faux, même s'il y a des erreurs. Voilà, c'est
0: essentiel. Le début du son, elle chante a cappella, c'est magnifique.
1: Ouais,
0: là,
1: ouais.
0: On est dans le studio de couleur 3 et les artistes faisaient un peu n'importe quoi pour toi.
1: Ils étaient un peu obligés quand c'est le direct. Et c'est ça la magie. Hein, c'est okay. Ça la magie.
0: Donc je vais te faire chanter maintenant.
1: Ah, c'est gentil alors.
0: Bon, tu fais quoi, un hip-hop
1: Eh ben, écoute, moi j'aime bien le faire aux autres.
2: Un rock.
0: Ouais, un rock. Parce que tu parlais de tes. En plus, c'est venu en famille avec tes voilà. Deux fils et ta femme. Ça vous ferait plaisir de le voir se mettre mal. Non. Ah si,
1: non. Alors, là, c'est méchant ça. Ça, allez, c'est très méchant.
0: Très méchant. On va écouter un petit Gilberto Gil parce que ça nous fait plaisir et on revient juste après avec toi, Jean-Marc Belair. Oh oui.

0: Menina Baiana, je, voilà, c'est mon portugais dans le texte. Je peux pas faire mieux, on est
1: tu
0: toujours...
1: Tu le dis comme moi.
2: Ouais. À oui, l'audace,
0: c'est,
2: à l'audace.
0: C'est vrai que Jean-Marc Belair, il s'en est un peu foutu des prononciations pendant 35 ans de République Calakuta. L'important, c'était pas ça, c'était de rencontrer les gens. Et moi, j'ai fait pas mal de festivals avec toi. On est même partis au Mali, à Bamako, ensemble. Donc, j'ai vu le nombre de fois où des invités restaient bouche bée parce qu'ils s'attendaient pas à ce que ce blanc-là, il en sache autant que ça sur leur culture, leur musique, et même plus qu'eux parfois. Je me souviens de Sergent Garcia qui restait bouche bée, on était au Gourten Festival, et il était comme un enfant, et du coup il avait 8 ans.
1: J'adorais préparer, c'est pas que j'ai très peu de mémoire, donc je prépare beaucoup avant, après j'oublie très vite, et c'est ma manière d'accueillir quelqu'un, c'est que il y a quelque chose que j'ai appris comme aussi éducateur, c'est que essayer de rejoindre la personne et puis faire par la confiance les parents, le jeune en difficulté, etc. Et là, à la radio, tu vois des fois, t'as 15 minutes, tu vois la personne invitée, t'as juste quelques minutes avant, et comment, en l'espace de 15 minutes, t'arrives à créer un lien, t'arrives à aller le rejoindre. Et c'est magnifique, à chaque fois, c'est un challenge hallucinant, ça demande un peu une écoute, une de la finesse, et ça, j'adore, quoi. Et préparer les choses, c'est pas que je savais plein de trucs, c'est que je les apprenais juste avant, quoi, où je les retravaillais, mais c'était pour bien accueillir et essayer de le rejoindre.
0: Vous entendez ça, les jeunes? Bien ça, préparer c'est... les interviews.
3: Ouais, ça, c'est vraiment une leçon extraordinaire.
0: Je t'ai vu aussi faire pleurer d'émotion, je sais plus comment elle s'appelle cette artiste, c'était au Paléo.
1: Ah oui, je m'en
0: tu
1: souviens.
0: Te souviens de ça?
1: Une chanteuse péruvienne.
0: Voilà, ouais. Et je sais plus où t'étais allé chercher cette émotion, mais elle s'est mise à pleurer et il y avait tout le stand qui s'est tu et on était dans ton
1: Susanna
0: salon.
1: Baca.
0: Voilà.
1: Ah oui, ben bah tiens, ça m'est revenu.
0: Tiens, j'entends les poils
1: temps.
0: Parce que je me disais, waouh, ouais. Comment il fait, ouais. Comment c'est.
1: Et moi, j'ai chialé. Hein. Moi, j'ai souvent chialé aussi, quoi. J'ai souvent pleuré avec des artistes qui te racontent leur musique. Quand une fille qui vient du même ghetto que Samuel Eto'o, vous connaissez Samuel Eto'o en joueur de football, et elle était du même quartier. Elle avait un enfant, fille, mère. Elle elle faisait des études, le soir elle partait gagner un peu d'argent dans les petits bars et tout, et puis un jour elle reçoit un appel téléphonique et puis RFI qui fait des concours découvertes lui dit t'es sélectionné, et il y a tout, elle s'effondre. Et comme elle raconte ça, mais c'est hallucinant, quoi. C'est des attentes, il y a des gens qui ont... C'est des attentes, des années de recherche voilà, pour atteindre ses objectifs, et ça, c'est terriblement touchant.
0: Jean-Marc Belair est avec nous pour couronner ses 35 ans de République Calakuta. On va réécouter un bout d'une interview que on écoute, et puis tu nous dis qui est cette personne et qu'est-ce qui se passe dans ce studio à ce moment précis.
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5: La musique, pour moi, mon travail, c'est la raison de ma vie. Parce qu'on voit des injustices tout le temps. On est habitué, la classe moyenne brésilienne, on dit les travailleurs émergents, c'est qui arrivent à, comment dire, grimper dans l'échelle sociale, ils doivent tourner leur visage pour le problème humain des autres. Et ça endurcit beaucoup nos esprits. Et moi, je ne pouvais pas vivre comme ça. La musique, pour moi, c'est une façon de me soulager dans cette ambiance.

0: Moleke de Rua, c'est toi qui as choisi cet extrait, ce moment avec cet artiste. Pourquoi ?
1: En ancien avocat au Brésil, et qui se rend compte que dans son boulot, il n'y a plus de sens. Il essaye d'aider les victimes contre ce Carnac, et il se rend compte qu'en fait, que la victime, elle est dans un processus d'être toujours en train d'être victime, de rester, ça lui convient, et le bourreau, je ne sais pas pourquoi je te regarde.
2: Non, je
0: ne prends
2: pas
0: mal.
1: Ne le prends pas mal.
2: J'ai une petite carrière de victime, oui. De tarnaqueur.
1: Et ne veut pas changer, puis il dit j'arrête tout, quoi. Et au lieu de faire justement avocat, il décide d'aller trouver les enfants des rues pour les aider, pour les mettre dans un processus de création pour ceux qui ont envie dans la danse, la musique, organisation de concerts. Et j'aime bien, c'est la raison, la musique, c'est la raison de ma vie. Moi, ça résonne très fort en moi, parce que ça a du sens. C'est pas seulement pour aider, c'est pas un truc seulement d'aide ou politisé. C'est pas seulement ça, c'est un truc d'humanité, quoi. Et je trouve que ce qu'on vit actuellement dans notre actualité, ces injustices terrifiantes qu'il y a actuellement, on peut pas. Comment faire pour faire changer ces choses-là, quoi, sans être dans un truc militant, chiant, voilà, trop politisé, et trouver le bon équilibre, quoi.
0: Du coup, comment tu gardes ce sourire, Jean-Marc, parce que 35 ans après avoir commencé Calakuta, j'ai l'impression que le monde n'a jamais été aussi à l'envers.
1: Ah, je souffre terriblement, comme tout le monde, je souffre, mais c'est une souffrance terrible. Ma femme, elle me dit, mais arrête, et je suis tous les jours, et j'en suis trop, puis après je me rends compte de cette presse qui est manipulée, qui a les informations que je pensais qui étaient intéressantes, puis en fait, je me rends compte qu'il y a des, mais je savais même pas, j'étais d'une naïveté, il y a des influenceurs, il n'y a pas des journalistes, il y a des influenceurs qui sont là juste pour faire passer des qu'on garde toujours ce même système, voilà. Et en même temps, ça me donne peut-être aussi encore plus de conviction que tout ce qui a été fait, même si ça change rien du tout, il y a l'importance de trouver une autre société. Et moi, j'étais fasciné par ces dernières années, c'est la création, la créativité des femmes. Dans Calakuta, je passais 70%, c'est pas une volonté de dire, mais 70% c'était des artistes féminines. Les femmes qui savent l'urgence du monde actuel, elles vont à retour, elles retournent vers la terre, elles nous reconnectent à la terre, aux traditions de Galice, du Salento, etc. Retrouver des anciennes croyances. Il y a des jeunes qui reprennent possession de certains villages, ils retapent des endroits pour rebâtir. Il y a quelque chose en fondement essentiel, quoi, qui revient.
0: Voilà, il a quand même réussi à finir sur une touche positive, Jean-Marc Belair, t'es trop fort. Allez, une musique, on n'a pas fini avec toi. Hein. Ah, tu restes là. Pas bouger.

0: Meu Cabello. Je pense que c'est mon cheval, mais peut-être que c'est mes cheveux, je ne sais pas. Je tente des trucs. Jean-Marc Belair, ben, on refait pas un mec, hein, tu es en train d'interviewer mes stagiaires. Alors, Jean-Marc Belair, oui, c'est République Calakuta. Au civil, c'est père de deux enfants qui sont là, époux. Ils n'ont pas voulu venir
1: Aman,
0: au micro.
1: Aman, Dawit, Bofta, ma femme, Bofta, qui m'ont supporté énormément pendant toutes ces années. Merci à vous.
0: Voilà.
1: Il faut me supporter. Hein.
0: Et puis, tu as aussi ton boulot d'éducateur spécialisé dans un foyer avec des enfants qui ont vécu des choses pas cool, on va dire ça comme ça.
1: Ouais.
0: Voilà, donc là, aujourd'hui, c'est des enfants qui vont te poser deux questions.
1: Ils sont cool, ils sont cool.
0: Alors, commence par Thanos le Grec, parce que justement, vous étiez parti sur son île.
2: Thanos, moi, je suis pas cool si jamais.
0: Vas-y, Thanos, ta question.
2: Si tu pouvais refaire une seule émission de Calakuta aujourd'hui, laquelle choisirais-tu et pourquoi ?
1: Refaire une émission, ce serait peut-être au Montreux Jazz Festival. Montreux Jazz Festival, j'ai un souvenir hallucinant parce qu'on avait un petit studio, je ne sais pas si tu te souviens, oui, qui était juste devant le Miles Davis Hall.
0: L'escalier, ouais.
1: Et puis, ce qui était génial, c'est que les artistes, avant de monter sur scène, je ne sais pas pourquoi, je ne sais plus, parce que aussi les gens de Couleur 3, ils arrivaient à nous les faire venir, et on pouvait faire l'interview avant leur concert, ou bien des fois, c'était aussi après. Et c'est des moments tellement forts parce qu'il y a les gens qui font la queue, qui sont en train d'arriver, qui voient leur artiste arriver. Et puis toi, tu fais un petit interview comme ça. C'était d'une puissance. Je me souviens de Trio Mokoto. Je me souviens de Mori Kante qui est là. Je suis en train de faire une interview. Et puis il y a Carlinhos Brown qui arrive. Mais viens là, viens là. Puis ils commencent à discuter, à faire des emprunts ensemble. Le bordel. Et ça fait plaisir.
0: Oui, c'est vrai qu'aujourd'hui c'est plus compliqué. Il faut faire 8 téléphones, 15 mails. Le mec il veut pas se déplacer.
1: Je crois pas, ça va être compliqué. Tout devient compliqué.
0: On devrait retourner un petit peu de simplicité en fait,
1: ouais.
0: Lucien.
3: Alors, y a-t-il une différence entre l'émission que tu imagines avant l'antenne et celle qui existe réellement une fois en direct?
1: Alors, c'est 4-5 dernières années, pas trop de différence, parce que c'était une émission qui est diffusée le dimanche matin. Je pouvais pas la faire le soir. Là, c'était vraiment, j'essayais d'aller le plus loin possible dans une réalisation, ce que je voulais. Parce que j'avais du temps, j'avais un réalisateur, des réalisateurs hallucinants que je remercie, mais vraiment.
0: Qui ont beaucoup souffert.
1: Mais voilà, beaucoup souffert, hallucinant. Mais voilà, et il confirme, Ismaël.
0: Non, souffert pauvres. Dans le bon sens, mais.
1: Voilà. Et par contre, je dirais les autres, celles que, quand j'avais la possibilité le soir, il y avait des associations. Moi, pour moi, il y a un boulot essentiel qui m'a beaucoup nourri. À Genève, dans le passé, il n'y avait pas ces centres de la culture comme maintenant qui te font en concert. Et puis, une fois que tu as vu le concert, tu te casses. Et puis, voilà. Avant, il y avait des associations qui louaient des salles à Genève. Et tu avais des fêtes congolaises, des fêtes colombiennes hallucinantes. Et j'allais dans ces endroits. Et puis, pour découvrir, les gens me faisaient découvrir leur musique. On restait en contact, etc. Et puis, c'est grâce à eux, quand ils faisaient venir des artistes, ils les amenaient. Et puis, je me souviens un jour, c'était le soir, donc une émission comme ça. Et ils amènent, et j'avais deux invités grâce à ces associations, pas du tout grâce à moi. Et ils amènent un mec en salsero du Venezuela, le mec hyper puissant, qui a une force de la tchage des Caraïbes. Et puis en malien, Boubacar Traoré, hyper doux. Et puis je me dis, tiens, on pourrait faire quelque chose les deux ensemble. Et là, il y a quelque chose qui se crée avec des moments trop longs, avec des moments, voilà, pas, c'était pas vraiment bien, bien ficelé, mais voilà, il y a quelque chose que je me souviens. Et là, je pourrais peut-être aller un peu plus loin dans ces moments d'improvisation, quoi.
0: C'est un bon ratio, une sur 35 ans, que t'aimerais refaire.
1: Ah non, ouais, ça, c'est une parmi...
0: Je parlais des réalisateurs, t'as cité Julie Enoch. Elle s'appelle Enoch aujourd'hui.
1: Oui, pardon.
0: Voilà, Julie Enoch, et je me souviens de... Parce que, voilà, tu es arrivée en 91, moi je suis arrivée plus tard, mais voilà, je me souvenais de ces dimanches matins où je voyais passer des réals un petit peu en stress parce que t'arrives avec 1500 CD, certains dans des poches en papier, avec que du papier parce qu'on n'avait pas encore les ordinateurs, enfin tout n'était pas imprimé. Et dans ta tête, c'était super clair. T'es quoi? T'es TDA ou t'es HPI?
1: Je crois que j'ai un peu de tout. Je crois que j'ai un peu de tout, mais pas trop fort. Ça voilà. Me permet juste d'essayer de survivre avec tout ça. Et moi, j'ai une l'Hyperi, Scratch Perry, c'est l'inventeur du dub jamaïcain, du reggae. Et on a pu le faire venir grâce à Hervé Rison dans le studio de Couleur 3. Et quand je faisais l'interview, je savais qu'il faisait de la peinture. Je lui ai proposé de peindre en même temps de faire l'interview. Et ça me plaît bien de proposer des fois des choses décalées à des artistes, quoi.
0: D'accord, voilà, moi j'essaie de te proposer de chanter. Non, l'animateur, il veut pas.
1: Alors,
0: tu proposes à tes enfants de venir, à ta femme, ils veulent pas. En fait, c'est que toi qui décides. Hein.
1: Tant mieux. C'est tant un peu mieux. Ça. C'est ça le patriarcat.
0: Tant mieux. Jean-Marc Belair, on écoute un dernier morceau, puis on se dit pas au revoir comme ça.
1: Bah non.

0: On va te poser. Là, Lucien vient de poser une question hors antenne. Il t'a demandé si t'allais faire un petit bout de ta retraite en Jamaïque. Tu as répondu non parce que tu adores terriblement Genève. Et là, je découvre que ton arrière-grand-père a créé le Servette.
1: Voilà, avec des copains. Alors, le rugby club, c'était d'abord le rugby. Ils sont partis en voyage en Angleterre. Ils ont découvert le rugby. Ils sont revenus à Genève. Ils ont créé le club. Après, c'est devenu le Servette FC. Mais moi, je suis terriblement. J'adore les voyages. J'adore d'autres culture, mais je suis terriblement bien
0: Genevois.
1: Voilà, terrible. Ouais, terrible. Absolument.
0: On va te souhaiter une très bonne dernière émission. C'est pas fini, on n'arrête pas de dire que c'est fini, mais la dernière, c'est dimanche.
1: Dimanche,
0: elle
1: oui.
0: Ressemble à quoi, cette émission?
1: Alors, c'est une émission avec les auditeurs, les messages des auditeurs. Et j'ai reçu des messages, je sais pas pour,
0: mais
1: je pensais pas, de Marseille, de l'île Maurice, d'Angleterre, enfin. Et ça m'a touché, je ne pensais pas. Et avec de l'émotion, ça m'a touché terriblement, quoi. Et j'ai peur que les messages, ça soit un truc, moi, tu vois, merci, ça me fatigue. J'ai pas envie de me mettre des merci, moi, je m'en fous de ça. Mais c'est autre chose.
0: Tu veux quoi, alors?
1: Ben, il y a une femme qui était à Marseille dans le bus, puis elle est en train d'écouter un podcast, puis elle entend Calakuta, ça termine, c'est la fin, machin. Elle fait, avec ses casques, elle gueule dans le bus, elle fait quoi? Non, c'est pas vrai! Et puis tout le monde se retourne, oh, pardon! Et voilà, j'aime bien ce côté spontané, quoi.
0: Voilà, maintenant vous allez tous vous lever, les gars.
1: Ah bon?
0: Pour saluer Jean-Marc Vallaire.
1: Oh non!
0: Si,
1: moi je me lève avec vous.
0: Allez, venez l'applaudir, je vous en supplie. Parce que.
1: Merci.
2: Merci à vous.
1: À toute l'équipe de Couleur 3. Merci beaucoup. Yo. Merci.
0: Et c'est moi qui chiale alors que c'est toi qui devais pleurer, Jean.
1: Moi j'ai chialé pendant.
0: Ouais, en arrivant. Ok.
1: Merci à vous.
0: Merci. Et on t'écoute dimanche à quelle heure?
1: C'est entre 11h et 13h.
0: 11h et 13h.
1: Voilà.
3: Et tout est podcastable et on peut tout réécouter. Il faut aller les prendre au hasard. Quand on ne sait pas quoi écouter en voiture, on les prend au hasard. Et c'est vraiment de la pépite. Merci vraiment beaucoup.
0: Au revoir.
1: Bye bye.
0: Allez, musique. Tous, c'est le son of the morning. 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

0: Max Romeo, on répète, hein, Calcutta, 11h ce dimanche, la dernière. Nous, on va revenir dans les bras cassés plus standard, mais juste après les infos, à tout de suite.
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2: 17h. Pierre-Étienne Joie.
3: Le ministère public vaudois ouvre une nouvelle poursuite pénale contre la ministre centriste Valérie Dietli. Dans le cadre du rapport Mélan, le procureur général estime que le soupçon de commission d'une infraction pénale ne peut pas être écarté. Pour mémoire, le rapport indiquait que Valérie Dietli avait bien signé une convention écrite pour qu'une plainte pénale soit retirée à son encontre. La convention prévoyait aussi l'octroi de 10 000 francs d'argent public au plaignant. La Suisse pourra finalement compter sur l'atome pour son approvisionnement énergétique. Après le Conseil des États, le national a adopté le contre-projet du Conseil fédéral qui permet la construction de nouvelles centrales nucléaires. Le peuple aura le dernier mot. Il s'agit du contre-projet indirect à l'initiative Stop au Blackout. La révision de la loi, tout comme l'initiative, prévoit de lever l'interdiction de construire de nouvelles centrales nucléaires. Une autorisation ne devrait être accordée que si le financement est assuré. Et après le rejet par le national de l'accord avec le Mercosur, l'Union Suisse des Paysans appelle le Conseil des États à se mettre d'accord sur des mesures d'accompagnement en faveur de l'agriculture. Sans mesure d'indemnisation contraignante, elle ne soutiendra pas cet accord. La Chambre du Peuple a refusé hier l'accord de libre-échange entre l'AILA, dont la Suisse fait partie, accord avec les quatre pays du bloc sud-américain, Argentine, Brésil, Uruguay et Paraguay. Le tribunal régional du littoral et du Val de Travers juge légal le timbrage des employés qui se rendent aux toilettes. Pour le syndicat Unia Région Neuchâtel, une telle pratique engendre des inégalités de genre. Le tribunal civil estime que faire timbrer le personnel pour pouvoir se rendre aux toilettes est justifié pour contrôler son temps de travail malgré des inégalités de genre que cela engendre. Il rejette donc l'action en contestation du syndicat. Les vélos Longtail ne devront pas être munis de plaques d'immatriculation. Le national a enterré une motion du Conseil des États qui concernait aussi les vélos cargo. Considérés comme des cyclomoteurs lourds, ces derniers doivent être déjà immatriculés. Les vélos dits Longtail sont considérés comme des cyclomoteurs légers, limités à 25 km/h. Ce sont ces vélos avec de longs porte-bagages qui permettent de transporter des enfants ou des marchandises. En football, jour J et deuxième match de l'équipe de Suisse ce soir. Deuxième match après son début de Coupe du Monde compliqué contre le Qatar, où elle a fait match nul 1-1. Ce sera à Los Angeles. La Nati affronte la Bosnie-Herzégovine. 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Et la canicule s'est installée sur une large partie de la France, de Paris au centre-est. Les températures s'approchant de plus en plus de 40 degrés, avec des nuits tropicales selon Météo France, soit pas moins de 20 degrés au plus froid de la nuit. Cela va durer toute la semaine prochaine avec un pic dès ce dimanche ou lundi. La SNCF a en conséquence supprimé 71 trains intercités pour prévenir les pannes potentielles de climatisation. La chaleur met également en péril la fête de la musique. Plusieurs villes l'ont déjà annulée, dont Brive-la-Gaillarde et d'autres dans le sud-ouest. Météo est toujours ensoleillé, très chaud aussi en Suisse romande et ailleurs en Suisse d'ailleurs. La nuit sera généralement claire malgré quelques voiles de nuages élevés. Demain vendredi, assez ensoleillé et lourd, des orages en montagne, 18 degrés au petit matin, maximum 32 degrés, de fortes rafales possibles à proximité des orages.
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0: Mais oui, bonjour et re-bienvenue dans Les Bras Cassés, une émission bonne à rien, mais prête à tout. Je ris pas pour ma phrase, je ris juste de voir la tête de Samuel Villermeau. Ça vaut la peine quand même parfois à la radio filmée.
9: Ouais, déjà, t'avais jeté un œil.
0: Tu t'es rasé jusqu'au front alors.
10: Ouais, ouais, j'ai Parkinson, c'est compliqué.
9: Ouais, qu'une serpe, une grosse épée.
0: Voilà, je dis juste que dans quelques instants, c'est le papier d'intro de l'émission, mais exceptionnellement aujourd'hui, c'est pas moi qui le fais. Qui ça? On verra. Oh.

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1: Le mondial a commencé depuis une semaine. Et là, tous les 4 ans, la Suisse se découvre une passion soudaine pour le football. D'un coup, tout le monde devient expert. Le daron qui n'a pas regardé un match depuis l'Euro 2008 t'explique pourquoi le sélectionneur fait n'importe quoi. Tonton Jacob qui connaît des statistiques tellement précises qu'on dirait qu'il travaille pour la FIFA. Et surtout, tout le monde a le même objectif, gagner le mondial. Alors que, soyons honnêtes, en Suisse, quand on entend « finale », on pense plus souvent à une finale de raclette qu'à une finale de Coupe du Monde. Mais chaque année, on y croit. On regarde le tirage au sort comme si on préparait un braquage. Eux, on les prend. Eux aussi. Eux, ça va être compliqué, mais ça passe. Résultat, on a déjà gagné le tournoi avant même le premier match. Et puis, il y a la Nati. La Nati, c'est un peu comme le Wi-Fi des CFF. Parfois ça marche, souvent on ne comprend pas comment, mais on continue d'y croire. Ce qui est drôle avec les supporters de la Nati, c'est qu'au final, on en arrive toujours avec les mêmes paroles. Avant le tournoi, on dira « bon, cette année c'est la bonne ». Après 3 matchs nuls, on dira fièrement « ouais mais bon, c'est que le début ». En 8e de finale, on commencera à y croire. Franchement, il y a moyen. En quart de finale, alors qu'on ne sait toujours pas comment on est arrivé là, on sera en train de dire « allez, cette année on va en finale ». Et pourtant, je peux déjà vous annoncer la suite, ça passera pas. Après l'élimination, on dirait « ouais, mais bon, de toute façon, je la sentais pas cette année ». Et à peine 2 minutes plus tard, on les a déjà repartis. Mais l'année prochaine, par contre, l'année prochaine, c'est la bonne. Et ça fait déjà depuis l'invention du football qu'on raconte la même histoire. On connaît déjà la fin, mais à chaque fois, on ressort quand même déçu. Mais avec de l'espoir, pour dans 2 ans. Et vous savez ce qu'on dit ? Tant qu'il y a de l'espoir, gna gna gna. C'est pas de l'espoir qu'il faut, bordel, c'est de la gagne. Alors on se motive, les gars. Ramenez-nous cette coupe et on n'en parle plus. Sur ce, les Bras du Jour vont se présenter avec un de leurs rêves qui ne portera jamais ses fruits. Samuel Guillermo.
2: Excuse-moi, j'étais suspendu. L'arbre à macaroni, il portera pas ses fruits, je pense.
1: Ok, ouais. Pas mal. Christelle Di Bartolo.
3: Être championne de basket. À mon avis, ça marchera.
4: Non, ouais, ça a l'air mal pris, ouais.
1: Je me disais. Et Greg Lerèche.
5: Moi, j'aimerais trop jouer dans un film de viking médiéval, un peu. Passer 6 mois déguisé à courir dans la forêt avec une hache.
6: Ça t'irait bien.
5: Ouais, c'est. Ouais, mais ça arrivera pas, non.
1: Et c'est finalement, Valérie Paco.
7: Bah pousse-toi parce que il m'a pris ma place. Moi j'aurais aimé être Miss Monde. Ça n'arrivera jamais.
5: C'est pas fini.
7: Miss Vieille Monde, Vieille Terre qui roule. Bravo, vous venez d'écouter le premier papier de Lucien, 15 ans. Franchement,
8: Deuxième, non ouais.
7: Pardon.
8: Le deuxième.
7: Ah oui, le deuxième. Mais ça, c'était là, un papier qui parle pas de lui, voilà, parce que c'est ça, les humoristes parlent que d'eux, puis ça devient chiant vite fait. Donc là, c'était un sujet imposé, un sujet d'actu. Bravo Thanos, effectivement, tu suis. On écoutera Thanos dans la dernière heure aussi, qui fera son autoportrait humoristique.
5: Ok.
7: Puisque Lucien, il a fait ça mardi, je crois. Ouais. Voilà. Donc pour le moment, musique.

0: Republika Akuta, c'est terminé. C'était une chanson qui s'appelle Munich.
1: C'est autre chose. Hein.
0: Du groupe Editors, on peut pas faire plus blanc que ça. C'est ouais. transparent, comme disait l'autre. Voilà, donc nous sommes dans les bras cassés. C'est le moment des plaisirs partagés, pardon. Je vais me moquer de toi toute l'émission.
2: Oui, mais je vous dirai pourquoi.
0: Ok, c'est parti.
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0: Les plaisirs partagés. Oh, ça c'est bien.
2: Ah, ouais, bon,
0: oh, ça c'est bien. On s'arrête
2: bah,
0: c'est là.
2: Bon, ouais, on va
6: aller au morceau.
0: Ciao. Ça c'est vraiment la chanson qui m'aide. Ça c'est ma chanson du dimanche matin, par exemple.
6: Ah ouais. Tu vas pas au culte ?
0: Si, mais avec des écouteurs. Si il passait ça, je dirais tous les matins. Quoi.
2: C'est presque un petit peu gospel. Hein.
0: Bah oui.
6: C'est presque un petit peu gospel.
2: Ouais.
0: Les plaisirs partagés, c'est bah, l'occasion d'amener une bonne chanson comme celle qu'on est en train d'écouter comme ça en tapis ou une grosse merde pour rigoler, on sait pas. Vous avez chacun et chacune une minute ou un peu plus ou un peu moins. Vous gérez votre envie, ouais. Hein, vous gérez vos envies, le tout c'est de me convaincre. Allez, c'est parti, Greg, on commence par toi.
6: Ah, oh, non, j'aime beaucoup ce nouveau dressing, je suis sur le dessus de la pile en plus. Bah, je vais le porter tout l'été, ça c'est sûr. La retourne, hein ? Oh, ça lui apprendra de me jeter comme ça. C'est pas quand même qu'il va bien, qu'il met pas de Marcel.
7: Oh.
6: Il s'en sort sûrement très bien.
7: Vieux Céline.
6: Mais qui êtes-vous ? Qu'est-ce que vous faites à l'étage des t-shirts ? C'est moi, vieux slip. Vieux slip ? Mais il y a erreur, je suis pas perdu. Au contraire, j'ai trouvé ma place dans une nouvelle armoire. Tu n'es pas perdu, c'est vrai. Mais on t'a jeté.
7: Oh non.
6: Et ça t'a blessé. Oh oui, mais maintenant ça va. Oh, regarde, je fais partie d'une garde-robe. Je suis même une pièce importante de ce dressing. Oui, et je suis heureux pour toi. Mais tu as encore du ressentiment pour ton ancien dressing. Cela t'habite toujours, je le sais. Je le vois. Et alors ? Je peux vivre avec, hein. L'important, c'est maintenant. Tu as raison. Mais il y a toujours cette petite déchirure qui reste. Je vais bien. Je vais être porté, sentir le soleil, faire des marques de bronzage. Mais cette déchirure se rouvrira. Et tu finiras avec un trou. Et tu ne pourras plus être porté. Tu as besoin d'un raccommodage, t-shirt. Mais j'ai tellement lutté pour ne pas me déchirer complètement quand on m'achetait. C'est une égratignure qui reste, là, je peux gérer. Justement, tu devrais en profiter pour te recoudre. Complètement. Qu'est-ce que tu en sais, toi ? T'es juste un slip. Tu sais, il y a longtemps, mon élastique s'était détendu. Je ne voulais pas le réparer. Je gérais. Puis un jour, je laissais tellement entrevoir l'arrêt qu'on ne me porta plus. Et on m'a jeté. Comme toi. On vous a jeté aussi ? Eh oui. Et ça m'a blessé. Mais je me suis réparé. Et on m'a reporté. Plusieurs fois. Et là, ah oui, mais là aussi, c'est des coutures, du rapiéçage. Ce sont toutes les cicatrices de vos blessures. Chacune raconte une partie de moi. Et je suis plus solide maintenant. Plus résistant. Résilient même. Comment je peux me réparer ? Ah, pour ça, tu dois pardonner. Pardon. Mais on m'a laissé. J'étais si triste, c'était si dur. Pourquoi c'est à moi de pardonner ? On ne peut pas en vouloir à quelqu'un de ne pas nous choisir. Même si ça nous a rendu tristes. Pardonner, c'est la dernière étape. C'est couper le fil qui nous a recousus. Laisser aller. Par amour. Est-ce qu'on m'aimera malgré mes coutures ? Et confiance. Tu es devenu un t-shirt unique maintenant. Vintage. Merci, vieux slip. Tu es vraiment le plus sage des sous-vêtements.
0: Oui. Oui, vieux slip.
2: Mais on s'arrête là, je pense qu'on ne peut plus faire derrière.
0: Ouais, on aurait dû commencer par. Mais non, peut-être pas, peut-être pas, peut-être pas, peut-être pas, Christelle Di Marzo, petit pinson. On y va ?
8: Oui. Valérie.
0: Oui.
8: On se connaît depuis un moment, toutes les deux.
0: C'est vrai.
8: J'ai vu tes seins, t'as vu les miens.
0: C'est vrai aussi.
2: C'est parti dans la garde-robe.
8: J'ai vomi dans ta salle de bain.
0: Oui,
8: tu t'es lavé les cheveux dans la mienne.
0: C'est vrai.
8: On est presque intimes maintenant. Pourtant, tu ne sais pas tout de moi. Je ne t'ai jamais raconté que quand j'étais petite, genre vraiment petite, j'avais un vélo de cross rosé blanc avec une super longue selle pour pouvoir prendre une copine dessus. Bon, j'avais pas de copine, mais au cas où, j'aurais pu la ramener à la maison. J'étais fière de mon vélo de cross rosé blanc. Il était beau, tellement beau qu'un jour, on me l'a volé pendant que j'étais à mon cours de flûte. Ouais, j'ai fait de la flûte douce. Ouais, merci d'oublier cette info très rapidement parce que c'était pas une partie de plaisir pour moi. J'étais la seule du cours à ne pas réussir à faire la note ré. Quand je plaçais mes doigts, comme la maîtresse elle disait, la note qui sortait sonnait faux. En réalité, ma flûte avait un défaut de fabrication et pour jouer correctement le ré, il fallait que j'utilise 8 doigts au lieu de 2. Du coup, avec mes petits doigts de petite Christelle de 7 ans, c'était une sacrée gymnastique et évidemment les autres se moquaient de moi. Oh. Alors je vous rassure, on a retrouvé mon vélo, sauf qu'il avait plus de belles selles. Et j'étais trop jeune pour trouver ça cool. J'étais obligée d'aller au badminton à pied. Oui, j'ai fait du badminton. Merci d'oublier cette info rapidement parce que c'était pas une partie de plaisir. J'avais une raquette qui pesait super lourd. C'était un modèle vintage en bois. Alors que les autres, ils avaient tous des raquettes en alu, toutes légères. Évidemment, j'étais nulle et tout le monde se moquait de moi. En plus, je me suis chopée une tendinite. Mais j'étais ravie parce que je pouvais passer mes après-midi devant la télé à regarder des dessins animés, des séries. Et pour ça, j'étais extrêmement bien équipée. Télécouleur, télécommande, magnétoscope. C'est à cette époque que j'ai compris que je serais jamais une grande sportive ou une musicienne hors pair avec tous ces impôts. J'étais définitivement une enfant de la télé et le morceau que j'ai apporté témoigne de cette passion juvénile.
0: Merci Christelle, tu vois c'est jamais perdu. Waouh, ouais. Ça va être dur ce soir. Waouh. Samuel.
9: Ne regarde pas comme ça.
0: T'en parles, j'espère que t'en parlais.
9: Non, pas non, là. Okay. Non. Il y a 86 ans aujourd'hui exactement, le 18 juin 1940, le général de Gaulle s'était levé chafouin. En effet, c'était la guerre et le moustachu qui ne buvait pas d'alcool avait envahi la France avec ses fans énervés. Charles, le grand Charles, avait pris son petit boguet qui lui donnait une drôle d'allure avec ce genou sous le menton quand il roulait. Sans casque à l'époque, ce qui lui permettait de conduire en képi et il s'était rendu à la BBC ce jour-là, oui, la radio anglaise. Là, pour entrer, il avait dû prouver son identité à la réception. En effet, il régnait déjà à l'époque une certaine ambiance un peu genre G7. Il était bien seul et grand dans ce petit studio derrière un très très grand micro. Ça faisait un bout de temps qu'il réfléchissait à ce qu'il allait dire aujourd'hui. Il avait trouvé l'idée de base de son discours. Militaire, ingénieur, résistant en France ou ailleurs, c'est la merde et donc je vous invite à vous mettre en rapport avec moi. Mais comment faire à l'époque pour se mettre en rapport avec le général, hein? Il n'a pas dit écrivez-moi les bras cassés ou info le grand Charles ou inscrivez-vous sur résistance.fr, abonnez-vous à la newsletter Maki Maki ou

0: prononça son discours que certains entendirent, mais ce n'est pas celui qu'on retiendra puisque ce jour-là, on avait oublié de l'enregistrer et que la BBC a dû se mettre en rapport avec De Gaulle pour faire une nouvelle session recording. Voilà. J'avais donc moi aussi un message à livrer pour ce 18 juin historique. Valérie, si mon titre de musique du jour vous intéresse, je vous invite à vous mettre en rapport avec moi.
1: Je vous ai compris. Voilà mon imitation de Charles de Gaulle. Hein, c'est comme ça qu'il
0: est. Ouais, ouais.
2: Le tire-bouchon. Vive l'Algérie. Ouais, ouais, ouais.
1: Voilà.
2: Des dictateurs, quoi.
1: Oh, waouh. On est d'accord, hein, les gars, c'était super, tous les trois.
3: Greg Le Rèche.
4: Tu l'as payé.
3: Tiens, ils sont juste à côté de lui. Je sais pas ce qu'il. Tu leur donnes des. Tu dis
2: je leur donne des clopes. Ouais,
1: non, après, c'est vrai que vieux slip. Vieux slip, c'est redoutable.
3: J'ai pensé. En plus, en te regardant avec ton physique, j'ai pensé que un peu à Dujardin dans le Dain.
2: Mais à part ça,
3: t'as pensé au Dain.
2: Ce genre de compliment, quoi.
3: T'as pensé au Dain. T'as pensé au Dain de.
2: Non, pas du tout. Mais je vais arrêter de me moquer de toi.
3: Il parle avec son blouson, tu sais.
2: Ah ouais.
1: Moi, je veux qu'on fasse un dessin animé de vieux slip.
2: Peut-être la prochaine fois, je mets quelque chose.
1: Regarde, on a d'ailleurs un vieux slip dans un cadre.
2: Je vais prendre un de mes vieux slips. Ouais.
1: Bon, bah, vieux slip à gagner. Ouais. Mais alors, on veut que ce soit vieux slip qui nous annonce la chanson avec le même tapis qu'avant, quoi. Parce que...
2: faut mettre le tapis, alors. Oui, c'est moi, vieux slip. La chanson que j'ai choisie, c'est... Tu ne peux pas avoir toujours ce que tu veux. You can't always get what you want. Les Rolling Stones.
3: Mais non.
2: Eh oui. Une belle base de philosophie.
1: Voilà, mais du coup, on va retirer ce tapis parce que c'est ça, en fait. C'est ça, la magie.
2: Ça, plus le... Bah alors, c'est sûr que tu peux essayer de faire vos tapis. Essayer de faire vos plaisirs là-dessus, vous gagnez. Hein.
3: Non, c'est
2: que là.
3: C'est...
1: Allez, musique!
5: C'est à vous ce slip?
1: Non, bah non! Et il y avait une belle morale là derrière.
2: Toujours.
1: J'ai 8 ans, c'est pas possible!

0: écouter un petit Rolling Stone comme ça.
1: C'est vrai ?
0: Merci vieux slip.
2: C'est avec plaisir.
0: Petit slip, alors t'avais amené quoi ?
3: J'ai amené ça.
0: C'est vrai que ça mettait de bonne humeur quand on entendait ça à la télé.
4: En ce moment, c'est...
3: C'était sur France 3.
1: Captain Stubbing.
0: Sur FR3.
3: Ah oui, FR3.
5: Et on voit les bateaux passer sur le lac, mais ils ne peuvent pas aller de l'autre côté, t'as vu ? Ils ne peuvent pas faire la fête de tous les côtés en ce moment.
0: C'est vrai. Et toi, Sam ?
5: Alors, c'est le nom du groupe qui m'a fait penser à ce 18 juin, en fait, parce que c'est le groupe qui s'appelle Warb. Ils ont fait ce morceau en 1975, donc il y a plus de 50 ans, et on dirait qu'il vient de sortir hier. J'adore, c'est...
0: C'est vrai, super ce morceau.
5: Ils ont aussi fait Why Can't We Be Friends, parce qu'ils étaient un peu multi-ethniques, sympa. Voilà.
0: On a envie de le... Voilà. Ça, c'est mon talent caché. J'attends des trompettes et elles arrivent. Merci à tous les trois. Les bras cassés.

0: Merci Lizo. Nous allons passer au chichif si vous voulez bien.
1: Ouais. On veut bien, oui.
2: Ouais,
0: Je m'attendais à...
2: J'adore les chiffres.
0: On va passer au chichif si vous voulez bien. Quelqu'un vient de mettre un but, quoi.
3: C'est moi.
4: C'est le chichifre.
0: Alors là, on va commencer par un chichifre, mais les deux jeunes n'ont pas le droit de répondre.
1: Ah,
0: d'accord.
1: Ils sont attaqués,
0: sur cette question-là, vous n'avez pas le droit de répondre. Vous allez comprendre plus tard. 90%. À quoi correspond ce sondage qui concerne les jeunes vaudois que vous êtes, messieurs? Donc vous n'avez pas le droit de réponse parce que voilà. Donc j'imagine qu'on peut parler de toute la Suisse. Hein. Ça se passe, c'est un sondage qui a été fait dans le canton de Vaud, mais j'imagine que c'est sur toute la Suisse. Donc 90%.
1: Des jeunes?
0: Des jeunes.
1: C'est jusqu'à quel âge jeune dans cette définition?
0: Jusqu'à 18.
1: Jusqu'à 18?
5: Donc 90% des jeunes garçons et filles.
0: Vous avez parlé en même temps, j'ai pas compris.
5: Garçons et filles.
0: Garçons et filles.
2: 90% de ces jeunes font quelque chose ou ont quelque chose.
1: Ils ne savent pas quelque chose.
0: Ne font pas quelque chose.
1: Ne font pas quelque chose. Se lavent pas les mains.
0: Non, c'est pas ça.
2: Ils savent pas lire l'heure. Sur une montre.
5: Ils savent plus compter, non plus.
1: Ah oui, c'est pas mal ça. Ils savent pas écrire.
2: Non, 90% quand même.
5: Stop. Ils font pas quelque chose. Est-ce que ces gens, ils font pas de sport?
1: Ah, ils utilisent plus de papier.
0: Non et non.
2: Ils regardent pas la télévision.
0: Si.
2: Non.
5: Ils boivent pas d'alcool.
0: Non, c'est pas
1: ils
0: ça.
1: Ils comprennent pas ce qu'on dit en ce moment.
0: Vous avez la réponse, les gars, ou pas?
6: Non.
0: Non, d'accord, on continue.
2: Ils font pipi au lit.
6: 90% des gens sont des jeunes sont totalement teubés.
0: Non, c'est pas ça. Mais puisque tu le dis.
5: Bravo.
0: Lucien et Thanos qui vous aident pas beaucoup hein, sur ce coup-là.
2: Ils font pas la vaisselle.
0: Non, mais c'est un lien avec l'eau, effectivement.
1: Avec l'eau,
5: ils se lavent.
1: Ah, ils se lavent tous
2: ils
1: les jours.
2: Ils se lavent pas trop.
5: Ils ne se touchent pas tous les jours.
0: C'est plus précis.
5: Ils se lavent pas
2: le
5: les
2: cul
5: pieds
2: tous les jours.
5: J'allais dire pieds, tu vois. Mais...
0: Voilà. Ni l'un ni l'autre, ou les deux à la fois.
5: Donc c'est se laver.
1: Ils se douchent, ils se lavent pas.
0: Oui, mais après quoi?
5: Après le sport, après la gym.
0: Voilà. D'après une étude menée dans 30 établissements scolaires vaudois, 90% des élèves ne se douchent pas après le sport. C'est dommage.
6: Je dirais 99.
0: C'est dommage parce qu'à cet âge-là, ils bouillonnent d'hormones et de nouvelles odeurs corporelles qui ravissent tous ceux qui vivent avec des ados. Bon, plus sérieusement, il semblerait qu'il y ait un problème d'intimité dans les douches et les vestiaires des écoles, hein, puisque ces mêmes jeunes sont aussi 15% à éviter d'utiliser les toilettes de leur école. Et puis, il y a aussi un problème d'horaire. Hein. Beaucoup de jeunes se plaignent de ne pas avoir le temps de se doucher entre la fin du sport et le début d'un cours, vous confirmez?
7: Oui, il n'y a pas de douche. Nous, on a 3 minutes pour se changer et y aller.
0: Ah, vous n'avez même pas de douche? Ouais. Bah, voilà.
7: Si, il y a des douches, mais personne n'utilise.
0: C'est bien de sortir des articles de journalistes et puis là, on a des vrais jeunes, il n'y a pas de douche. Donc, 3 minutes.
1: Cas, pour ces deux jeunes-là, il n'y a pas de douche.
0: Ouais.
1: On peut le dire.
0: Et puis, bah, y a aussi les téléphones portables avec lesquels on peut tout filmer dans les vestiaires. Donc, la solution serait d'installer des espaces individuels avec des douches fermées, puis des cabines individuelles. Mais tout ça, ça a un coût. Donc, les ados vont continuer à puer.
1: Mais, Greg, je ne sais pas comment c'était, mais moi, quand je faisais du sport, quand j'étais ado, c'était l'enfer, les douches. Je stressais à y aller. Tu vois pas?
5: Ouais, moi, quand j'étais jeune, quand j'étais tout jeune, un peu, ça allait. Puis après, un autre, moi, je suintais vraiment. Ouais, je transpirais trop.
0: Il n'y a que moi qui ai eu les tunnels de douche. Nous, on avait un tunnel de douche,
1: oula,
0: donc avec
1: bizarre.
0: Des jets dans tous les sens. Et puis,
1: tu devais passer à travers.
0: Et puis, oui, c'était vraiment hyper cher. Et donc, c'était quand on était tout petit.
2: On les asiles psychiatriques.
1: Car wash.
0: Non,
1: avec ta voiture.
7: Il y a d'abord le savon, ensuite l'eau. Et ensuite,
0: il n'y avait pas de savon, c'était vraiment. On faisait deux fois le tour à poil comme ça.
1: Donc, il y avait Valérie.
5: Et donc, cette vie en institution, c'était compliqué.
0: C'était à Crilly, c'était pas une institution.
1: Mais on va savoir des choses incroyables aujourd'hui.
0: Mais vous n'avez pas eu. Je pense que ça devait être un collège pilote. Ils ont fait ça. Et c'est effectivement à l'adolescence qu'on arrête de.
1: Ah, psychose.
0: Allez, un dernier. 3,7. À quoi correspond cette moyenne française? Mais là encore, on peut imaginer que ça se passe aussi en Suisse. 3,7.
1: C'est sur 20?
0: Pardon?
1: C'est sur 20?
0: Non, c'est.
1: Non, c'est pas. D'accord, c'est pas une moyenne de maths.
0: 3,7 quelque chose.
1: Ok.
5: Est-ce que ça concerne quelque chose de consommable?
0: Oui, mais c'est pas consommable avec la bouche, par exemple.
6: C'est un prix.
0: Ça se mange pas.
1: C'est dans l'air.
0: C'est dans l'air, on peut dire ça comme ça.
1: Ça se sniffe.
0: Non, ça se sniffe pas.
5: Est-ce que c'est un taux, c'est une moyenne, t'as dit, hein?
0: Ouais, c'est une moyenne. 3,7 par jour.
1: Ça s'inhale.
0: Non, ça s'inhale pas.
5: C'est pas lié au tabac.
0: Rien à voir.
7: De litres d'oxygène.
0: Non, c'est pas ça.
1: 3,7 par jour.
0: Ouais.
1: Qui est dans l'air.
0: Et j'ai envie de vous dire, c'est beaucoup.
6: C'est quelque chose qui s'achète.
0: C'est une sorte de pollution.
2: Des particules fines ?
0: Non.
5: C'est des pets
1: de l'ozone.
0: Non, c'est pas une pollution qui se renifle. Elle rentre pas dans les poumons, elle rentre ailleurs.
5: Elle rentre ailleurs.
0: Ouais.
2: Peur.
5: C'est de la pollution intellectuelle.
0: Ouais, un peu.
1: Ah.
0: 3,7 par
2: le
0: jour
2: bruit.
0: En France, mais je pense que c'est pareil ici.
6: 3,7 heures.
0: Elle rentre par les oreilles, cette pollution.
5: C'est de la.
1: Ah.
5: C'est
1: la pollution sonore, simplement du bruit au-dessus.
0: Non, 3,7 par jour.
7: 3,7 heures sur TikTok, non.
0: Non. Non, c'est quelque chose qui arrive 3. Enfin,
5: 3,7 fois par jour.
0: C'est une moyenne.
5: C'est comme on est confronté à de la publicité ou...
0: C'est pas de la publicité. C'est, ou alors c'est très très très ciblé parce que c'est quelqu'un qui vous connaît intimement.
1: Ah, c'est du harcèlement.
0: C'est pas du harcèlement.
6: Ça dépend.
5: ChatGPT, le nombre de fois que les gens
0: disent. Non, c'est pas ChatGPT. C'est un truc chiant qu'on reçoit souvent.
5: Ah, des appels de.
0: Des appels. Pas des appels.
6: Tous les jours.
2: Des notifs.
0: Non.
7: 3,7 messages par.
2: Ah, les vocaux.
0: Les vocaux.
1: Ah, mais oui.
0: 3,7, c'est chiant, en moyenne. Attention. En moyenne, le nombre de vocaux qu'un Français reçoit ou envoie par jour. Et je pense qu'en Suisse, c'est à peu près la même chose.
3: Salut, ah. c'est toi. Enfin, je te parle à toi. Enfin, c'est nous. Mais voilà, comme j'ai un peu la flemme d'écrire parce qu'il fait vraiment trop chaud et que tu as quand même besoin de ces infos pour ton chiffre, là, donc... je te donne le chiffre, mais du coup je trouve plus l'info. C'était où ce truc Ah ouais, non. Alors je pensais que c'était sur RTS Info et puis pas du tout. C'était là. Attends, bouge pas. Ouais, je te fais vite un audio parce que c'est quand même plus simple. Donc on est sur les vocaux que les Français reçoivent. Donc 3 ou 4 par jour, c'est ça. Non, 3,7, voilà. Donc 3,7. En fait, c'est parce que les gens, ils ont la flemme d'écrire. Puis surtout, écrire, ça veut dire faire des fautes d'orthographe, alors que avec un vocal, tu vois, on peut pas faire de fautes d'orthographe. Tu vois, les vocales, c'est quand même mieux pour parler le français. Et puis tout ça pour dire que... les gens, ils en ont marre, c'est gavant d'écouter des vocales interminables. Mais c'est quand même mieux que d'écrire, de faire écrire toutes ces merdes par l'IA. Voilà. Bisous, à plus tard.
0: Merci, à plus tard, putain.
7: Mais j'aurais dit 3,7, c'est la moyenne de temps en minutes, en fait, des vocales.
2: Ouais, aussi.
0: Il était très très long.
2: Ouais.
0: Voilà.
2: Ouais.
0: Mais c'est souvent comme ça, ça ressemble à ça quand on se fait un audio.
1: Oui, quand on prépare les bras aussi, ça ressemble à ça.
5: Mais moi, je vais te faire des audios, je vais te parler comme ça.
0: Ah, ouais. Ça s'appelle des podcasts.
5: Ouais, je vais faire des petits podcasts.
0: Ouais. Après, j'adore envoyer des audios, moi.
5: Moi, j'envoie beaucoup d'audios. Quand je suis en relation avec des gens en général, c'est vraiment beaucoup, beaucoup d'audios.
0: Ouais. Oui. Ouais.
1: Bah, merci beaucoup.
5: Mmh. Mais je t'aime quand même, c'est juste que je t'aime pas comme ça.
1: Ouais, ouais.
0: Voilà.
1: Non, heureusement qu'on s'écrit pas à l'antenne.
0: Et Isma m'a dit qu'on a perdu 3 points en audience avec mon audio, donc vite, musique. Un truc qui est ouh.

0: Audran, c'était Audran. Et Christelle, elle s'appelle Christelle, ouais. Même Di Marzo, elle va faire son papier maintenant. Sur couleur 3.
1: Ouais.
0: Ouais.
1: C'est vrai.
0: C'est sur couleur 3. Uh-huh.
2: Christelle Di Marzo.
1: Mais où qu'il est passé, ce connard ? C'est à peu près ce que se dit la Française des Jeux qui recherche ardemment le gagnant du Super Loto du 24 avril dernier pour lui donner ses 13 millions d'euros. Merci de vous rendre à la réception. 13 millions d'euros et personne ne s'est manifesté. Il reste 4 jours à ce Français qui a joué dans le département de l'Orne pour aller réclamer son gain. Sinon, le 22 juin, 23h59, il sera remis en jeu.
0: Non.
1: 13 millions d'euros ! 11 947 970 francs suisses ! Ouais, c'est moins impressionnant. Alors on va dire 97 173 830 couronnes danoises.
0: Ah oui.
1: Oh, j'en ai marre de citer tous ces chiffres. Vous l'aurez compris, c'est une stomme astrobolante. Astrobolant, mot valise composé d'astronomique et de mirobolant qui n'existe pas. Merci, je suis au courant. Mais si j'ai envie d'inventer des mots, eh ben j'invente des mots. Na, Mona, Lisa, Marco, Polo, non, Loto. Vous avez vu comme je retombe sur mes pattes ?
0: Ah, ouais, petit chat.
1: Ouais. Donc la question qui turlupine l'hypophyse de la Française des Jeux, c'est, comme je l'ai mentionné en préambule et aussi en préambulatoire, mais vous n'étiez pas là, où est passé le gagnant ? Il est où machin depuis 2 mois ? Pourquoi il va pas chercher son fric ? Qu'est-ce qui se passe ? Bordel de bip ! Oui, ça me turlupine aussi beaucoup. Alors j'ai mis quelques hypothèses imaginées diverses.
0: Laisse-nous déguster un bordel de bip. C'est génial, tu te censures toute seule, c'est génial.
3: Et puis pas sûr, parce que ça peut...
0: Pardon.
1: Donc j'ai émis quelques hypothèses. Imaginez divers scénarios dans ma tête embrumée et intoxiquée par de trop nombreuses heures de télé. Première piste, il est parti dans le désert du Nouveau-Mexique à bord d'un camping-car pourri pour fabriquer de la meth de couleur bleue. Il est tombé en panne, il a chopé une insolation, il a perdu la mémoire et maintenant il erre en slip au milieu des cactus en répétant « I am the danger ». Ou alors, piste numéro 2, il a été kidnappé par un tueur en série qui l'a jeté au fond d'un puits, qui ne le nourrit pas et qui lui demande régulièrement de s'enduire le corps de lotion hydratante. Difficile dans ces conditions de téléphoner à la Française des Jeux, vous en conviendrez, ouais. Avec des mains toutes grasses. Attention, troisième hypothèse. Il roulait tranquille à vélo dans le Grand Canyon quand soudain il est tombé dans une crevasse et s'est coincé le bras dans la paroi. Aïe. Ça fait 1 mois et demi qu'il tente de se couper le bras à l'aide d'une cuillère en bois pour se libérer. Allez mec, il te reste 4 jours, tu peux y arriver. Non, je déconne. On tente un dernier scénario ?
0: Ouais.
1: Le joueur venait de faire valider son ticket de loterie quand il a reçu un appel urgent du job. Il a dû partir à bord du Nostromo avec Ripley puis l'équipe pour aller checker une planète inconnue et ça s'est pas super bien passé. D'abord, un truc gluant bien dégueulasse est venu se coller à son visage et plus tard, un truc vorace et pas monstre sympathique est sorti de son ventre. Ouais, je crois qu'on pourra remettre en jeu ces 13 millions d'euros. Alors oui, je vous l'accorde, en mi bémol comme d'habitude, j'ai une légère tendance à l'exagération. Peut-être qu'en réalité, le mec a juste oublié qu'il avait utilisé son ticket comme marque-page. Bah ouais, on fait tout ça dans un bouquin. Et c'est ballot parce qu'il l'avait mis dans le livre « Comment devenir millionnaire en moins d'un an » qu'il a jamais terminé. Ah, quand ça veut pas, ça veut pas.

0: merci pour cette jolie chanson qui nous a mis en joie. Moi, ça m'a donné envie de jouer.
1: Oui.
2: Moi aussi.
0: Le jeu des trois erreurs.
2: Ouais.
0: C'est parti.
3: Oui.
4: Le jeu des trois erreurs.
5: Les trois erreurs. Erreur.
6: Monsieur, bienvenue au Fight Club. Première règle du Fight Club est il est interdit de parler d'une douche.
7: N'écoutez pas cet homme, c'est un imposteur.
5: Le jeu des trois erreurs.
0: Le jeu des trois erreurs, c'est une scène dans un film pas cité dans la chronique de Christelle Di Marzo. Okay. Vous allez l'écouter et vous allez définir, vous allez essayer de détecter ces trois erreurs et ensuite vous les écrirez sur un petit bout de papier secret parce qu'il ne faut pas que votre voisin voie ni les auditeurs parce qu'on est filmé. C'est parti.
8: Bonsoir, du chemin.
9: Nous apprécions que vous vous soyez porté volontaire. Vous êtes un très bon observateur, Cole.
10: Merci.
11: Nous avons un nouveau programme extrêmement avancé, quelque chose de très différent.
12: Une chance pour vous de voir votre peine réduite.
13: Et probablement de jouer un rôle important et de contribuer au retour de l'espèce humaine sur la surface de la Terre.
9: Il nous faut des gens très solides.
10: Mais qui est-elle? Comme elle est belle.
9: Nous avons eu certaines mésaventures avec des gens un peu instables.
14: Pour un homme dans votre situation, c'est une opportunité.
15: Refuser d'être volontaire serait commettre une erreur.
16: Une grave erreur.
0: Voilà. C'est écrit.
3: Il est dur.
1: Ouais, il est vachement dur.
0: Il est vachement dur. C'est pourquoi on l'écoutera une deuxième fois. Mm-hmm. Mais Isma est vachement dur. Il est dur avec les gens.
3: Quoi? Ah.
0: Ouais. Non, il aime pas à ce point-là les bras cassés.
3: Il est pas dur.
2: Deux heures.
3: Il est vachement dur.
2: Shame.
3: Et oui, Isma est vachement dur.
0: Et c'est vieux slip qui le dit.
3: Oh, il le sait.
1: Il est trop.
0: Donc réfléchissez et à tout de suite. Les bras cassés à couleur3.ch, ça c'est l'adresse mail. Pas juste pour. Il y a déjà une réaction sur ta chronique, Christelle.
2: Hein?
0: Ouais.
5: Les bras cassés.
0: Je la lis pas à l'antenne, c'est horrible.
2: Non.
0: Mais non.

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0: Eh ben Naïka, tu termines pas ta chanson. Les gens qui finissent une chanson en chante, c'est-à-dire voilà,
1: c'est lâche. C'est lâche.
0: Ouais. On a l'impression qu'ils disent ouais, je sais pas comment finir, donc j'arrête.
2: Faut qu'ils sont bons, ils partent loin.
0: Ah, c'est peut-être ça.
2: Ouais.
0: Ils partent en moonwalk.
1: C'est hyper dur à faire en live.
0: Au revoir Greg Leresch.
2: Oui, c'est
3: et
2: ça.
3: Salut.
2: Moi, ouais, j'y vais.
3: On est rangé ton armoire,
2: hein.
0: J'allais dire à la semaine prochaine, mais non.
2: Mais non. Ouais,
0: c'était ta der.
2: Ouais. Je vais commencer une collection de pneus neige. Donc je dois passer à Basse-Cour, dans le Jura, où il y a, paraît-il, la plus belle collection de pneus neige.
0: Tu les salues de notre part.
2: Je fais ça. Je
0: Allez,
2: vous embrasse.
0: Les infos.
2: Ciao.
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5: Pierre-Étienne Joie.
6: La cathédrale Saint-Pierre à Genève était remplie à ras-bord pour la cérémonie d'adieu à Jean de Sigler et c'est inédit. L'International a été joué à l'orgue et reprise en chœur pour rendre hommage à l'ancien conseiller national et sociologue. Genève perd l'une de ses plus grandes consciences, a dit en début de cérémonie la maire Christina Kitsos. Dans le canton de Vaud, Valérie Ditli est à nouveau dans le viseur de la justice. Le ministère public a annoncé qu'il allait ouvrir une deuxième enquête pénale contre la conseillère d'État centriste. Dans le cadre du rapport mêlant, le procureur général Eric Kaltenrieder estime que le soupçon de commission d'une infraction pénale ne peut pas être écarté. Le bilan de l'épidémie d'Ebola a franchi la barre des 200 décès confirmés un peu plus d'un mois après avoir été déclaré dans le nord-est de la République démocratique du Congo. Les tests en laboratoire ont confirmé que le virus avait contaminé 875 personnes et tué 202 personnes en RDC. Depuis que l'épidémie a été déclarée le 15 mai, soit un taux de mortalité de 23%. En outre, 19 cas, dont 2 mortels, ont été confirmés en Ouganda voisin. Les Émirats arabes unis interdisent les réseaux sociaux aux moins de 15 ans, emboîtant le pas ainsi à d'autres pays comme l'Australie, la Grande-Bretagne ou le Canada. Les enfants en dessous de cet âge ne sont pas autorisés à créer, utiliser ou gérer des comptes personnels sur les plateformes. Le gouvernement émirati réclame notamment la mise en place de techniques de vérification de l'âge pour éviter tout contournement. La deuxième étape du Tour de Suisse cyclisme autour de Locarno sur 158 km a été remportée par Romain Grégoire. Le Français a été le plus rapide au sprint. Le maillot jaune, le Slovène Tadej Pogacar, a toutefois encore creusé les écarts. Et chez les dames, Urška Zikart souffre d'une fracture de la mâchoire, ceci après une très lourde chute dans le final de la deuxième étape du Tour de Suisse féminin, juste avant le départ de la course de son compagnon Tadej Pogacar à Locarno. Elle a roulé plusieurs fois sur elle-même, elle a été percutée aux jambes par une autre coureuse. La Slovène de 29 ans, 8e du Giro féminin début juin, était transportée à l'hôpital. Football, la Suisse affronte la Bosnie ce soir à 21h pour son deuxième match en Coupe du Monde à Los Angeles, à suivre sur nos vecteurs de la RTS. Et chez les dames, la Suisse fera face à Israël au premier tour des barrages pour la Coupe du Monde féminine 2027 au Brésil. Le tirage au sort a été effectué à Nyon. La sélection de Rafael Navarro a ainsi hérité d'un adversaire à sa portée pour le premier tour des barrages. Les Israéliennes ne figurent qu'à la 66e place au classement de la FIFA, tandis que la Suisse figure au 26e rang. L'exposition Art Motier est de retour samedi pour 3 mois avec une trentaine d'artistes de collectifs suisses. L'artiste saint-galloise Pippi Lotiriste et Olaf Breuning en sont les marraines et parrains de cette 9e édition. Les artistes ont visité ou même habité le village du Val de Travers pour trouver l'inspiration. De la sculpture à la peinture, de l'intervention à l'installation sonore, de nombreuses facettes de l'art contemporain sont à voir et à entendre. Météo, toujours ensoleillé en ce début de soirée, la nuit sera généralement claire malgré quelques voiles de nuages élevés. Demain vendredi, assez ensoleillé et lourd. Orages en montagne, débordant localement en plaine, important cumul de précipitations possibles. En plaine, 18 degrés, maximum 32, forte rafale possible à proximité des orages. Et toujours cet avis de forte chaleur canicule de 3 degrés, probablement valable jusqu'en milieu de semaine prochaine.
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7: Édition Coupe du Monde 2026, ça continue les amis. On se retrouve ce jeudi à 21h pour le deuxième match de notre équipe nationale, Suisse contre Bosnie-Herzégovine. On vous le commentera en direct à la radio bien sûr, mais aussi en vidéo sur l'application Play RTS. Alors on se dit à jeudi et bon match.
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5: De retour en studio avec les bras braves, ceux de la troisième heure, alias Christelle Di Marzo.
6: Eh, les petites croûtes qu'on a au bord des yeux le matin ont un nom. On appelle ce phénomène la châssie. Donc vous pourrez arrêter de dire caca Dieu. C'est pas très joli et surtout ça énerve les croyants.
7: Châssie.
5: Châssie, c'est vrai?
6: La châssie.
7: La châssie.
5: Ça me dégoûte encore
7: ouais,
5: plus.
7: Ouais.
6: Mais, je préfère dire caca Dieu.
5: Non, mais ça aussi, ça me dégoûte en fait.
6: Blasphème.
5: Oui.
8: Caca Dieu.
7: Caca Dieu.
5: Et Samuel Williermo.
7: Une maxime, rien ne sert de courir, il faut s'hydrater. En ce moment, je crois que... voilà.
5: Une Maxime Forestier.
7: Ouais, exactement.
5: Et nous sommes toujours en compagnie de nos deux stagiaires, les braves stagiaires qui veulent faire de la radio peut-être un jour, c'est-à-dire Lucien.
8: Mais oui.
5: Mais oui.
8: Mais oui.
5: Et Thanos de retour. Mais oui aussi.
9: J'avais pas mon casque.
5: C'est pas grave. Tu m'entends quand même.
9: Oui.
5: Voilà. Et Thanos va nous faire un petit papier tout à l'heure. Un autoportrait. Voilà, parce que bah, on n'est pas là juste pour se tourner les pouces, hein. Il y a des devoirs, comme les bras cassés. Et vous avez remarqué, on a changé de réal, comme
7: ouais.
5: En plein milieu. On est dans c'est une fou. Course de Formule 1 ou quoi? Il y a un pneu crevé, hop, direct, changement, personne n'a rien vu, c'est Franck Pourpris, bonjour.
10: Salut,
5: bravo. Oui, bravo, bravo et merci pour ton implication, sinon on aurait dû finir plus tôt. Ça aurait été dommage.
6: Ah ouais.
5: Mais oui, ça aurait été dommage. Parce que moi, j'ai encore des jeux. J'ai un mot interdit. J'ai un blabla. On a trop de trucs. Je ne sais pas si on arrivera à tout faire. Mais voilà, on est là jusqu'à 19h. C'est parti.
11: C'est les bras cassés.

0: Amy Winehouse, regrettée Amy Winehouse, Back to Black. Nous revenons sur le jeu des trois erreurs. Je suis un robot.
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3: Messieurs, bienvenue au Fight Club. Première règle du Fight Club est qu'il est interdit de parler d'une douche.
4: N'écoutez pas cet homme, c'est un imposteur.
2: Le jeu des trois erreurs.
0: Je suis un robot. Je fais tellement bien le robot que quand je fais le robot, mon ordi me demande de prouver que je ne suis pas un robot. Je vais ridicule.
5: Ah ouais. Êtes-vous un robot?
0: Oui, et puis je dois cliquer.
5: Tu dois sélectionner des images qui montrent un feu rouge.
0: Exactement, ouais. Je fais trop bien le robot. Oh, ah, ah, ah. Allez, on réécoute.
6: Bonsoir, du chemin.
7: Nous apprécions que vous vous soyez porté volontaire. Vous êtes un très bon observateur, Cole.
8: Merci.
9: Nous avons un nouveau programme extrêmement avancé, quelque chose de très différent.
10: Une chance pour vous de voir votre peine réduite.
11: Et probablement de jouer un rôle important et de contribuer au retour de l'espèce humaine sur la surface de la Terre.
7: Il nous faut des gens très solides.
8: Et qui est-elle? Comme elle est belle.
7: Nous avons eu certaines mésaventures avec des gens un peu instables.
12: Pour un homme dans votre situation, c'est une opportunité.
13: Refuser d'être volontaire serait commettre une erreur.
14: Une grave erreur.
0: Alors, est-ce que vous avez l'impression... Oh, vous êtes chou, vous levez la main comme à l'école. Attendez, parce que je cherche le message avec les bonnes erreurs. Parce que les auditeurs ont balancé tellement d'erreurs que je ne sais plus qui est quoi.
15: Donc c'est le message vocal de Ismaël ou c'est le...
0: Non, heureusement c'est pas.
15: Donc, sinon, on peut l'écouter pendant.
0: Voilà, donc il y a trois erreurs. Est-ce que vous avez la première que tout le monde a, en tout cas du côté des auditeurs, la première?
5: Bonsoir du chemin.
0: Oui, et c'est dans quel film?
5: Dans Les Blois Cuisses.
0: Alors c'était pas la première, mais oui c'est ça. Oui, non, pardon. Oui, c'est la première. Pardon, c'est la première.
4: Bravo.
0: C'est la première. L'aile ou la cuisse. Deuxième.
15: On laisse les...
0: Thanos.
16: Ouais. Mais qui est-elle?
0: Mais qui est-elle?
16: Qu'elle est belle.
17: Comme elle est belle.
0: Comme elle est belle. Bravo Thanos.
4: Bravo.
0: Et là c'était dans.
5: Tu sais pas.
0: C'est pas grave.
16: Non, je sais pas.
0: La dernière.
15: Alors c'est bon, vas-y. Bah, tu l'avais.
17: Le Louis de Funès.
0: Oui.
4: Putain de merde, t'es un putain de génie.
15: Donc c'est que
0: il y avait
15: des
0: du Star Wars. Non, il y avait aussi du Star Wars.
17: Ah, la musique,
0: Star Wars.
15: Voilà. Qu'est-ce qu'elle est belle.
0: Et puis de Funès à 32 secondes, voilà. Tout ça dans l'armée des douze singes, voilà. Ça va pas ou quoi? C'est plein d'erreurs. Oui, c'est le principe. Ouais. Et donc bravo à qui du coup? Franck, est-ce que t'avais tout? Oui, Franck, t'avais tout. Je crois que c'est Benjamin. Waouh! En fait, c'est beaucoup plus loin à lire qu'avant.
15: Oui, avant, c'était simple. Il faisait trouver.
0: Pas la grande vadrouille, mais il avait quand même. Oui, voilà, Benjamin aussi. Allez, bravo.

0: Merci les West Side Cowboys. Et nous allons maintenant écouter le papier. On va peut-être même le déguster, ce papier.
1: Oui, je voulais juste dire avant quand même que je me suis coupé le pouce avec la trancheuse. Et je voulais faire croire qu'après je m'étais fait mal avec mon ventilateur, mais c'est pas du tout ça. Pour les pansements. Hein.
0: Ah, les j'aime. Pansements.
1: Ouais.
0: Si j'ai quand même. Voilà, si vous n'avez pas, l'image. Si vous ne regardez pas sur l'application et que vous nous écoutez simplement, Samuel est couvert de 3 sparadraps sur le visage. Un sur le front, un sur sur la joue et un sur le menton.
1: C'est pratique.
0: Et un sur le bras aussi.
1: Oui.
2: Oh, il y en a 5 en tout.
1: Oui, c'est le ventilateur.
0: C'est un beau ventilateur. C'est vrai qu'il fait chaud. Prends la clim, c'est mieux pour toi.
3: Saviez-vous que dans le métier, on l'appelle le gros con?
1: Allez, je te remercie, mon Francky.
4: Samuel Villermont.
1: Bon, les amis, puisqu'on est à l'avant-dernière émission avant la pause estivale. Je prenais une petite pause estivale, pardon. Oui, avant la pause de l'été, je voulais plutôt partir la mine réjouite avec une sorte de liste de trucs que l'été seul sait faire pour nous enchanter et montrer que...
4: avec l'été, ce sera encore mieux.
0: Oui.
1: Oui, avant les vacances, donc les trucs qui réjouissent. Tout d'abord, les flûtistes des rues. Mon ami flûtiste a fait des progrès et on souffrira moins cet été au bord du lac. La preuve avec un avant-après. Avant. Après. Ça va mieux.
0: Ah oui, il a fait des choses.
1: Ah ouais, 6 mois, mais bon, on y est. Voilà. Numéro 2, les virus préfèrent l'hiver et aussi la bonne musique. 3, les journées sont plus longues et il n'y a pas qu'elles, dit l'obsédé de la rue Tartarin. 4, en été, je n'aurai plus ces sparadraps sur la gueule suite à mon rendez-vous chez la dermatologue, car c'est chiant et pas seulement pour pécho. 5. L'été, c'est la saison où tu peux enfin obtenir un rendez-vous chez la dermatologue quand tu as fait ta demande en hiver. 6. L'été, c'est la fin du rhume des foins. 7. Tiens, 7. L'été, c'est la fin du G7, justement, et de la Coupe du Monde vers mi-juillet. 8. L'été, c'est la saison des fruits de l'amour et on fabrique, à ce moment-là, un nid. Et oui, on vous a pas dit, mais on emménage avec Christelle, parce que au dernier bras, il y a 2 semaines, on s'est rendu compte qu'on avait les mêmes goûts, qu'on écoutait la même musique, pire, qu'on avait les mêmes blagues marquées sur les mêmes post-it à la maison, c'en était trop. 9. Oui, l'été, c'est donc super. L'été, ça s'annonce plein de bons signes, choses précurseuses. Et là, vous me dites, mais même si au fond, vous aimez bien quand un peu je vous le fais, il va pas nous parler de sa vie tout le temps. Non, mais je vais vous parler d'un truc qui m'enchante, qui me donne de l'espoir. Un truc qui a l'air con, mais qui donne un sens à nos vies. Je vais vous parler d'un certain Higgins.
5: Higgins. Et l'on endurcit ensuite la pointe.
6: Higgins.
5: Le major et le roi se préparèrent au combat.
6: Higgins.
5: Mais qu'est-ce qu'il y a, Magnum?
1: Non, pas Jonathan Quayle Higgins de la série Magnum, mais des Higgins, John et Amy Higgins, à Minneapolis, la ville où est mort George Floyd. La ville qui a beaucoup subi et résisté avec la police de l'immigration ICE. John et Amy, ce ne sont pas des combattants dans les quartiers populaires, mais dans leur jardin. Oui, ils ont plutôt les moyens dans leur propriété de Lake of the Isles, près de Minneapolis, dans le Minnesota, au nord des États-Unis. Suite à une tempête en 2017 qui avait arraché la cime du vieux chêne de 180 ans devant leur maison, ils ont décidé de demander à un artiste d'utiliser la haute souche de 6 mètres de haut pour en faire une sculpture. Après le Covid et le meurtre de George Floyd, quelque chose pour la communauté de Minneapolis. Et là, l'artiste Curtis Involstad a décidé de tailler la souche en forme d'énorme crayon jaune, identique à un modèle des années 70 de la marque Trust Empire Pencil Corporation. Jaune, avec une belle gomme rose au bout, un crayon de 80 cm de diamètre quand même, et de 6 mètres de haut qu'il faut tailler chaque année. Et c'est ça le détail. Et depuis 2022, la cérémonie du Lake of the Isles Pencil Sharpening, dite LOTI, plutôt Pencil Sharpening, rameute une foule de supporters tous plus dingos que les uns que les autres. Certains déguisés en crayon, beaucoup d'enfants avec les moyens du bord, du papier, de l'osier, tout ce qui peut faire un chapeau en forme de pointe avec mine et le bienvenu. Ceux qui ont découpé un bout de meuble IKEA d'ailleurs se reconnaîtront, et le déguisement en gomme est aussi très très bien vu.
0: Oui.
1: Pour le taillage, l'artiste a créé un taille-crayon géant de 1,2 mètre de haut et de 45 kilos qu'ils doivent hisser en haut d'un échafaudage avec son comparse, l'humoriste David Rees, pas le David Rees de la RTS, l'autre, David Rees, qui est également tailleur de crayons professionnels. Sans déconner, il a même écrit un bouquin. Voilà, chaque 6 juin de l'année, c'est donc le taillage de 8 à 30 cm de hauteur, on les entend là, de crayons devant une foule endiablée. Une fanfare rythme l'arrivée du taille-crayon géant porté par 6 personnes déguisées elles-mêmes en crayon. On a eu même droit cette année à un duo suisse de Corps des Alpes.
0: Oh.
1: Ouais.
0: Oh.
1: Et des supporters ont aussi distribué des crayons violets en commémoration de l'anniversaire de Prince, le kid de Minneapolis qui aurait eu 67 ans.
0: Le 7 juin.
1: Le 6.
0: Non, il aurait eu...
1: Ah, le 7, oui, pardon.
0: Le 7,
1: oui, on y est presque, ouais. Pardon, excuse-moi. Pour terminer, je voudrais vous parler, au-delà de tout ça, de la démarche de l'artiste Curtis Ingoswald à propos de cette cérémonie annuelle. Il a dit, comme pour tout rituel, il faut un sacrifice. Nous sacrifions donc une partie de la monumentalité du crayon afin de l'offrir au public et de lui dire, voici notre offrande en remerciement de tout ce que vous avez accompli cette année. C'est beau, hein ? C'est ouais. Simple comme un crayon. Moi aussi, je voudrais tailler un peu chaque année le beau crayon de cette émission, rythmé par des nombreux papiers eux-mêmes écrits à la force du poignet de mes talentueux collègues et réalisé par d'autant excellentissimes autres collègues qui se relaient même pendant l'émission sur cette radio, qui est encore et toujours une sorte d'œuvre d'art au beau milieu de notre jardin commun. Moi, je vous propose de tailler tous les jours le crayon qui écrira votre et notre histoire. Ne cessez jamais d'écrire. Rappelez-vous, au moins pour vous, écrire, c'est parler sans être interrompu. Conclusion, ce sera un bel été et il faut écrire. Donc, j'attends vos cartes postales.
0: Ah oui.

0: Willow Talk on the Wheel. Willow Talk on the Wheel, c'était donc la musique que nous venons d'écouter. Parce que peut-être vous n'avez pas Shazam.
1: Non, c'est vrai.
0: Peut-être que vous n'avez pas un nouveau autoradio qui écrit tout. Mm-hmm. Donc voilà, on fait à l'ancienne. Surtout, voilà, ça a permis à Thanos de revenir de la cafétéria les mains vides parce qu'elle est fermée. Désolée, t'es allé à la cave pour rien, c'est le jeu.
2: Il est allé aux toilettes.
0: Il faut que tu mettes un casque.
1: On dirait bizutage comme tu l'as fait.
3: Désolée, t'es allé pour rien.
1: Ah,
3: bah alors, t'es pas allé.
0: Nous allons jouer au mot interdit. Tous les quatre.
3: Waouh.
4: Le mot interdit.
5: Vous avez une amende d'un crédit pour infraction au code de moralité du langage. Le mot interdit.
6: Par exemple, si c'est citron, eh ben faut pas dire citron. Oh ben non, j'ai perdu.
0: Le mot interdit, il est strictement interdit de le dire. Donc non seulement il faut pas dire le mot interdit, mais en plus il faut le deviner. Donc Christelle, Samuel, je vous ai préparé un mot interdit à chacun. Et puis Thanos et Lucien, une fois qu'ils auront compris comment ça marche, ils se partageront un autre. Ok ? Vous êtes prêts ? Alors, Christelle.
3: Oui.
0: Le mot interdit, tu...
3: Ouais, pas, je maîtrise pas les masses.
0: Donc je vais te poser une question qui est vraiment accentuée sur le fait que tu dois dire ce mot, mais tu vas pas le dire parce qu'il est interdit.
3: Ok, voilà. Je dis rien.
0: Donc tu dois donner un autre mot, et si tu as la même réponse que moi, tu entendras ce petit son.
7: Bravo.
0: Et tu doubles ton point.
3: Ok.
1: C'est le point,
3: okay.
1: Valérie. Le
0: bon,
1: point.
0: On est avec des débutants, je vous donne le mot peut-être, parce que ça a l'air très compliqué là chez vous, non? Qu'est-ce que vous faites, vous? Vous partez?
1: Je sais pas, allez, bon. Ce concert.
0: Christelle,
3: oui.
0: On peut en jeter une à la mer.
3: Ouais.
0: Bah, tu réponds quoi?
3: Une saucisse.
0: Oui, pour...
1: Oui.
0: Pour nourrir les requins,
3: bah,
0: par
3: oui,
0: exemple.
3: J'aime bien ça. C'est juste, j'ai bien joué.
0: Oui, t'as bien joué.
1: Je pensais une méchante réflexion.
0: Moi, j'avais mis une bouée, mais voilà. Avec l'âge, on prend de la...
3: De la graisse.
0: Oui. C'est un point, Valérie. J'avais la même réponse que toi. C'est bien d'en ramener une quand on est invité.
3: Ouais, une confiserie.
0: Voilà.
1: Ouais. Une maladie, j'allais dire.
0: J'ai mis une tourte.
3: Je cherchais une connerie, moi.
0: Une tourte aussi. Ouais. Je viens avec une copine.
3: Allez. Ou une gourde.
0: On peut en faire des pieds de lampe très moches. T'as le mot, hein, t'as le mot.
3: Oui, j'ai le mot.
0: Donc, on peut en faire une lampe. Ouais.
3: Les rouleaux vides de papier de toilette sont dans mes quatre.
0: Voilà, ou une enclume.
3: Ouais.
0: C'est un jeu coquin de Kandski.
3: Mmh.

0: Le quart d'heure américain.
1: Allez. J'ai mis le twist, non ouais. C'est pas le... les plongeurs en ont toujours une.
0: Une montre aquatique.
1: Oui, bah, oui, évidemment. Ah, ouais. Ou une paire de palmes. Bravo, Christelle, t'avais le mot. Oui. Attendez, on va voir si les jeunes, ils ont compris. C'était quoi? Non, vous avez...
2: Ouais, on n'a pas écouté. J'étais en train de faire les règles.
1: D'accord, mais j'allais lui expliquer. Ok, bah, c'était la bouteille.
0: Bah, oui.
1: Et t'as bien joué, 7 points, bravo.
3: Wow.
1: Samuel, c'est à toi.
3: Emmanuel se marre. Hein
1: ouais, un liquide pour laver les vêtements.
3: Un liquide pour laver les vêtements?
1: Ouais.
3: Et je dois répondre à ça?
1: Oui, s'il te plaît.
0: Comme il gagne du temps.
1: Vous auriez dit quoi, vous, par exemple?
4: De l'acide nitrique.
1: Pardon?
4: De l'acide nitrique.
1: Ouais, ah oui. Et toi?
2: Du liquide vaisselle.
1: Ouais.
3: Ouais, moi, j'aurais dit du vinaigre.
1: Du vinaigre. Moi, j'avais mis de l'eau. Par...
3: Ça, ah, c'est pas ouais, con, ça. C'est pas con. Voilà. C'est pas con du tout.
1: Donc, t'as le mot ou pas? Ce soir, je peux pas, c'est mon jour de...
3: Fitness.
1: J'ai mis règles, mais bon.
3: Ah, c'est pas mal.
1: Ça marche aussi. Les hommes ne la font pas souvent.
3: La confession.
1: C'est vrai. Ou la queue devant Sephora ou Ikea.
3: Bien sûr. Ouais.
1: Les banques ne s'en servent pas et pourtant elles blanchissent. De quoi ne se servent pas les banques?
3: Oh bah de leur éthique, je pense.
1: Allez,
3: c'est un peu.
1: Moi j'ai mis scrupule, mais.
3: Ah oui, c'est ça, ouais.
0: Ça balance.
1: Il ne faut pas en boire.
3: Il faut pas en boire.
1: Non.
3: Du GHB, je pense que c'est une mauvaise idée en fait.
1: Ou du vin Genevois. Allez, balle perdue.
3: Oh, bah, boum.
1: Le voisin laisse toujours la sienne traîner.
3: Sa paire de chaussures dégueu, là.
1: Oui.
3: Ah, devant le palier.
1: Ou sa chienne. 6 points. Et c'était donc. Attends, les jeunes, vous devinez ce que c'était le mot interdit?
4: Non. Vaisselle?
1: Non.
4: Maintenant, du coup.
1: C'était lessive.
4: Ah oui, oui.
1: Ah, vous allez galérer maintenant.
2: Yes.
1: Donc, chacun, vous répondez chacun. Voilà. Donc, votre mot, c'est celui-ci. Quand on est bien habillé, Lucien, on dit qu'on a la...
2: L'allure d'un perroquet.
1: Allez, je te la donne. Moi, j'ai mis l'allure d'un prince, tu vois. Thanos, ouais. Les écoliers y vont chaque jour.
4: En enfer.
3: Du fond du
0: cœur. Ah oui, il y a pas de douche déjà. Yeah.
1: C'est vrai, moi j'ai mis à la selle parce qu'ils y vont aussi, mais bon.
3: Ouais.
1: Lucien, il y en a plusieurs dans les avions.
2: Des stewards.
1: Oui, très bien. Ou des ailes, il y en a au moins deux, quoi. Ouais. Ça, ouais.
3: Mais c'est deux
2: pas dans l'avion.
1: Ouais. Thanos, manger son caca, c'est pas.
4: Bien.
1: Voilà. Ou recommander, ouais. Effectivement. Lucien, certaines sont vertes.
2: Des pommes.
1: Oui. Ou des politiciennes. Thanos, comment s'appellent les chouchous des profs?
4: Les
2: intellos.
4: Lèche-bottes.
1: Allez, c'est bien. Et donc, je ne sais pas pourquoi ça ne marche pas du tout cette dernière question.
3: C'est premier de la classe, non?
1: Ah oui, premier de la classe,
3: ouais,
1: évidemment. Alors, c'était le mot classe, donc.
4: Ouais, bah oui.
1: Vous l'aviez pas?
4: Ouais. Si, moi j'avais.
1: Toi, tu l'avais. Quand on est bien habillé, on dit qu'on a la classe.
3: Mm-hmm.
1: Voilà. Bravo! Donc, c'est quand même Christelle qui
0: est
1: sous les gars.
3: Bravo!
1: Grâce à un point, Valérie. Bravo à tout le monde. Bravo.

0: Mais qu'il est bon ce Kendrick Lamar featuring Lefty Gunplay. Et maintenant, pour la toute première fois au monde, on pourra dire que c'est Couleur 3 qui a écouté pour la toute première fois au monde une chronique de Thanos. On y va, attention, c'est parti.
1: Je me présente, moi c'est Thanos. Attention, j'ai peut-être pas tué Iron Man, mais je vais essayer de vous faire mourir de rire. J'adore imaginer, créer et faire avancer des projets sans me rendre compte du temps que j'ai passé dessus et surtout de leurs résultats foireux. La dernière fois que j'ai fini un travail, je me suis retrouvé à être payé pour ne pas le montrer aux gens, c'est pour vous dire. J'ai une multitude de passions, la Formule 1, l'aviation, la musique, la création de contenu et j'en passe. D'ailleurs, côté musique, c'est compliqué en ce moment. Soit je ne trouve aucune inspiration, soit je trouve une mélodie super, puis j'ai la flemme de la terminer. Du coup, je vais sur YouTube et la première vidéo que je vois, c'est un bébé qui tape sur un piano mais qui joue quand même mieux que moi. C'est très motivant. J'avoue que j'ai plein d'ambitions pour plus tard. Depuis tout petit, j'ai deux rêves, soit être pilote de Formule 1, soit pilote de ligne. C'est vrai que le premier choix est plus rassurant pour les autres, parce que si je fais n'importe quoi, au moins là je serai seul dans ma galère, au lieu d'avoir une centaine de passagers qui me regardent en se demandant si j'ai vraiment lu le mode d'emploi. Bref, j'ai envie de dire, chacun sa vie, moi la mienne commence à peine.
0: Oh, Thanos, 15 ans, bravo, bravo. C'est vrai, on voit le pilote de Formule 1, t'es allé vite. Hein. Tu fais de la
2: merveilleux
0: musique.
2: Merveilleux champion.
0: Merveilleux champion. Tu fais de la musique?
1: Oui, un peu, oui.
0: Tu joues de quoi?
1: Piano, j'ai un peu arrêté, voilà, mais sinon je fais sur GarageBand des petits...
3: Des loops?
4: Des prods.
1: Non, pas des loops, des prods.
0: Des petites prods, voilà, donc... Lucien et Thanos, donc nos stagiaires pour cette semaine, les deux ont 15 ans, peut-être qu'on les retrouvera dans 10 ans ici même, en chanson ou en animation, on sait pas.
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0: Merci Bina Zombies en repérage. Et on s'est dit qu'une petite réplique, vu que vous avez été traumatisé la semaine dernière, c'était bien de, oui, de s'y remettre. Allez, c'est parti.
1: La réplique. Vous voulez un whisky?
2: Gauche-quatre, nous.
1: Vous voulez pas un whisky d'abord?
3: La réplique. La réplique.
0: La différence, c'est qu'aujourd'hui, il n'y a pas 40 personnes qui vous regardent dans une visite guidée. Et on est juste... entre nous.
4: Et il y a l'avenir de cette radio, quand même.
0: Et on est entre nous avec... voilà. Donc, Samuel, tu vas commencer. Je ne sais pas à qui tu vas donner la réplique. C'est ça qui est cool. C'est parti.
5: Écoute, je ne vais pas épiloguer, ce n'est pas le moment. Mais j'ai une chose à te dire. Si tu parviens à atterrir, j'en connais qui vont passer l'éponge sur ce fameux raid, sur le Macho Grande, sur son drame.
4: Écoute, tu me prends un petit peu de cours là. Justement, je dois réviser et je suis avec des petits jeunes qui suivent. Que veux-tu vraiment de moi?
5: On ramènera la navette, parce qu'on a du coffre.
4: C'est une navette? Ah ouais? C'est vachement petit.
5: Rochet, avant qu'on passe aux choses sérieuses, il y a une chose particulièrement importante que tu dois savoir. Je viens d'apprendre qu'un satellite de télécommunication a pris le relais. On l'a branché il y a une minute. En ce moment même, notre conversation est retransmise partout dans le monde.
4: C'est terrible, mais qu'est-ce qu'on en a à foutre?
5: Des milliards de gens sont suspendus à nos lèvres. Les yeux, les oreilles, le nez et la gorge de toute l'Amérique sont braqués sur nous. Et tous ces braves gens, en ouvrant leur radio, espéreront et prieront pour que tu puisses faire atterrir cette navette en un seul morceau.
4: Ok, je compte sur moi.
5: Branche les stabilisateurs horizontaux et tu vas amorcer la descente.
4: Gauche, un peu à gauche, un peu à droite, un peu, ouais.
5: Et là, sans bouger les mains, enclenche les turboréacteurs.
6: Sans bouger les mains, nom de Dieu.
4: Je fais ce que je peux.
5: Je vais te dire un truc, Crochet. Si tu arrives à poser au sol ce tas de ferraille, je t'aurai à la bonne.
4: Ouais, puis on se pourra être bonne bière.
5: Pas de panique, garde le cap, attention au cap!
4: Ce simulateur, il est vachement bien fait, hein.
5: Inverse les turboréacteurs, garde l'œil sur les cellules, déploie les rampes de renfort.
4: Vous êtes à la masse, hein. Je veux dire, cette formation en couleur 3, c'est n'importe quoi.
7: Merci d'avoir fait confiance à Pan Cosmos Air. Bonne journée.
0: Voilà, pour une fois que... à la question, est-ce que vous savez faire atterrir un avion, les hommes disent oui à tous les coups. Là, on voit.
8: Thanos.
0: Toi, tu sais.
9: Bah oui.
0: Alors, qui veut le faire? Christelle? Non. Thanos?
8: Non. Elle est impossible. En fait, c'est pas vraiment des questions,
9: à trois, même.
8: C'est difficile d'y répondre.
0: Bon, avec Christelle, c'est à toi. Go.
10: Fais à toi. Allez.
9: Oui, à trois.
4: C'est un gros équipage.
0: Allez, go.
8: Allez.
5: Écoute, je ne vais pas épiloguer, ce n'est pas le moment. Mais j'ai une chose à te dire. Si tu parviens à atterrir, j'en connais qui vont passer l'éponge sur ce fameux raid, sur le Macho Grande, sur son drame.
10: Non, mais tu sais très bien que j'étais fatigué ce jour-là et puis j'aurais pas voulu créer une catastrophe pareille. Désolé
5: on
10: encore.
5: On ramènera la navette parce qu'on a du coffre.
10: Oui. Surtout moi.
5: Rochet, avant qu'on passe aux choses sérieuses, il y a une chose particulièrement importante que tu dois savoir. Je viens d'apprendre qu'un satellite de télécommunication a pris le relais. On l'a branché il y a une minute. En ce moment même, notre conversation est retransmise partout dans le monde.
10: Ok, mais moi j'ai pas tout compris ce que t'as dit parce qu'en fait c'est pas mon métier. Parce que moi je suis animatrice radio, donc cette histoire de satellite, je sais pas si je vais maîtriser, mais ok.
5: Des milliards de gens sont suspendus à nos lèvres.
10: Oh là.
5: Les yeux, les oreilles, le nez et la gorge de toute l'Amérique sont braqués sur nous. Et tous ces braves gens, en ouvrant leur radio, espéreront et prieront pour que tu puisses faire atterrir cette navette en un seul morceau.
8: Donc oui, là, si j'ai bien compris, ça va faire boum.
5: Branche les stabilisateurs horizontaux et tu vas amorcer la descente.
10: Ok, je vais faire pipi puis j'arrive.
5: Et là, sans bouger les mains, enclenche les turboréacteurs.
6: Sans bouger les mains, nom de Dieu!
9: C'est ce que je fais!
5: Si tu arrives à poser au sol ce tas de ferraille, je t'aurai à la bonne.
10: Tu me dragues ou bien c'est bon?
5: Pas de panique, garde le cap, attention au cap!
10: Voilà!
0: Mais il n'y a plus personne, on va s'écraser.
5: Inverse les turboréacteurs.
10: Non, celui-là, c'est bon.
5: Garde l'œil sur les cellules. Ouais. Déploie les rampes de renfort.
10: C'est déployé, c'est tout bon.
7: On a réussi d'avoir fait confiance à Pan Cosmos Air.
10: Avec plaisir.
7: Bonne journée.
0: Eh, bravo. Là, c'était vraiment une question de vie ou de mort.
8: Ouais. Ah ouais.
0: Vous avez fait atterrir cette navette.
10: De justesse.
0: Tous les quatre, bravo. Bien joué.

0: Golden Brown, Les Stranglers. Lucien m'a dit, c'est bien cette musique.
1: Oui.
0: Ouais, c'est une vieillerie. Et tu vois, des fois, il y a des vieilleries qui sont...
2: Elle est dans ma playlist.
3: Vieillerie dinguerie.
0: Elle est dans sa playlist. Est-ce que ces morceaux seront dans votre playlist? Je vous le souhaite parce que c'est le blind test.
1: Génial.
0: Je t'arrête
1: tout de suite.
0: C'est un blind test. Nous sommes dans la cathédrale de Lausanne, ou Notre-Dame. Imaginez, enfin voilà. Et l'organisme a un petit peu
2: pété un plomb, il joue du Jackson,
0: de jouer n'importe quoi.
1: Okay.
0: Donc vous me donnez le nom de l'artiste et pas de la chanson, d'accord?
2: Et pas de l'organiste. Non.
1: Parce que moi, je connais beaucoup d'organistes.
2: Non, je sais pas.
0: Allez, on y va. Premier extrait.
1: Ah oui,
4: Asia.
1: Non,
4: Dancer. Non, Rhythm is a Dancer.
1: C'est qui? C'est.
4: Je connais.
0: Je vous aide.
4: C'est celle qui a fait Gypsy Woman aussi.
1: C'est. Claquer dans les doigts. Snap.
0: Snap, allez!
4: Non, mais oui,
0: c'était Snap.
1: Putain, c'est vrai, Snap.
4: Non, c'est pas ça. Okay.
5: Ah oui, il faut pas le titre.
0: L'artiste, Snap. Ouais. Rhythm is a Dancer. Allez, un autre.
1: Les Beach Boys.
0: Non.
1: Mamas and Papas.
0: Oui, Samuel. Samuel est très fort en blind test. Tu l'as pour toi, Christelle, regarde-moi. Regarde-moi.
1: Ouais, regarde là.
0: Un peu de silence. Concentre-toi, il est pour toi.
1: Et oh. Deux.
0: Allez, Tano Sami Abba, c'est dans l'équipe de Samuel. Il était pour toi celui-là,
5: ouais.
0: Non?
5: Ouais, ouais.
1: C'est notre côté suédois.
0: Celui-là, il est pour tout le monde.
2: C'est toujours la droite qui gagne, hein.
1: Ça dépend d'où on se place.
0: Non, mon côté, c'est la gauche.
2: Ouais.
0: Allez.
4: Bah, y'a que deux notes, quoi.
0: Ah non, attends.
1: Oui, oui. Nirvana.
0: Oui, Nirvana.
4: Oh, mais non. J'ai pas reconnu.
0: Je t'ai dit, il est très fort, Samuel. Il fait ça tous les soirs.
1: J'avais un grand-père organiste, c'est pour ça.
2: Ça doit être chiant de faire des soirées avec lui.
0: Ah oui, tu
1: non, je connais, ouais. Il y a bien meilleur que moi.
0: Allez, un autre.
4: Rasputin, maintenant.
0: Oui.
1: C'est le retour. Oui, mais
0: c'est Boniem, mais il a dit Rasputin, mais sur du... Comme ils n'ont pas dit Rasputin, vu que c'est de l'orgue. Je te la donne. It was a shame how we carry on. C'est vrai. Une honte. Allez, go.
1: Ah.
2: C'est l'hymne national suisse.
1: C'est pas Pet Shop Boys.
0: Non.
1: It's raining again.
4: Mais non.
1: On connaît tous par cœur.
0: Oui, c'est un super groupe. C'est vraiment un super
1: c'est
0: groupe.
1: C'est pas Parsons Project, c'est pas les Beach Boys.
0: C'est vraiment un super groupe. Je sais pas comment dire ça autrement, quoi.
1: Super Trump.
0: Ensemble. Christelle, un point.
4: Roger Hudson.
0: Oui, Super Trump, voilà. J'essaie de vous envoyer des massages subliminaux. Des massages subliminaux. Je te masse.
5: C'est trop bien les massages subliminaux.
1: T'as une super poigne pour les massages.
0: Je sais.
5: Ou pas trop fort.
0: Allez, c'est pas fini. Restons concentrés. Faites le blanc.
1: Faites le X.
0: Faites le tweet plutôt. C'était mieux avant. Okay. Là, il y a quand même des trucs qui étaient mieux avant.
1: Roberta Flack.
0: Allez, je te la donne, c'est l'original. Roberta Flack, effectivement, ou les Fugees qui ont repris ça dans les années 90. Mais c'est vrai que l'original, c'est Roberta Flack. C'est bien de s'appeler Flack.
5: Ouais, qu'elle se pisse dessus.
1: Alors,
0: oh, Christelle Dimard. Bah,
1: wow. tu crois qu'elle en est MS hein
5: bon. Ouais,
3: c'est dégueulasse.
0: Un autre ?
5: Oui.
0: On aime bien.
5: Pour Sam.
0: Parce que il nous a mis une petite cathédrale parce qu'en canicule, c'est le seul endroit où il fait frais. Merci
1: bien.
0: Franck, il pense à tout, décidément. Et là, on est dans la Notre-Dame de Paris. Là. Bon, c'est une victoire écrasante de Samuel et Thanos. Ensemble, ils ont fait 7 points. Mais vous partez pas les mains vides. Vous partez avec ce gobelet de café.
5: Oh
0: même pas bu. Il est de...
5: bah, il doit pas
2: mais il est dégueulasse.
1: C'est celui de Jean-Marc Galère.
0: C'est le geste qui compte, OK.

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0: C'était Nick Waterhouse avec Leon Bridges pour refermer ces 3 heures.
1: Une
0: émission très, très émouvante aujourd'hui, puisque c'était en première heure l'interview de Jean-Marc Belair qui fera donc son tout dernier Calakuta ce dimanche.
1: Calakuta.
0: On est ravis de l'avoir eu pendant cette émission. Lucien, Christelle, Thanos, Samuel, Franck Pourpris, qu'on remercie aussi chaleureusement puisqu'il est venu faire la dernière heure comme ça au déboté,
2: merci
0: au
2: Franck.
0: Snap.
3: Valérie Paco.
0: Oui. Bah oui, voilà, qui tient encore debout. On se retrouve demain pour la dernière de la saison.
1: Oh.
0: Bisous.
4: Au revoir. 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
6: Le Conseil national fait volte-face sur le nucléaire en Suisse. Après le Conseil des États, le national a adopté aujourd'hui le contre-projet du Conseil fédéral qui permet la construction de nouvelles centrales nucléaires. Il s'agit du contre-projet indirect à l'initiative Stop au Blackout. La révision de la loi, tout comme l'initiative, prévoit de lever l'interdiction de construire de nouvelles centrales nucléaires. L'autorisation ne sera accordée que si le financement est assuré. Le peuple aura le dernier mot. Le ministère public vaudois ouvre une nouvelle enquête pénale contre la conseillère d'État Valérie Dietli. Après examen du rapport Mélan sur les mandats attribués à l'ancien président de la commission foncière rurale, le procureur général estime qu'une deuxième enquête est nécessaire. Il s'agira de déterminer si les faits établis par l'enquêteur constituent des infractions pénales. En écho, la ministre centriste dit prendre acte de cette décision à laquelle elle s'attendait. L'initiative pour la protection des aliments n'a pas récolté les 100 000 signatures requises, c'est ce qu'annonce aujourd'hui la chancellerie fédérale. Le comité d'initiative pour des aliments produits sans organismes génétiquement modifiés avait jusqu'au 3 mars 2026 pour récolter les signatures nécessaires. L'association pour une alimentation sans OGM, à l'origine de l'initiative, va faire recours devant le tribunal fédéral. Une armurerie de Sion a été cambriolée tôt ce matin, peu après 5h30. La porte principale de l'établissement a été attaquée à l'explosif. Les 5 auteurs présumés ont été arrêtés quelques heures plus tard par la police dans la région de Martigny. Ils ont été placés en détention provisoire. Les États-Unis et l'Iran ont bien rendez-vous demain au Birkenstock pour poursuivre leurs discussions sur la fin du conflit au Moyen-Orient. Beaucoup d'incertitudes subsistent toutefois sur le format de cette réunion, puisqu'hier les présidents américains et iraniens ont signé l'accord par voie électronique. Le médiateur pakistanais précise que le rendez-vous en Suisse va ouvrir 60 jours de négociations. Le département fédéral des affaires étrangères affirme pour sa part que les préparatifs avec les deux pays et les médiateurs pakistanais et qatariens se poursuivent. L'Ukraine a lancé ce matin sa plus importante attaque de drones contre Moscou depuis au moins 2 ans. Les autorités sur place déplorent des incendies autour de la capitale russe, ainsi que des perturbations dans les principaux aéroports. Plusieurs projectiles ont également touché une importante raffinerie moscovite. La Nati qui est attendue au tournant pour son deuxième match de la Coupe du Monde de football ce soir. Après leur match nul 1-0 contre le Qatar en ouverture de la compétition, les hommes de Murat Yakin affrontent la Bosnie-Herzégovine à 21h, heure suisse. Le match se déroule à Los Angeles. Une rencontre à suivre sur RTS2 et RTS Première, ainsi que sur notre appli RTS. Le bon sens vaudois n'entrera pas au patrimoine immatériel de l'UNESCO. Le Conseil d'État a répondu avec humour à un postulat déposé comme poisson d'avril en 2022. Il demandait de valoriser ce trait de caractère que l'on prête aux habitants du canton. Le gouvernement reconnaît que ce bon sens, compris comme un mélange de rationalité, de pragmatisme, de réalisme et de sagesse, serait en effet un élément définitoire du caractère vaudois. Il ironise toutefois sur le fait que d'autres pays viseraient la même reconnaissance internationale, notamment les États-Unis, avec le dépôt du bon sens trumpien. Ce soir, encore des orages possibles dans les Alpes. Demain, la journée s'annonce bien ensoleillée avec un temps lourd et quelques cumulus en montagne et un mercure qui oscillera entre 18 et 32 degrés.
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9: Ça commence, cramponnez-vous, on y va.
10: Bon, pas le temps de faire l'appel ce soir, mais je pense que tout le monde est là. Et surtout Joe Herba, nouveau jeu de redis, rien qu'à lui, avec de la musique et rien que pour vous. Et surtout pour faire les fous, c'est le programme, comme ça jusqu'à 21h. Voix d'ailleurs et rythme en chaleur. Ça, c'est Louia sur la RTS de couleur 3.

Je l'écoute de temps en temps et vous devriez en faire tout autant. Pop-up du lundi au jeudi de 19h à 21h. Et puis ce soir, notre extracteur de jus de son, qu'il est bon, c'est notre ami Joe Herba, dans son argumentaire Boukachad. Puis dans quelques minutes, ce sera au tour d'Oxia.

Bon, si vous avez les yeux verts, c'est que vous regardez trop les lasers en soirée. Si vous avez les oreilles toutes rouges, c'est qu'elles s'enflamment pour les sélections de Joe Herba. C'est vrai qu'il a un cœur et un caisson de basse gros comme ça et gros comme ça. Normalement, ça doit quand même rentrer dans un poste de radio calé sur Couleur 3. Lando et Bido ne sont pas sur un bateau, mais dans la sono, titre I Just Like You, un Je T'Aime Bien qui nous mènera encore un petit peu plus loin, c'est-à-dire jusqu'aux portes.

Une chanson qui a exactement la même taille que vos pieds, et je pense que c'est fait exprès. Philo avec Bombay Bomb, un océan indien de vibrations électro-hypnotiques, un paradis perdu pour que votre chakra rythmique danse pieds nus en lévitation au-dessus de toute réalité.

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6: Et bonsoir à toutes et bonsoir à tous. On est parti pour Footez, deuxième match de ce mondial 2026. Suisse-Bosnie, un match déjà décisif pour l'équipe de Suisse grâce à sa superbe performance de samedi passé contre le Qatar. Je suis avec Blaise Bersinger et Charles Nouveau. Ça va les gars?
7: Ça va, est-ce que le public est chaud?
6: Il n'est pas encore arrivé dans le studio.
7: Ils sont pas là, le public.
6: C'était un petit gag, mais ils arrivent incessamment sous peu. Ça tombe bien, on a largement de quoi meubler avec du qualitatif puisqu'on a notre envoyé spécial sur place. On avait Stéphane Reynal, collègue d'RT Sport au Qatar. Et puis là, pour ce qui est du trip nord-américain, on est avec Mathieu Germanier qui, je vous rappelle, fait un super projet sur les réseaux d'RT Sport. Ça s'appelle Fast Foot. Et d'ailleurs, qu'est-ce qu'il s'envoie comme bonne bouffe, ça fait vraiment saliver. Et il se fait le trip depuis le Mexique en passant par les States jusqu'au Canada, tout ça en prenant le moins possible l'avion. Et je crois qu'il va aller voir du match aussi, mais il va aussi voir un petit peu la Coupe du Monde différemment via la culture notamment. Et ça change de pays en pays. On va le voir avec lui. Il est déjà plus fringué comme la dernière fois puisqu'il a le maillot des Spurs sur lui. Si vous venez sur le YouTube de Couleur 3,
8: il a les triceps à l'air.
6: Et sur couleur3.ch, vous avez l'image de notre ami qui est, j'imagine, à San Antonio. Alors raconte-nous, Mathieu, qu'est-ce que vous avez fait ces derniers jours et où est-ce que tu te trouves exactement?
9: Alors écoute, je me trouve bien à San Antonio, au Texas, juste devant le centre d'entraînement en fait des Spurs. Juste à côté, il y a un écran géant, mais par contre, il y a absolument personne pour ce match. On est vraiment les seuls, hein, mais c'est pas, il y a même pas, on peut pas dire, il y a deux personnes. Il y a absolument personne sur cette place pour regarder ce match.
6: Wow.
9: On est arrivé hier en fait depuis le Mexique. On a passé la frontière, on s'est fait 9 heures de bus entre Monterrey et San Antonio. Donc voilà, on continue notre périple et maintenant on est arrivé aux États-Unis. Donc premier stop ici. Je pense qu'on va plus vibrer avec le maillot des Spurs cet après-midi. On aura un peu dans la ville pour découvrir un peu ce que Wembanyama représente ici, que vraiment pour le match de tout à l'heure pour l'équipe de Suisse. Mais nous on va le regarder tranquillement.
6: Ouais, j'ai l'impression. Donc là c'est vraiment une fan zone en fait où vous êtes et il n'y a personne.
9: C'est un écran géant, ouais, où il y a quelques food trucks mais la moitié sont fermés. Bon alors il est 14h, hein, il fait 40 degrés plein cagnard, donc ouais, c'est un peu logique que personne ne soit en tout cas au soleil, mais c'est vrai
7: qu'il y a une grande affiche comme
9: personne,
7: celle-ci.
9: C'est un écran géant, ouais. Alors là les gars, pas sûr ici que ça. Non mais d'ailleurs on a demandé un peu, on a dit on va être les seuls, ils m'ont dit ouais vous allez être les seuls, ouais. Mais ils nous ont laissé l'écran allumé donc ça va pour l'instant.
6: Il a un écran géant privé, Mathieu, avec son réalisateur Aurélien Valoton, et notre public qui arrive gentiment dans le studio, ça fait plaisir. L'occasion de rappeler qu'on est en duplex avec Mathieu Germanier d'RT Sport qui se trouve à San Antonio, il est en train de faire un trip autour de la Coupe du Monde. Qu'est-ce que tu as pu découvrir de la culture foot et de la culture Coupe du Monde dans ces derniers jours? Et j'imagine, je sais pas si tu as pu déjà sentir le shift Mexique-États-Unis ou c'est justement ce qui arrive maintenant dans tes reportages.
9: Ouais, c'est ce qui va arriver. Pour l'instant, on vient d'arriver hier. Après ce long voyage, honnêtement, c'est difficile de percevoir. Alors aujourd'hui, on le voit très bien sur cette fan zone. Il n'y a vraiment pas le feu, mais il y a énormément de matchs, vous le savez. Donc tous les matchs ne passionnent pas. Et c'est vrai que Suisse-Bosnie ici, franchement, bah oui, effectivement, personne n'est intéressé. Ce qu'on a pu découvrir, par contre, c'est au Mexique, et je vous conseille, on a fait un petit épisode où on a eu pas mal de bol, parce qu'en fait, on a fait un épisode sur les maillots vintage et le maillot de Rolri Campos, le fameux gardien mexicain de la fin des années 90. Pour essayer de retrouver le maillot original, c'était impossible, mais bref. Et le gérant du magasin, en fait, il nous a dit, bah écoute, viens ce soir à la maison, on te montre comment on mange ici au Mexique pour un match de foot. Et donc on a enchaîné, on a été chez lui, on a vécu un match de foot avec ce supporter, une carnita asada. C'était assez exceptionnel. Et en fait, c'est ce qu'on recherchait avec Fast Foot. En fait, c'est aller chez les gens. Il nous a fait cette carnita asada. Et puis, tout ce qui était, qu'on n'a pas pu montrer à l'image, il y avait cette petite coccinelle jaune des années 90, voiture mythique pour les Mexicains devant la maison. Il y avait ce barbecue dans la rue, il y avait voilà, on a mangé cette petite viande qui était excellente, et puis à la fin, ben il a fini en larmes en nous montrant des images de sa maman qui était atteinte d'un cancer, avec une légende qui avait payé pour son traitement, et puis après il nous a montré un caméléon dans sa maison, c'est son animal domestique, il a une licence, il nous a dit, enfin voilà, c'est ça fast-food, on peut pas tout montrer, mais là on a vraiment senti un peu l'expérience chez un grand fan de foot.
6: Les villes hautes, les pays hautes de Coupe du Monde vus autrement, c'est le projet Fast Foot avec Mathieu Germanier et son réalisateur Aurélien Valoton. Rapidement, alors que les joueurs s'apprêtent à entrer sur la pelouse, est-ce que vous avez été emmerdé avec votre visa comme Mbolo pour rentrer aux States?
9: Non, c'était un peu long quand même, il faut le dire. On a fait 2h30 à la douane quand même. Mais pas de souci, mais on a aucun souci dans notre vie privée, tu sais très bien Fantin.
6: C'est ça. Ou alors vous le déclarez, contrairement à certains joueurs qui essaient de cacher.
9: C'est
6: leur...
9: ça.
6: Mathieu, j'ai vu qu'il y a 3 personnes qui vous ont rejoint à la fan zone, qui ont bravé les 40 degrés, donc vous n'êtes plus seul. Ça joue un peu au soccer derrière toi.
9: J'allais faire un petit match de soccer.
6: Allez, parfait.
9: Can I play with you or not?
6: Il est trilingue. Et on se dit à bientôt, Mathieu. Bon match à toi. Et
9: puis, oui. Par contre, les pieds, ça brûle.
6: Mets des chaussures. C'est du synthé, il est en train de mourir. Bravo, Germanier.
8: Floor is lava, c'est le jeu.
6: Floor is lava. Ciao, Germanier, merci pour cette petite plongée au cœur du mondial. Et on te retrouve pour le prochain match.
10: Bon match, Mathieu.
9: Salutations à Foutaise.
6: Et hop, Suisse, mon gars. Ciao, ciao. Et on écoute un peu de musique, nous. Ça nous ferait plaisir d'avoir un... Ah non, quoique, ils sont déjà sur le terrain ou pas encore, les amis, là.
8: Non,
6: on se met un peu de son. Allez, on se met un peu de son. Et ensuite, on accueille notre public. À tout de suite, les amis. Foutaise est presque prêt pour les hymnes.

0: L'italien du Tessin, ça fait plaisir. Le morceau de Lucena, Sukey et Elea, ça s'appelle Red White, c'est le titre officiel de l'équipe suisse féminine de foot. Et c'est notre François Kuffer adoré de la programmation qui nous propose toujours des sons. Du coup, ce soir, Suisse et Bosnien. Bonsoir à toutes et tous si vous nous rejoignez. On arrive gentiment aux hymnes nationaux avec la musique de Game of Thrones, histoire de bien représenter le petit coup de stress qu'on a avant ce match qui risque d'être décisif. Public, est-ce que vous êtes chaud?
1: Ah, ça y est, il y a de l'enjeu. Elle a vraiment commencé la Coupe du Monde.
0: Voilà, on est plutôt seul dans le studio. On rappelle, ça se passe sur le YouTube de Couleur 3 ou sur couleur3.ch pour avoir les images. Et voici l'hymne suisse.
1: Après le BO de Game of Thrones, ça fait moins épique, hein, tout de suite. Genre, on va pas se mentir.
0: Coup dur.
2: En fait, on dirait juste Game of Thrones qui s'est bien fini. Ils mettent cette musique.

0: La main sur le cœur, hein, toujours les Suisses.
1: Tous les dragons sont partis. Et les marcheurs blancs aussi.
2: Oh.
1: Oui, j'ai pas la suite.
3: L'hiver est définitivement fini.
1: C'est un bébé qui pleure.
2: Il y avait vraiment un bébé qui pleurait.
3: Pourquoi il y a un bébé en
2: Belgique ? Ému par Lynn. Et Murat Yakin qui a des cernes car il était malade. Ces derniers jours, il était malade. J'espère qu'il a juste pas transmis le virus aux joueurs. Il paraît qu'il a fait une nuit blanche avant-hier et en conférence de presse hier, il avait les traits très tirés. C'est toujours le cas.
1: Non.
2: Le pauvre Murat, j'espère qu'il a pas refilé ça aux joueurs. Voici Lynn Bosnia qui déchire un petit peu plus. Nom de Dieu. Ah non, ça va.
3: Alors je sais pas s'ils sont plus nombreux, mais en tout cas ils sont plus nombreux à connaître les paroles, les Bosniens dans le public, ça s'entend.
1: On les compte,
2: mais
1: non.
2: S'ils ne chantent pas la plupart des joueurs, c'est aussi parce que l'hymne national de Bosnie est sans paroles officiellement, il n'y a en fait aucun consensus qui a pu être trouvé, parce qu'ils avaient peur que ça privilégie un groupe ethnique au détriment d'un autre dans le pays. Mais les fans de la Bosnie, les BH Fanaticos, qui sont en grand nombre dans le stade, ils chantent les paroles du vieil hymne national, Jedna si jedina, et c'est ce qu'on entend là. Dans le stade de LA.
1: Ils avaient voulu mettre comme parole la la la, mais il y a un groupe ethnique qui préférait nanana, et du coup, c'était l'enfer.
2: Des vrais débats en rédaction.
3: Moi, je trouve très beau ce maillot bosnien, ouais. Et en même temps, je trouve qu'on dirait un peu un maillot du FC Zurich.
2: C'est vrai.
3: Tu as pensé qu'ils suivent la Super League.
2: Et en plus, il y a un ancien joueur de Zurich qui joue avec la Bosnie, c'est Katic, on en reparlera tout à l'heure. Et on a aperçu l'immense vieux beau là, avec sa barbe blanche. C'était le coach de la Bosnie, Sergei Barbarez.
3: Oh, on a des trucs à dire sur lui. Hein.
2: Oh,
3: sur
2: des Barbara, millions, là. Des millions de trucs à dire. Puisqu'il est devenu quoi ? Joueur de poker.
3: C'est
2: après, avoir été joueur de foot.
3: Et il a gagné du bif. Hein.
2: Il voulait être entraîneur, mais le seul poste d'entraîneur qui l'intéressait, c'était coach de la Bosnie. Déjà en 2009. Donc en 2008, il finit sa carrière de joueur. En 2009, il dit à la fédération bosnienne qu'il aimerait devenir le coach de la Bosnie. Et puis il a attendu cet appel jusqu'à 2024.
3: Et entre-temps, il a joué au poker.
2: Entre-temps, il a fait une carrière de joueur pro de poker. Voilà, regarde, les deux vieux mots là, superbe. Ça se trouve, ils se sont croisés dans leur carrière de joueur.
1: J'ai deux directions.
3: Ils viennent de se toucher un peu le pec l'un l'autre là, casser un gueule. C'est dur chez toi, hein, moi aussi c'est dur.
1: Je pense que l'entraîneur bosnien, il pourrait jouer le Père Noël dans un porno.
3: Mais
2: regardez,
3: y arrive, Blaise. Il l'a fait en 2007. Non.
2: Regardez, on entend les claps des joueurs, c'est les vrais bruits. C'est les vrais bruits.
3: On parlait des micros incroyables de la FIFA lors du dernier match. Alors, en parlant de ça, est-ce qu'on peut très rapidement, même pas obligé de trop s'attarder dessus, rappeler ce qu'a fait l'équipe de Suisse lors du premier match de groupe.
2: Un partout contre le Qatar. Et on se focus sur la Bosnie.
3: Ok. Non, mais ça fait que arithmétiquement, la rencontre du jour est d'autant plus importante.
2: Oui, t'as raison, faut le dire. C'est qu'aussi dans l'autre groupe, Bosnie avait fait 1-1 contre le Canada. Donc toutes les équipes sont à égalité. Donc en fait, chaque équipe qui gagne désormais prend une sérieuse option sur la qualif. Et là, on voit l'arbitre.
1: João Pinheiro,
2: c'est un trio portugais. Il est assisté de Bruno Jesus et Luciano Maia. C'est le premier arbitre portugais en Coupe du Monde depuis 2014. C'est sa première Coupe du Monde.
3: On va pas se faire avoir. Entre Lusitano Gland, Lusitano Lausanne,
2: c'est vrai.
3: Benfica Genève,
2: APG, Association des Portugais de Genève. On a le meilleur football portugais en Romandie, les amis. Joue pour nous, Pinheiro, s'il te plaît.
3: Et en parlant de ça, je pense qu'on y reviendra aussi. On a des clubs bosniens en Suisse.
2: On en a plein.
3: On a Bosna et Verdon. J'ai parlé à des potes bosniens. J'aurais dit, hey, tu te connais pas un gars à Bosna et Verdon à qui on peut parler? Il m'a répondu, Bosna et Verdon, c'est mort. Maintenant. La hype, c'est Bosna Neuchâtel.
2: Ah ouais, ouais.
3: Voilà, donc allez. Si vous êtes au courant, dites-nous dans le chat. Où est-ce que c'est plus la hype?
2: Voilà, on passe les
3: chats. Du côté de la communauté bosnienne.
2: Et cet arbitre, il a une moyenne de presque 5 cartons par match, hein, 4,92. Donc lui, c'est un distributeur de cartons, si jamais. Et il a aussi un truc marrant, c'est que ce que ne font pas tous les arbitres à haut niveau, ils s'adressent aux joueurs par leur prénom et ils présentent ses excuses quand il fait une erreur. Okay, et ça, je peux dire qu'il y en a qui ne le font pas. Alors que là, on voit les joueurs bosniens, ils font en moyenne, je pense, 2m01.
3: Oh, on va y revenir plusieurs fois.
2: On va
3: fois,
2: y revenir,
3: pense.
2: Ouais.
3: C'est très impressionnant. À part des mecs comme Alaï Begovic,
2: les petits rapides.
3: Format.
2: Ils ont un peu deux formats, les bosniens.
3: C'est
2: ils
3: ça.
2: Ont la méga perche, méga balèze physiquement, voilà. Et puis les petits rapides. Voilà. Je pense que là, leur compo, elle est fausse dans ce qu'ils affichent. Sunic sera plutôt au centre du terrain, et puis Alaï Begovic sur le côté. La Bosnie est en blanc, avec stade. Les manches bleues. Et le stade est ouais, 70 000 places. Hein. Et en plus, il peut être augmenté à 100 000 suivant les événements. C'est le stade de LA, plus précisément d'Inglewood. Inglewood, c'est à peu près la taille de Winterthur. Imagine, t'as ce stade.
3: Pour ceux qui aimaient bien la discographie de Dr. Dre, vous l'avez déjà entendu. Un petit shout-out à Inglewood.
2: Et d'ailleurs, Dr. Dre était dans ce stade, mec. Hein, parce que le 46e Super Bowl en 2022, c'était là. Il y avait c'est quand il y avait Snoop Dogg, Dr. Dre, Eminem, G. Blige, 50. Kendrick Lamar, etc. C'était incroyable ce show. Le coup d'envoi va être donné.
3: Qu'on embrasse.
2: Il écoute Footez. Voilà, il écoute Footez en plus. Presque 400 000 Américains et Canadiens ont des origines bosniennes. Il y a énormément de Bosniens dans le stade. Il y a énormément de Bosniens. Il y a une dizaine de milliers de Bosniens dans le stade contre environ 2500. Suisse officiellement.
1: Ah,
2: donc.
1: Yes. Wow.
2: Autant vous dire qu'on a perdu dans les tribunes.
3: Ok, donc j'étais
1: allez,
3: pas fou au moment des hymnes.
2: Ah oui, à la bonne année.
0: Bonne année à la République Bosnie.
2: Suisse Bosnie, c'est parti les amis. Et le
3: premier ballon de la tête. Évidemment.
2: Le premier truc bosnien, ça a été un coup de tête. Et évidemment.
1: En 1938, Coupe du Monde en France, match d'ouverture, la Suisse avait fait 1-1. Et après, on a quand même allé en quart. Donc on peut le faire.
2: Merci.
1: Voilà, c'est une vraie stat.
3: C'était à l'époque où il n'y avait pas de huitième, hein. On le rappelle.
2: Oui, on le rappelle.
3: C'était
2: oui.
3: Plus facile d'aller en quart.
1: Et pas de gardien et pas d'arbitre, je pense. Mais...
2: Attends, il a mis un jaune ou je rêve?
3: Ah ben, non. Ça vaut jaune, ça. Hein.
2: La faute des Bichères sur Alaï Begovic. Et sauf erreur, j'ai vu une petite cartelette. Oh, s'il a pris après 30 secondes, c'est vraiment un bouffon. Hein.
1: Mais c'est Bichère, il a pas fait exprès.
2: Oui, il fait jamais exprès.
3: Il est gentil.
2: Il est tellement gentil. Alors que David Lemos et Léon Arthur sont dans vos écrans.
3: Mais pas dans vos oreilles.
2: Mais non. Nos collègues d'RT Sport, on les salue.
3: D'ailleurs, ils sont déjà sur place là ou
2: oui,
3: pas encore
2: bien, oui, ils sont,
3: ouais,
2: sur
3: là,
2: place.
3: Ils sont sur place.
2: Lemos, il fait toute la Coupe du Monde là-bas. Et Alaï Begovic pour un premier coup franc dangereux. Et déjà, les perches de 2 mètres sont dans la surface. Le long coup franc, il faut le sortir. Il n'y avait pas besoin de toucher. C'est corner pour la Bosnie. Mais si on communique correctement, on prévient Widmer qu'il n'a absolument pas besoin de la dégager parce qu'il n'y avait personne derrière lui. Regarde, on voit Elvedi à Kanji qui lui dit 9-9-9-9.
3: Ah ouais,
2: et il la tape quand même drôle. Parce qu'il n'a pas joué au premier match. Donc là, il découvre la Coupe du Monde.
3: Mais
2: un
3: c'est
2: petit
3: le
2: peu.
3: Problème quand on a une équipe nationale qui est quadrilingue. C'est la Hartung de Ah non, merde, pas français,
2: trop tard.
3: Attends. Ah.
2: Et le son des supporters bosniens. Alaï Begovic qui centre et c'est dégagé par Ebischer. Alaï Begovic
3: touche là. Alaï Begovic, une des pépites.
2: Attention,
3: hein, de
2: c'est pas terminé, c'est pas terminé. Bosnien. Ça va très très vite avec Dedic qui peut donner à Kolašinac. C'est bien repris et on se dégage comme on peut. Il y a
3: bien
2: faute,
3: joué, ça.
2: Endoy. Endoy qui part sur le côté droit, il s'est pris une faute, ouais.
3: Il va vite Dan Endoy.
2: J'aurais
3: c'est
2: bien
3: de la carrosserie
2: voir.
3: Rapide à l'image de ce qu'on peut retrouver au garage des Saugettes à Saint-Pré. Route de Roll.
2: C'est vrai qu'il vient de là-bas lui hein.
3: Il vient de Saint-Pré ouais. Ouais. Je vais faire des shout-out à des commerces de Saint-Pré. Bah,
2: il a fait
3: à
2: ça tout le premier match aussi.
3: Touche la balle.
2: Sauf erreur, il n'y a pas eu carton jaune hein. Tu me dis si je me trompe Blaise. Mais dans mon application là, je ne vois pas de carton donné.
1: Allez où pour voir ça? Cartonjaune.com.
2: Elvedi en défense pour l'instant. La Suisse n'a pas passé le camp bosnien. Et toujours
3: nul.
2: Pas
3: ils font tirage que... de maillot là. Ça c'était jaune aussi de la part du milieu bosniaque.
2: Je pars du principe qu'ils savent qu'ils doivent pas faire des longs ballons en l'air parce qu'en face ils font 2m50 de haut.
3: Mais c'est... tu crois qu'il y a que nous qui sachons?
2: Qui sachons?
3: Et l'équipe de Suisse elle sait pas. C'est possible hein. Parce
2: c'est...
3: que là
2: bah,
3: depuis
2: c'est
3: tout à l'heure
2: qui... Mbolo qui perd. Oh regarde les sifflets.
3: Pour Mbolo?
2: Non, la Suisse a la balle sifflet. C'est une folie à voir ça à l'ambiance, on dirait qu'on est en Bosnie. C'est un beau challenge pour les Suisses.
3: Alors, grosse diaspora bosnienne, j'ai envie de dire, partout dans le monde, mais aux États-Unis, il y a
2: ouais.
3: du monde.
2: Ouais.
3: En termes de. Il y a même un Américain sur le terrain.
2: Oui, Bayrak Tarevic, il n'est pas sur le terrain, mais il va s'en
3: concentrer.
2: Il a joué le premier match titulaire, mais là.
3: Il a fait les juniors avec les équipes américaines moins de 21, etc.
2: Ouais.
3: Il est d'origine bosnienne. Et là, il
2: voulait jouer pour le pays de ses parents, alors qu'il n'y a pas si longtemps, il avait joué une sélection avec l'équipe des USA, mais Barbarez, le coach, est persuasif. Il est allé chercher beaucoup de joueurs issus de la diaspora. Il y a 17 joueurs de cette équipe sur les 26 qui ne sont pas nés en Bosnie, pour vous dire. Alors qu'en Suisse, il n'y en a que 3 qui ne sont pas nés en Suisse, vous savez me les citer ?
1: Oui.
3: Il y a Brel.
2: Brel Mbolo né à Yaoundé. Il y a un autre né aussi à Yaoundé. Yvon Vogo,
1: ah ouais,
2: le gardien.
1: Vogo,
2: et ouais. Le dernier, vous le trouverez pas, c'est le troisième gardien, Marvin Keller.
3: Ah il est né à Divonne.
2: Il est né à Londres, mec.
1: Ah ouais.
2: Ses parents bossaient là-bas, ça n'a aucun sens. Voilà. Alors que c'est le plus bernois des types.
1: Ouais, Fanta, je suis allé vérifier. Alors, effectivement, carton jaune pour Michel Ebischer en 2017 avec Young Boys.
2: Alors c'est bon. Mbolo, regardez, il va avoir fort à faire face au tour de contrôle qu'il a à côté de lui. Est-ce qu'il y a hors-jeu?
3: Je crois qu'il siffle hors-jeu. Mbolo. Ils sont pénibles ces arbitres qui respectent les règles. Et
2: par contre, il a Jesus dans son dos parce que les arbitres, vous le voyez pas forcément, mais ils ont aussi leur nom floqué dans le dos. Tout et c'est fait. Assez la classe d'avoir Jesus dans ton.
3: Mais Jésus maillot. Est toujours derrière toi, Fantin.
2: Pourquoi ah oui, pardon.
3: Doutes-tu?
2: Parce que je suis athée, probablement.
3: Hein?
2: Ouais. Et on repart à la 5ème minute, 0-0. Suisse-Bosnie et Kolašinac. C'est l'arrière-gauche, le numéro 5. On a beaucoup de choses à dire sur lui aussi. Il est surnommé le Tank. Et c'est un ancien videur de boîte de nuit, je vous jure que c'est vrai.
3: Kolašinac, il est. Franchement, je pense que c'était clair pour ses parents dès l'accouchement qu'il allait faire videur de boîte de nuit.
2: Plus ça que ça. Footballeur, probablement.
3: Il est.
2: Alors, c'est un super joueur, connaît, il a joué Arsenal et tout.
3: Premier match contre le Canada, il a été incroyable.
2: Ouais, il était bon. Hein.
3: Tout le monde connaît l'anecdote, non? Enfin, ceux qui suivent le foot, Kolašinac avec Mesut Özil, ancien donc, international
2: quand
3: allemand.
2: Quand ils jouaient les deux à Arsenal,
3: tout à fait.
2: Il était avec Özil, son coéquipier, et ils ont été victimes d'un carjacking.
3: Donc, on leur arrête la Range Rover au milieu de la rue pour leur soutirer leurs effets personnels.
2: Deux gars en scooter armés d'armes blanches qui viennent comme ça. Et
3: Özil, il est paralysé dans la voiture.
2: Il ne bouge pas dans la voiture.
3: Et Kolašinac, il sort.
2: Et il commence à péter les deux gars.
3: Les mecs, il les fait fuir. Les mecs, ils lui donnent des petits coups de lame sur l'épaule. Ouais. Et lui, il bouge
2: ça
3: pas.
2: Rebondit.
3: Il fait quoi? Qu'est-ce que tu vas faire?
2: Et il les attèche. Imagine maintenant, t'es Endoy et tu dois affronter ce gars. Allez, bonne chance.
4: Là.
2: Allez, côté gauche, ça repart un petit peu. La Suisse met le pied sur le ballon. Est-ce qu'il y a faute sur Rieder? Rieder qui a été titularisé. C'était un peu la surprise du chef aujourd'hui.
4: Rieder.
2: De Murat Yakin à la place, notamment d'un certain Vargas. Rodriguez peut centrer bien le centre de Rodriguez. Ouf. Corner pour la Suisse, ils sont emmêlés les pinceaux. Moharemovic et Katic, les deux centraux.
3: On a très mal défendu sur un centre, autant là les Bosniens ont eux aussi très mal défendu sur un centre.
2: Mais ils sont bons de la tête, mais moins des pieds, les défenseurs.
1: La presse suisse l'a dit, les cadres doivent élever leur niveau. Alors pour ce faire, il faut les décrocher, arracher le cul et leur visser plus haut. On y croit.
2: c'est les cadres juste du vestiaire en fait.
1: Oui.
2: Des murs du vestiaire, c'est ça. C'est qui tire le corner là? On veut le tirer rentrant, ce sera donc un droitier. Alors que Rieder d'habitude les tire, mais lui il est gaucher, donc c'est pour l'autre côté.
3: Et regarde,
2: là c'est Michel et Michel qui le tire. On est pour la Suisse, mal tiré, dégagé. Oh, c'est Dzeko qui était venu défendre.
1: On tue pas Michel et Michel. Non, alors ça je refuse, mes amis bosniens, ça va pas du tout. Je vais envoyer un mail.
3: C'est vrai que de loin.
2: À Bosnie, à Gmail.
1: À supporter.
2: Attention, peut-être Rodriguez qui a un espace pour frapper de loin. Non, il va centrer. Mais les têtes, ça ne sert à rien, les gars. Ils font tous 2 mètres. Arrêtez de faire des centres. Je rappelle que la Suisse, au dernier match contre le Qatar, a fait 34 centres. Elle n'a marqué 0 fois. Alors que la Bosnie, dans son match contre le Canada, 8 centres, 1 goal. Merci. Et le Qatar, la même chose. 8 centres, 1 goal. Donc, c'est pas notre arme forte. Ok, jouer au sol. Voilà, faute. Pinheiro bien sifflé. Il est dans notre poche. Allez.
3: C'est plus par rapport aux couleurs qu'au niveau affiché, mais on dirait un Lucerne Thun. Tu vois, non?
2: Attends, regarde le but de Thun alors. Regarde le but de Thun.
3: Aïe.
2: Regarde Granit Xhaka. Non,
3: oh, là, Granit.
2: Attends, c'est pas terminé. Freuler qui peut remettre.
3: Granit.
2: Elvedi, on sait qu'il a peur de frapper, donc il attend une solution. Voilà, Xhaka, il a pas peur par contre. Il attend sa frappe. C'est dévié, c'est corner pour la Suisse.
3: Elle partait pas mal.
2: Et c'est Katic, l'ancien joueur de Zurich, qu'il a pris dans la tête, mais ça le dérange pas. Hein. Quand il jouait à Plymouth l'année passée, il a joué contre Liverpool. Ils ont éliminé Liverpool, le grand Liverpool de la Coupe d'Angleterre, sauf erreur, ou la Coupe de la Ligue. Et il a perdu une dent pendant le match. Et,
3: à la fin,
2: Katic qui vient de se prendre le ballon dans la gueule.
3: Quand il joue à Zurich, il a battu Liverpool en Coupe d'Angleterre.
2: À Plymouth l'année passée en Angleterre. Et il a perdu une dent et à la fin du match, il a dit j'adore ça. Genre vraiment, il est complètement barré ce mec-là. Donc soyez solides les Suisses. Et Rieder, comme on le disait, qui tire les corners de ce côté. Et c'est pour qui? C'est pour lui. Il va se remettre sur son côté gauche. Il a une bonne patte gauche. Ah, il l'a loupé cette fois. Il l'a tiré trop bas. Dégagé par la Serbie. Alors là, attention, contre parce que ça.
3: Par la Bosnie, Fantin.
2: Tu vas
3: nous foutre dans la merde.
2: J'ai dit quoi, la Serbie? Aïe, aïe, aïe. Il y a tellement de joueurs nés en Serbie dans cette équipe, j'ai confondu. Pardonnez-moi. Mais comme disait Edin Dzeko, qui est l'attaquant ici de la Bosnie, il aimerait que tous les pays, les Croates, les Serbes, les Bosniens, se mettent ensemble. Et il dit que les footballeurs ont ce rôle-là d'être potes. Notamment, lui est très pote avec plein de joueurs de la Croatie et de la Serbie. Et que l'idée, c'est d'arrêter de se tendre parmi et de serrer la main, puis se faire la paix, comme à la récré.
1: Mais il est candidat à Miss France.
2: Bon, il prépare son après-carrière, peut-être dans la politique, c'est possible.
3: Et Edin Dzeko qui, par ailleurs, c'est un peu mi-figue, mi-raisin pour les supporters bosniens.
2: Ça va revenir sur Widmer, excuse-moi de te couper, mais enfin la Suisse s'est réveillée. Ça fait plaisir, Elvedi qui monte plus haut qu'il n'est jamais monté en carrière. Reviens, Nicolas, reviens. Voilà, Kanji qui peut remettre. C'est mieux ce que fait la Suisse, voilà.
3: Ouais, je vous disais, Dzeko, des fois, il a un peu ce statut de c'est lui la plus grosse star de cette équipe, même s'il est vieux là.
4: Enfin, vieux, on s'entend pour un footballeur.
2: Bah, 40 ans, c'est un des plus vieux du mondial, là, quand même.
4: Et ouais, ça fait plaisir, il reste encore 2-3 joueurs qui sont plus vieux que nous, Fantin. Mais je crois que c'est le dernier mondial. Mais
2: dernier mondial, ouais.
3: Mais,
2: oh, c'est bien joué! Endoy qui peut frapper peut-être! Non, à côté! Superbe passe de Granit Xhaka. Et alors que là, on a un comptable de 65 ans qui est déçu.
3: Association de tir Fleur de Lys à Saint-Pré. Si vous voulez entraîner vos.
1: Charles Fantin ?
2: Oui, absolument.
1: On peut lancer le match dans le match ?
2: Oui, volontiers.
1: Donc tout au long de ce Suisse-Bosnie, il y a un autre Suisse-Bosnie qui se joue, c'est celui des autres choses que le foot. Le public ainsi que le chat, vous pouvez voter sur des éléments ponctuels. Les deux premiers sont les suivants. On va commencer par les bidoches. Meilleur bidoche, est-ce que c'est mieux ? Les chevapi, le plat national par excellence, c'est des petits rouleaux de viande hachée, grillés, souvent du bœuf ou de l'agneau, servi brûlant dans un pain traditionnel moelleux, avec des oignons crus et souvent du kaimak, qui est une espèce de crème de lait salée, ou la saucisse de Saint-Gall, sèche, avec aucune sauce, parce que c'est la tradition.
2: Bon, on fait l'applaudimètre.
1: Chevapi, alors qui préfère les chevapi?
5: Oh, on a un public fair play.
2: On a un public honnête aujourd'hui.
1: Qui préfère la Olma Bratwurst de Saint-Gall? Ah, on a été foncé par l'action.
2: Ouais. Ils ont applaudi l'action d'Embolo, mais pas la saucisse de Saint-Gall, je pense.
1: Je pense que c'est un point pour la Bosnie dans le match.
2: Malheureusement.
1: Enfin, ça dépend ce que dit le chat. Louis Sodon va me l'écrire.
2: Je suis pas sûr qu'il y avait hors-jeu d'Embolo. Ouais, ça, c'était très limite, mais de toute façon, bonne récupération du défenseur qui a fêté ça. T'as vu comme il a fêté, moi, Remović ? Incroyable.
3: Mais on nous donne des angles un peu bizarres. On s'est trompé plusieurs fois sur les ralentis la dernière fois.
2: Ça, il faut le savoir. Quand vous vous énervez devant votre télé et que vous comprenez pas pourquoi il y a hors-jeu, c'est parce que vous avez pas l'angle des mecs qui sont à la VAR et qui ont la vraie ligne du hors-jeu. Et donc ça peut être un petit peu troublant, on a l'impression qu'il n'y a pas, mais dès qu'on se met dans le bon angle, bah il y a hors-jeu en fait.
3: Et aussi ça peut arriver que
2: par
3: ça
2: contre,
3: soit
2: il doit pas se brouter face à Demirović, excuse-moi, il y a un joueur suisse qui est resté par terre, j'espère qu'il a pas bobo, il est debout.
3: Non seulement vous avez pas l'angle, mais beaucoup d'entre vous n'y connaissent pas grand chose au foot,
1: c'est
3: aussi
1: vrai.
3: Il faut le dire.
2: Et c'est ça qu'on kiffe.
1: Et moi le premier, ça fait plaisir d'être là.
2: En ce match là de caisse sur glace.
1: Alors c'est 55% pour la saucisse de Saint-Gall dans le chat.
2: Mais non.
1: Et 45% pour les chevapi. Alors je sais pas c'est quoi.
2: Ouais, parce que le public ici c'était l'inverse un peu.
1: Donc c'est un partout.
2: Ouais, un partout
1: dans le match. Tout est à refaire là pour les hommes d'amour à Tiaken.
2: Les hommes de Blaise Bersinger.
1: Oh oui.
2: Allez, Sylvain Widmer qui relance. On est à la 12e minute si vous nous rejoignez. C'est toujours 0-0 entre la Suisse et la Bosnie. Dans ce deuxième match, on rappelle que Canada-Qatar s'affrontent juste après. Ce sera minuit heure suisse. Et oui, on va se taper, Charles, c'est parce clair. Qu'on doit se renseigner sur le Canada, notre prochain adversaire.
3: Ah non, moi, rien à voir avec le travail. Je vais regarder, c'est la Coupe du Monde. Il n'y a pas de problème.
2: Tu n'as pas de nuit.
3: J'y pense. Blaise Bersinger, ouais. C'est vraiment un blaze, un nom, pardon, pour ceux qui n'ont pas le mot blaze.
1: Blaise.
3: ouais, un blaze. Non, mais ça aurait pu être l'entraîneur de la Suisse en 46, tu vois, un truc comme ça.
2: Oh, goal ! Il y a des gens à la radio qui ont dû se dire à goal.
1: Fantôme.
2: Pardon, mais il y avait une grosse occasion. Et Moa Remović qui a sorti ça avec brio. Mais c'était bien. Xhaka, il trouve plein de passes qui cassent les lignes. Rieder, bien joué. Et Endoy, je suis désolé, mais il est toujours pas allé à l'association de tir de Saint-Pré. Et il arrive toujours pas. Il essaye une espèce de tabernade.
3: Bizarre, ouais.
2: Et Moa Remović, très bien placé.
3: Alors que... Ouais, je peux pas me le sortir de la tête maintenant. Oui, les hommes de Blaise Bersinger qui viennent de battre l'Allemagne de l'Ouest.
2: Ouais, avec le nez comme ça. Avec...
3: Suite à une superbe performance.
1: Écoutez, je pense que nous avons bien travaillé.
2: C'est tellement crédible. Moa Remović qui vient de sortir ce...
4: À l'époque où il y avait des romans en équipe de Suisse, pardon, si je peux me permettre.
2: Ouais, c'est vrai qu'il a fait une petite razzia anti-roman de Mourad juste avant le mondial. Il en a eu marre, allez.
3: Hey, Blaise Bersinger, il en mettait, putain.
2: Mais il y en a 6 dans les 26, on rappelle. Hey, il y a faute là. Oui, faute sur Brel Embolo.
1: Et on rappelle aussi cette statistique des probabilités de victoire, qui est vraie, hein. C'est 64% pour la Suisse quand même.
3: Qui quoi?
2: Probabilité
3: c'est
2: de victoire
3: sur quoi,
1: ouais,
3: ça
1: c'est, alors attends, probabilité de victoire en direct sur le feed. Je sais pas quelle est la.
3: Mais non, j'ai vu ça, c'est un reel ou c'est un labrador qui met un ballon dans un.
2: Ouais. C'est genre Paul Le Poulpe, ma nouvelle génération un peu.
1: Attends, je sais pas quelle est la source, c'est les trucs officiels.
2: Helvédie qui s'avance, 14e minute, c'est toujours 0-0. Michel et Bichère.
1: Oui.
2: Oui, dis-nous.
1: Non, t'as juste dit Michel et Bichère.
2: Juste et Bichère, il ça existe, ça te remplit de joie.
1: Okay. Il est trop chou.
2: Attention, ça va très très vite là. Qu'est-ce qu'il nous fait, Freuler?
5: Le centre.
2: Il peut donner à Widmer qui centre. Dégagé par ce diable de Moa Remović, qui est très facile à reconnaître parce qu'il a un animal mort Sur le front. Sur la tête. Cette crinière blonde là.
3: Une mise à l'aile. Attention, le centre s'est mal donné, heureusement. Oh là là là là. Et là, on l'a vu le danger quand la Bosnie part vite en contre sur les côtés. C'est Memic qui est parti comme une fusée. Oh là là, l'ailier du Viktoria Plzeň, on le connaît pas monstre bien. Il a surtout fait une carrière en Europe de l'Est, mais cette saison, c'est quand même 10 passes décisives avec son club.
4: Bah si, on l'a vu avec Servette l'été dernier. Non,
2: voilà, il a mal, j'allais le dire, il était sur le terrain pour éliminer Servette en juillet dernier. Des barrages de la Champions League. Bien vu ça, Charlie. Ouh, attention. Non, c'est
1: pour Kobel. Fontaine, tu disais que c'était mal donné, et ça fait plaisir hein, pour nos amis italiens de mentionner certains joueurs.
2: Mal donné.
3: Gianfranco Maldone.
1: Paolo Maldone.
2: C'est tout ce qu'ils ont, tout ce qui leur reste.
1: On nous réclame un champ de supporters dans le chat.
2: Alors oh, il y en a un qu'on a oublié l'autre jour.
1: Bah oui, on se le fait maintenant.
2: Oui,
3: s'il vous plaît.
2: La Suisse, oui, oui. Les autres, non, non. Voilà, merci. Maintenant, avec le public, s'il vous plaît. Hein,
6: La Suisse, oui, oui. Les autres, non, non.
2: Vous êtes dans l'histoire de la radio.
3: Et d'ailleurs, on pourrait en placer une en parlant de la Suisse et les autres pour les, je pense, centaines de familles suisso-bosniennes qu'on a dans ce pays.
2: C'est vrai,
3: on a
2: bien
3: beaucoup,
2: sûr.
3: beaucoup de binationaux. Il y en a un certain nombre qui nous écoutent.
2: À fond.
3: On espère que, je sais pas, que vous avez, vous
2: on
3: arrivez
2: est désolé,
3: à suivre ce
2: quoi,
3: match.
2: On est désolé pour la Suisse à
3: ouais,
2: mort.
3: Non, mais j'espère que vous arrivez à suivre ce match sans être trop partagé. C'est toujours un peu bizarre, mais on a beaucoup de compatriotes voilà. qui sont aussi bosniens. On pense à eux.
2: On vous kiffe, on aime votre équipe aussi. Franchement, elle régale. On était devant la télé contre l'Italie en barrage. Oh. C'est bon ça ?
3: Elle est belle.
2: Le ballon pour Dalendel sur le côté gauche. Bien repris par Amar Dedic. Amar Dedic qu'on a vu d'autres en janvier dernier. Il battait le Real Madrid et c'était Vinicius qui était face à lui. Donc Endoy, autant de dire que ça va aller, je pense. Amar Dedic qui jouait donc cette saison sous un certain José Mourinho. C'est un mec hyper calme et poli, paraît-il, Dedic, en dehors du terrain. Et dès qu'il rentre sur un terrain, il devient ultra agressif. Il arrête jamais de courir, c'est un joueur parfait. Les coachs adorent ce genre de joueur-là.
4: Les Bosniens ?
2: Globalement, oui, mais Dedic particulièrement. Et le dégagement de Vasile. Et ça,
3: c'était
2: bien
3: Vasile.
2: Pris. Ouais, c'était Vasile pour lui. La petite faute.
3: C'était pas mal, la petite accélération là de ses granites.
2: Je crois que c'était Granit.
3: Il est passé en deux guerres, là, il a mis tout le monde dans le vent.
2: C'est surtout bien sifflé de la part de João Pinheiro.
3: Ça lui va bien, les tempes poivre et sel, moi je trouve.
2: Ça nous rapproche inexorablement de sa retraite
3: notre
2: en équipe
3: mort
2: nationale. Mais,
3: ah pardon,
2: mais...
3: toi tu penses à la retraite avant la mort, c'est
2: oui,
3: vrai.
2: Ouais.
3: Il y a ça avant.
2: Il y a les étapes, ouais, exact. Et c'est d'ailleurs lui qui donne ce ballon à Rieder. Rieder intéressant pour le moment entre les lignes.
3: Ah, mauvais contrôle de Rodriguez, mais il s'en sort bien.
2: Il s'en sort bien, il peut redonner à Rieder qui n'est pas forcément le plus rapide mais qui a une
3: le
2: technique.
3: Le gaucher lui aussi.
2: Exactement. Et Xhaka, voilà, il y a trois gauchers de suite là. Et Bichère qui la prend et qui la rend à Granit. Le maître du jeu. Oh, superbe cette petite passe pour Rodriguez. Mais il n'a plus la fusée qu'il avait il y a 10 ans, Rodriguez. Hein. C'est une fusée de John Deere maintenant. Et on repart. Oula, faut pas la perdre, Ricardo. Merci. Il a failli la perdre. Attention, on fait n'importe quoi en défense. Ça me rappelle le début de match contre le Qatar à Kanji. J'espère que t'es réveillé cette fois. Bravo.
3: Hey,
2: il a passé au gardien. Félicitations, Manuel.
3: À Kanji, il a pas fait nimp cette fois. Parce que c'est vrai que t'as raison de le rappeler. Au dernier match, à Kanji, qui est censé être un des piliers de cette équipe.
2: C'est fou, mec.
3: Il était, je sais pas, encore sur le fuseau horaire bernois.
2: Je sais pas, il était en mode veille. C'était trop bizarre. C'est lui qui a la balle. On va voir qu'est-ce qu'il va nous faire. Et n'importe quoi. Non, j'ai rien dit. J'ai été mauvaise langue, elle est superbe cette passe. Il a changé le jeu vers Wittmer qui obtient une touche. Et regarde qui vient défendre, c'est Alaï Begovic qui vient défendre. Il est partout ce gars.
3: On essaye beaucoup les
2: Il a 18
3: de loin,
2: ans, mec, hein, on n'a pas dit encore. Le gars qui tire les corners chez eux, il a 18 piges.
3: Et il a une moustache.
2: Ouais, à peine. Tu sais, c'est du petit duvet encore.
3: Ouais.
2: Et pourtant, il a tiré un penalty contre l'Italie, hein, quand même. Juste en barrage. Il a pas peur.
3: C'est vrai.
2: Mbolo. C'est un match tellement dur ça pour Mbolo. Il est face à deux colosses derrière. Il doit juste recevoir et
3: allez,
2: rendre un coup. Et puis Endoy qui peut centrer. Il y a du monde hein, dans la surface. Je sais pas si vous avez vu, mais quand Endoy arrive, ils sont genre 7 dans la surface. 7 blancs pour un rouge. Donc ouais, compliqué. Mais on va trouver la faille si on continue comme ça. C'est déjà un peu mieux
3: oui,
2: que contre
3: oui,
2: le Qatar.
3: Oui,
2: elle est belle cette passe pour Wittmer sur le côté droit. Waouh. Widmerck qui nous a rappelé ses années au SV Vurenlos et au FC Baden où il a été formé.
5: Vurenlos, incroyable.
4: C'est une aire rugby contre eux.
2: C'est une aire d'autoroute aussi, assez connue Vurenlos. Voilà. Il joue au foot là-bas et après il est parti à Arau à 13 ans. Et puis par contre en 2013 il a fait un transfert que j'ai rarement vu. Il est passé de Arau à Udinese.
5: C'est alors.
2: C'est un peu un camoulox.
5: C'est ce qu'on appelle un glow-up.
2: Et là, il sort de...
5: Bien joué.
2: Ouais, c'est bien joué, dommage. Alors, la tête des bichets.
5: Pour la petite histoire, et je pense que vous me suivez là-dedans, ça faisait un petit moment qu'on l'avait pas vu. Enfin non, on l'a pas vu contre le...
2: L'erreur d'arrêt de Gogic. Et maintenant, qui peut rendre la leader. Et Gogic. C'est contré, c'est dans les mains du gardien. Il y avait mieux à faire. C'est exactement ce qu'on reproche à Ndaye depuis le début du mondial. Il faut tuer, mon gars. Il
1: on
2: faut
1: le
2: tuer.
1: Roule sur le cul, on doit les défoncer.
2: Gars, il a le temps, il peut soigner, ouais, il peut tout faire.
5: Il est un peu surpris, non, je pense, non, parce qu'il s'attend à ce que ça soit Rieder qui frappe, mais Rieder, là, c'est un peu gentil.
2: D'ailleurs, Rieder s'est plaint, il a fait un geste de complainte après parce qu'il sait qu'il a mis un super ballon.
5: Et ouais,
2: enfin, qu'il a laissé un super ballon.
5: Je pense que là, Ndoye, il est un peu trop gentil. Je pense qu'il a passé trop de temps à l'association arc-en-ciel de Jim Senior à Saint-Pré. Si vous avez des problèmes de mobilité et que vous voulez vous activer un petit peu avec d'autres seniors du même âge que vous, et bah pensez à l'association arc-en-ciel.
2: Est-ce que
5: à Saint-Pré.
2: T'es sponsor?
5: Non, pas du tout.
2: C'est énorme ce que tu fais.
1: J'ai un Fantin.
2: Oui.
1: Los Angeles, les anges en français. C'est dans cette ville que se joue cette partie, au SoFi Stadium, un gigantesque édifice architectural qui rappelle au monde le goût des États-Unis pour les bâtiments dégueulasses.
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2: Oui, alors les mêmes Tour de France, ça c'est pour celles et ceux entre vous qui regardent le Tour de France. Il y a toujours un historien avec les commentateurs qui donne des anecdotes sur les villes où le Tour passe. Dedic qui revient derrière avec Vasil qui peut dégager juste avant l'arrivée d'Endoy.
1: D'ailleurs, c'est souvent sur des vieilles cathédrales et des vieilles églises, chose qui n'existe pas aux États-Unis.
2: Ouais, pour ça.
5: C'est vrai.
1: Ce qui est assez drôle.
5: Et il est pas si dégueulasse hein, que ça. Enfin, j'ai pas vu de l'extérieur, mais
2: le stade, là,
5: à l'intérieur, il est assez stylé.
2: Oh, hein. Regarde ce qui peut se passer, la sienne de la bombe. Oh, il y avait faute. Oh Pinheiro, qui a pris un pot de vin bosnien.
5: Je suis pas sûr.
2: Oh le pot de vin bosnien dès la 21ème minute.
5: Un Chevchi, comment ça s'appelle déjà?
1: Chevapi.
2: Chevapi.
5: Un Chevapi, une petite brochette.
2: Il est payé en grillade. Joao, à 38 ans, il s'agirait de mûrir. Et on revient.
5: Arrête, on n'est pas loin.
2: Et dans ce stade, à part ça, c'est le stade, on parlait du stade, il a coûté 5 milliards de dollars.
1: C'est tout? Moi je le sais.
2: C'est le plus récent de tous les stades du mondial. C'est là qu'il y aura les cérémonies d'ouverture de clôture des JO 2028. Il y aura les matchs de foot des JO 2028. Et le tir à l'arc. Dans un stade flambant neuf qui ressemble à un vaisseau spatial.
1: C'est les trucs les plus attendus.
2: Tir à l'arc. Ouais, c'est ça. Tout le monde attend ça.
5: Allez. Tu déconnes, mais là, à Kanji, tu lui donnes une arbalète, mec. On peut faire mal. Hein.
2: Mais donnez la
5: balle.
2: Donnez la balle à Ndoye, il va viser le public. Et Bichère qui revient avec Elvedi. Et la Bosnie, par contre, comme contre le Canada, n'existe pas dans le jeu. Ils se placent très bas sur le terrain.
1: Ça leur pose pas de problème.
2: Exactement ce que j'allais dire, puisque contre le Canada, c'était ça. Ils se faisaient dominer et d'un coup, bim bam, un coup franc, c'était fini. Ou un corner, je sais plus, un coup pied arrêté dans tous les cas.
5: C'était un corner.
2: C'était un corner, ouais, dévié
5: avec la double tête en mode Olivier Tom.
2: Dévié par le temps.
5: Saison 2.
2: Oh, attention, Mbolo, est-ce qu'il va essayer de frapper? Non, il a de la droite pour Sylvain Widmer.
5: Ouais,
2: est-ce qu'il peut centrer le capitaine de Mayence?
5: Oh,
2: oui, pour Ndoye, c'est un petit peu long. Widmer qui fait pas le début de match de l'année. Hein. Il est très disponible, mais par contre, une fois qu'il a le ballon dans les pieds, c'est plus compliqué. Remo Freuler, le numéro 8 va tenter de frapper de loin, c'est pas mal. Bravo Remo.
5: Bravo Remo.
2: Bravo Remo.
5: Comme elle part bien fouettée là. On a vu au ralenti le pied qui s'enfonce légèrement dans la balle avant de.
2: Oh non, c'est ce que je craignais. La première pause boisson de ce match.
5: La publicité break.
2: Et ce qu'il faut savoir, c'est que dans Footaise, on vous met pas les pubs.
5: Et voilà. Ça, c'est la classe.
2: On voit à l'écran ce qu'il y a sur le terrain et puis à l'audio, ben, on vous raconte des choses. Voilà. Ces foutues pauses fraîcheurs qui sont critiquées par pas mal de gens maintenant pendant ce mondial. Il y a pas mal de joueurs qui commencent à élever la voix. Mais aussi des coachs qui s'en plaignent, notamment Didier Deschamps, notamment Luis de la Fuente, le coach de l'Espagne. Solbakken, le coach de la Norvège aussi, qui a dit en fait ça fait sens de faire des pauses boissons quand c'est des conditions extrêmes, genre à 35 degrés.
5: Ah bah là, c'est climatisé.
2: Et en fait, ouais, mais pas tous, mais c'est vrai que dans certains autres stades, Allemagne Curaçao, c'était le cas par exemple, ils font quand même la pause boisson, ça n'a strictement aucun sens. Et en fait, la FIFA se défend en disant que c'est pour par équité sportive qu'on peut pas avoir certains matchs dont le rythme est interrompu et d'autres pas, que c'est pas juste pour toutes les équipes. Voilà. Alors évidemment tout ça c'est une excuse, puisqu'on rappelle qu'il y a combien, 208 emplacements publicitaires et 624 minutes de pub supplémentaires à commercialiser grâce à ces pauses boissons. C'est pas pour rien que la FIFA prévoit près de 4 milliards de dollars de recettes, alors que le mondial d'avant c'était 2,9. Blaise.
1: Oui, Charles Fantin, pendant cette pause rafraîchissement, je vous propose d'écouter un petit hymne que j'ai fait pour encourager la Suisse.
2: Let's go.
1: C'est du punk rock, si jamais on gagne, on peut chanter ça. Allez.

0: que j'ai décidé que j'allais l'appeler comme ça à partir de maintenant.
1: T'as bien raison.
0: Les Bosnais, ils se sont regardés, ils se sont dit « Eh, les gars, idem on a kafu ?»
1: Ça veut dire quoi ?
0: Ça veut dire « Eh, on va prendre un café ?» Attends, mais c'est une vraie phrase utile en Bosnie que t'entends beaucoup parce que, je sais pas si vous êtes au courant, mais je pense que là-bas, en moyenne, et ils commencent à 7 ans et demi, ils sont à entre 17 et 19 cafés par jour. J'invente les chiffres, mais je crois que je suis pas complètement à côté de la plaque. Ils sont vraiment beaucoup, beaucoup, beaucoup cafés en Bosnie. D'ailleurs, là, il y a des Bosniens qui sont en train de prendre un café pendant qu'on parle.
1: Et on les salue.
0: Sautez.
2: Oh, c'est énorme ce qui se passe dans le chat. On nous dit, Freuler, il a freulé le poteau.
0: Blaise, et ça m'énerve qu'on l'ait pas fait nous.
1: Moi, félicitations à cet internaute. Et d'ailleurs, j'ai eu une blague additionnelle par rapport à une blague qu'on a fait la dernière fois. Tu sais, quand notre ami Kobel, le gardien suisse, a fait un arrêt avec son sif,
2: oui.
1: Et que t'as dit hop sif, ce qui est un gag de génie, tout le monde m'en a parlé. En fait, il y a quelqu'un qui nous a dit il a fait un arrêt.
2: Ah, bah bien sûr.
1: Et on n'y avait pas pensé celle-là non
2: plus.
1: C'est
2: vrai. Comme quoi, hein, l'humour est infini. Un peu comme le plaisir. Comme... Allez.
1: Oh, on était sur la première là, c'est incroyable. Il n'y aurait pas ce fond musical par contre, probablement. Et on dégage Grégoire Kobel, qui envoie une patate. Et qui va la prendre? C'est évidemment un Bosnien. Le gars il s'est même pas forcé quoi. Il fait 2m1, il se met juste sur la pointe des pieds, ça suffit. Akanji qui ressort avec Rodriguez. Mais la Suisse est bien à part ça, il faudrait juste concrétiser maintenant. Parce que c'est le genre de match piège.
0: Oh, on n'était pas si mal contre le Qatar aussi hein.
1: Première mi-temps c'était super. Deuxième mi-temps on était le FC Schaffhouse. Qui on rappelle
0: a été coaché par Murat Yakev.
1: Bah, juste avant de reprendre la Suisse, il était au FC Schaffhouse. Donc faut toujours se rappeler qu'on a un peu un branquignol sur le banc, mais un branquignol qui a du style et ça on aime bien. C'est pas tous les jours qu'il y a du charisme sur le banc.
0: Granit.
1: Oh, Granit qui a essayé de donner. Non, c'était juste.
0: Mais
1: c'était
0: continue,
1: juste.
0: Brel.
1: Ouais, ils sont pas compris. Regarde Granit comme il l'engueule. Oh, ils sont très copains, hein, faut le savoir. Mbolo en plus est vraiment très important dans ce vestiaire. Tout le monde le kiffe. J'ai vu un sondage RT Sport. Ils sont allés quelques jours avant le mondial demander à tous les joueurs suisses qui est le plus ambianceur du vestiaire. Et tout le monde a dit Brel. Et c'est lui qui prend la balle et qui se fait reprendre. Et mais comme il est fort.
0: Et il y a une petite prise d'aïkido.
1: Mais comme il est
0: Mbolo là.
1: Mais moi Remović, il est tellement intelligent. Tu sais, pendant des années la Bosnie, ils ont produit des défenseurs centraux un petit peu bourrins comme ça.
0: Ah parce que là c'est des poètes les mecs.
1: Bah moi Remović beaucoup plus. Il est pas agressif. Il a beaucoup de sang-froid et beaucoup de science du placement.
0: Là en l'occurrence il a très très bien joué le coup.
1: Tu vois c'est ça. Il anticipe hyper bien. C'est un jeune hein, il a 23 ans.
0: Il joue l'ami.
1: Il joue à Sassuolo. Il a été très important à Sassuolo cette année. Il était déjà important quand il leur a permis de monter en première division.
0: Attention à la Bosnie là en position sur l'aile gauche.
1: Ils ont enfin une bonne position. 28ème minute, c'est toujours 0-0. Mais Alaï Begovic, c'est un magicien sur le côté gauche. Il a pu s'entrer, c'est dans les pieds de Granit Xhaka. Qui donne à Elvedi, qui dégage absolument n'importe comment. Mais il y a Mbolo au bout qui subit une faute. Bien joué Brel. Bien joué Brel. Ouais, Mouarenovic, c'est assez ouf son histoire parce qu'il avait été repéré de base par les juniors de la Juventus. Mais en fait, il avait 18 ans. Et les recruteurs étaient venus voir un autre joueur. Mais il avait tellement bien joué Mouarenovic à 18 ans qu'il l'avait recruté lui. Finalement, il n'a pas percé à Juventus, mais ailleurs en championnat d'Italie, je le disais, à Sassuolo. 29e minute, toujours 0-0. Si je ne vous l'ai pas encore dit, vous nous rejoignez en cours de route. Suisse-Bosnie avec nous, ça se suit sur le YouTube d'RTS Couleur 3 avec les images. Et puis bien sûr, sur couleur3.ch aussi avec les images. Et vous avez évidemment l'option radio à l'ancienne. D'ailleurs, je remercie certaines personnes qui nous font des retours, c'est très utile. Je me demandais si parfois c'était incompréhensible en radio, le bordel qu'on faisait.
2: Et
1: en fait, pour certains probablement, d'ailleurs on s'excuse, mais j'ai aussi quelqu'un qui m'a dit qu'en fait c'est hyper intelligible. On essaie de décrire le plus possible, mais c'est vrai que des fois on crie juste.
2: Oui. Donc, voilà.
0: Et les gens veulent du cri aussi, Fantin.
1: C'est vrai, c'est pour ça qu'ils nous écoutent.
2: Quand j'avais 18 ans, j'avais commenté mon premier match de foot pour une radio amateur, et c'était vraiment 90 minutes de... Aïe, oh le ballon là est... Aïe, oh.
1: Que des onomatopées.
2: Oui.
0: Mais bien intentionné.
1: Une demi-heure de jeu, 0-0, un nul qui n'arrange personne, comme on dit.
2: Ouais.
1: Et le gardien Vassil qui peut récupérer, il est tranquille. Vassil, 1m93, le gardien.
0: Ah, c'est un des petits de cette équipe bosnienne.
1: Je pense en dessous d'1m90, t'es une anomalie, tu sais.
0: Alors, parce qu'on rappelle, hein, je crois qu'ils sont 11 sur les 26, c'est ça?
1: De quoi?
0: Je crois que c'est ça, j'avais entendu.
2: Sur le terrain, oui.
0: Non, ils sont... Non, mais je crois qu'il y a 11 Bosniens sur la liste qui font plus d'1m90.
1: Ah, c'est tout à fait plausible.
0: C'est l'équipe la plus grande.
2: Ce sont mes frères.
0: En moyenne de...
1: Et il y en a un sur le banc qui fait 2m01, hein, Radelic. J'espère qu'il ne rentre jamais.
0: 2m01, il joue quelle place le gars?
1: Il joue basketteur, tout simplement. Ou volleyeur. Et on vous l'a pas

0: Mais on dit bosnien depuis le début du match parce que, en fait, c'est le terme, on dit toujours c'est bosnien ou bosniaque.
1: C'est la nationalité bosnien.
0: Voilà, c'est l'ensemble des citoyens de la Bosnie-Herzégovine. Bosniaque, c'est soit la langue, soit c'est l'ethnie majoritaire qui est souvent musulmane.
1: Musulman.
0: C'est les bosniaques, exactement. Et puis, l'Herzégovine, je ne savais pas ce que c'était jusqu'à ce match, je dois vous dire. C'est la région montagneuse du sud du pays qui borde la Croatie et le Monténégro. C'est proche de la mer Adriatique, en fait. La ville principale d'Herzégovine, c'est Mostar. D'ailleurs, c'est de là d'où vient le coach, par exemple, de cette équipe, Barbarez. Voilà.
1: Et on va continuer de faire l'effort de dire bosnien, mais on embrasse aussi les amis bosniens qui, quand on fait l'effort de le faire, nous disent oh, tu peux dire bosniaque, je m'en bats les couilles.
0: Exactement.
1: Ça fait plaisir.
0: On tenait à faire la précision officielle et désormais c'est freestyle. Voilà.
2: D'ailleurs, tu parlais de Herzégovine, c'est effectivement, on devrait dire en fait Bosnie et Herzégovine.
0: Oui,
2: c'est deux régions et pas un adjectif. Et Herzégovine, vous voyez ce que ça veut dire Herzog en allemand? Le duc.
1: Ah mais je me rappelle, c'était un joueur qui avait beaucoup de boutons en équipe d'Autriche dans l'album Panini 98.
0: C'est vrai, mec.
1: C'est vrai.
2: C'est vrai.
0: Alain Begovic, très bonne passe. Attention à Bosnie. Dzeko. La légende Dzeko qui s'envoie deuxième poteau. C'est raté. Heureusement que Tahirović n'a pas réussi. Mais ça va être dans les bras de Kobel maintenant. Ouais,
1: il y a... bousculade la faute.
0: Oh là là là là.
1: Sur Kobel.
0: Et Alain Begovic, le numéro 19 là sur l'aile gauche, qui a 18 ans, en une seule passe entre les jambes d'un Suisse, il a cassé trois lignes et c'est arrivé sur Dzeko, qui a pu donner un très bon centre depuis la gauche. Heureusement, Tahirović, qui est milieu de terrain central, milieu défensif, qui est arrivé un peu, il était en bout de course, gêné un petit peu par un défenseur suisse, il n'a pas réussi à faire une reprise de volée, mais c'était sans doute l'action la plus dangereuse des Bosniens pour l'instant, alors qu'on repart côté Rodriguez.
1: Oh. Ouh, j'ai cru qu'il avait fait un bon centre.
0: Ouais, on a cru.
1: Alors, Edin Dzeko, si vous ne suivez pas le foot et que vous avez jamais entendu parler de ce mec, c'est vraiment... Ou peut-être sommes-nous tentés de parler à l'imparfait, Fantin. Ça, j'allais dire ça a été, alors que c'est pas de l'imparfait, mais... attention, peut-être une action pour l'équipe de Suisse, Fabian Rieder. La passe entrée
0: regarde en direction à gauche. De tout l'espace qui est à gauche, s'il peut lui donner. 33e minute, c'est toujours 0-0, hein, si jamais vous arrivez. Edin Dzeko qui serait, tu disais.
1: Edin Dzeko, ça a été un joueur incroyable, tout simplement. Le
0: Absolument.
1: Plus grand joueur bosnien de ces 20 dernières années.
0: Oui,
1: ancien de Manchester City, ancien de la Roma, entre autres. Très, très, très bon joueur de foot. Bon de la tête, évidemment, parce que c'est une énorme tige. Mais pas que.
0: 40 ans. Hein.
1: Ouais, il est plus très mobile, mais quand c'est lui qui a la balle... Les sphincters se resserrent quand même un petit peu, on va pas se mentir.
0: Et ce qu'il faut savoir, c'est que vraiment, c'est une légende au point que certains de ses coéquipiers...
1: Ah,
0: c'est leur idole, ils avaient
1: ouais,
0: les posters.
1: Idol, ouais,
0: ils avaient les posters.
1: Pour les gamins.
0: Attention, on passe sur le côté droit, Widmer, on a entendu hein, les sifflets dans le stade, c'est juste que la Suisse monopolisait le ballon.
1: Oui.
0: Oh, ça peut être bien donné. Mais Memic a bien récupéré, Memic qui va essayer de la ressortir. Ouais, il dégage sans prendre de risque. Edin Dzeko, il est en sélection bosnienne depuis juin 2007. Donc Alain Begovic, le numéro 19 d'avant, il n'était pas né quand Dzeko a commencé en équipe bosnienne. Ça vous donne un peu le décalage du truc. Et c'est en fait le recordman, c'est le gars qui a eu le plus de matchs avec la Bosnie, qui a marqué le plus de matchs avec la Bosnie de l'histoire du foot bosnien. Donc c'est carrément, on peut lui faire une statue directement, si ça n'existe pas déjà au pays d'ailleurs. Elvedi, et là la Suisse a remis le pied sur le ballon, ça fait plaisir. 34e minute. Attention, Granit.
1: Ça coûte plus cher première, les statues de joueurs bosniens quand même. Si tu les fais à l'échelle.
0: Ah oui, surtout. C'est clair. Et Elvedi qui repart. Le Eisvogel. Ça, c'est du surnom faible, quoi. Eisvogel, le Martin Pêcheur, yes. Allez, Granit Xhaka. Qui peut donner un bon ballon à Dan Endoy, qui va essayer de provoquer Amar Dedić.
1: Voilà,
0: provoque Dedić, il est passé. Le petit centre est Muharemovic avec sa crinière blonde, encore une fois.
2: Mais
0: il se fait jamais surprendre.
2: À chaque fois qu'on centre, il y a toujours quelqu'un qu'on veut pas que ce soit.
0: Ouais, c'est une bonne analyse finalement.
2: Merci.
0: Ouais. Merci encore au petit Maël hein, qui vient analyser les matchs là toutes les 5 minutes. Il est lucide, Maël. Et on repart. Allez, Elvedi, j'ai l'impression que j'ai vu 600 fois Elvedi avec le ballon qui repasse en arrière sans rien pouvoir faire. Regarde le pressing d'Alain Begovic.
1: Alors, Elvedi, je dis, corrige-moi Fantin, il a aussi un frère qui est joueur professionnel, on est d'accord.
0: Yann Elvedi, c'est son frère jumeau. Ouais.
1: C'est son jumeau.
0: Ouais, c'est son jumeau. Il est aussi défenseur central.
1: Arrête, il y en a un qui est fort et pas l'autre.
0: Il y en a un qui est un peu plus fort, disons. L'autre,
1: il n'a pas le level équipe de Suisse.
0: Il joue en Non, mais il joue en deuxième division allemande quand même, c'est propre.
1: Ah ouais, mais à Noël, t'as un peu les boules quand même.
0: Ouais, il y a un petit préféré dans la famille, quoi. d'ailleurs, son petit frère a souvent dit, Nico Elvedi, mon frère devrait être moins gentil, utiliser ses coudes plus souvent. Et c'est vrai que c'est un peu un gentil Elvedi. Il n'est jamais à bourriner, alors que des fois il faudrait.
1: Ah dommage. Et on a corner,
0: oui.
1: Bien joué, Brel.
2: Quand tu tapes Yann Elvedi, la première info que tu tombes, c'est il est le frère de Nico Elvedi. Donc oui, ça va être compliqué à Noël.
0: Ah, les égos, faut gérer derrière. Mais bon, ils ont été assez aimés, ils ont grandi à Greifensee.
1: J'en profite pour embrasser mes trois frères qui souffrent énormément des comparaisons.
0: Alors que toi, c'est fou. T'es serein. Corner pour Ebischer. Et dégagé par qui? Par l'attaquant de pointe Edin Dzeko, dont on vous parlait juste avant. Et Ebischer qui repart avec Rodriguez. Si tu peux faire un centre, Ricardo, ça peut être sympa. Ok, non. Il redonne à Freuler. Freuler qui part à droite pour Granit Xhaka. Granit Xhaka est gaucher, il va être embêté. Il va essayer de revenir. Oh, l'extérieur du pied. Dégagé, ouais. Oh là là. Attention, servir pour Endai. Endai, s'il peut mettre à gauche. Oui. Et oui, Endai qui récupère, qui centre. Oh non, ça lui rebondit dessus, ça sort, c'était rude.
1: Et le gardien bosnien, là, Nicolas Vassil, il a déménagé deux coéquipiers là-dessus, non?
0: Le superbe excès. On va voir, il y a Katic et Moiremović.
1: Il a pris une patate, Moiremović.
0: Il les a défoncés les deux d'un coup. Pas mal.
1: Et attends, et donc on est d'accord que c'est pas lui qui jouait titulaire contre
0: si,
1: le
0: si,
1: Canada du coup?
0: Ah, le gardien, ouais, c'est Vassil. Okay. Il a une famille de gardiens, Nicolas Vassil. Son frère Philippe est gardien, joue dans le championnat croate.
1: Ça.
0: Et son père Vladimir était international avec l'équipe de Croatie, mec.
1: Ah.
0: Il a fait la Coupe du Monde 98, la Coupe du Monde 2002. Son papa.
1: En 99, Vassil. Il s'appelait aussi le père ou pas?
0: Oui, mais il était probablement gardien remplaçant. C'est sans doute pour ça que tu connais pas son place. Juste, il était dans le groupe des 23 okay. Pour deux Coupes du Monde.
1: Parce que je me rappelle du gardien remplaçant des Pays-Bas, figure-toi.
0: Ah ouais?
1: Ouais. El De Goy.
2: Et comment il va?
0: Oh, De Goy! Quelle culture foot! Attention, la fusée à l'Aibegovic qui peut donner à Memic. Les deux ailiers sur le même côté,
1: bien
0: ça
1: joué,
0: fait mal.
1: Riedmer
0: qui est en galère. Memic qui frappe dans les bras de Kobel.
1: Facile.
0: 38ème minute, toujours 0-0. Le match est déjà plus regardable que le match contre le Qatar. Et rien que ça, les amis, ça fait plaisir. J'ai l'impression qu'on parle un peu plus de football que de n'importe quoi d'autre. Oui,
2: Charles Fontaine, je rappelle que si vous appelez le 0800-3. Vous pouvez nous laisser des messages et on a reçu un message d'un auditeur, je crois. Si Valère est prêt, parce que c'est un moment que
3: oui,
2: je dis.
3: Bonjour, oui. Vélo Rude. Écoutez, je suis co-organisateur du Tour de Suisse et je sais pas, vous voulez pas en avoir quelque chose à foutre de nous? Parce que c'est ces jours-là, en fait. C'est... Allez, hop, Suisse de merde.
2: Et on le salue et on salue toutes les personnes qui organisent le Tour de Suisse qui a lieu en ce moment.
0: En plus, on a déjà eu Richard Chasseau en interview sur Couleur 3.
1: Ils sont où là? Tour de Suisse?
0: Bah, on
2: peut-être
0: sait pas.
2: Ça, non
0: on sait pas parce qu'on suit pas et qu'on regarde la Coupe du Monde, c'est horrible. Alors qu'ils ont une bien meilleure éthique que ces bouffons de la FIFA. Et Endoy qui repart avec Granit Xhaka. Granit Xhaka qui ressort, oui, un peu d'épic. Là, c'est bien, Valère, en régie. Tu nous motives et tu motives les. Oh, le sifflet bosnien à Los Angeles, c'est quelque chose quand même.
1: Mais ils mettent un petit moment à s'installer à chaque fois pendant les possessions suisses ici.
0: Pas oh, Granit Xhaka, il a la tête dans les mains en mode ma passe, mec, elle allait dans un petit check. Ouais, ils se sont checkés les deux en mode désolé, mec, je sais que j'ai gâché ton action parce qu'elle allait bien sur Endoy dans le mollet de Joao Pinheiro qui a interrompu le jeu.
1: D'ailleurs, qu'il n'y a pas vraiment des mollets d'un mec qui a joué au foot, hein, si je peux me permettre, avant sa carrière arbitrale.
0: Non, ça fait déjà 10 ans qu'il est arbitre FIFA, il a reçu le badge. Après seulement 2 matchs en championnat portugais, c'est assez rare.
1: Ah ouais,
0: il a assez vite fait ses preuves, ouais.
1: Mais il doit être incroyable, non?
0: Bah, à part ça, il est parmi les tout bons. Hein. Il a arbitré la finale de Super Coupe d'Europe l'année passée, le PSG Tottenham. Plus récemment, le mois dernier, il a fait la demi-finale retour de Champions League Bayern PSG. Il a fait Nottingham Aston Villa aussi en demi-finale aller de l'Europa League. En interview, il a dit c'est la meilleure phase de ma carrière. Donc franchement, là, il est chaud, le gars.
1: Ça fait plaisir.
0: Et j'espère juste qu'il donnera aucun carton à Zakaria parce que Zakaria est menacé d'être suspendu pour le prochain match.
1: Il est sur le banc, Zakaria.
0: S'il rentre pour le premier match.
1: Corner.
0: Oh, il donne pas corner. Ouais, Pinheiro, je retire ce que t'as dit, t'es une raclure. Non, je rigole. Joao Pinheiro qui donne pas corner et on va voir le ralenti.
1: Pinheiro, il pinaille.
0: Ah, mais
1: il y a corner, mec. Gros. Mais là, la VAR, elle doit. Alors, c'est nouveau, ça.
0: On explique
1: la VAR, elle intervient.
0: Alors, non, parce que la règle, c'est qu'elle peut annuler un corner qui a été faussement donné. Mais elle ne peut pas
1: donner un corner qui
0: n'a
1: pas été...
0: Voilà, exactement.
1: Ah, okay.
0: C'est l'arbitre Laura Mauricio, l'arbitre FIFA également, qui est une Suissesse, qui est fribourgeoise, qui m'a expliqué ça. Moiremović qui repart. et qui va revenir avec son gardien Vasil.
2: Charles Fantin, oui. Je précise qu'il faut absolument que la Suisse marque en première mi-temps parce que les résultats de nos trois dernières deuxièmes mi-temps,
0: aïe, aïe, aïe.
2: C'est 1-1 contre la Jordanie, 1-0 de perdu contre l'Australie et 1-0 de perdu contre le Qatar.
0: Oh, mais la tristesse,
2: on est à chier en deuxième mi-temps. Donc il faut en planter 3 maintenant.
0: Mais attention Kolasinac, oh, la passe, heureusement il l'a raté. Ah, il était encore en soirée là, en train de faire videur. Oh, la mauvaise passe de Michel et Michel. Allez Begovic qui rentre. Allez Begovic qui récupère. Faut pas laisser frapper. Il a pu donner à Djoko qui frappe. Le tacle salvateur de Raymond Freuler.
4: Bien, wesh.
0: Quelle erreur de Michel et Bicher. Sortez-moi ça, mettez-moi mon zombie. Pardon, je m'enflamme.
2: Oh non, Michel.
5: Ouais, je suis à la radio, je commente le match de la Suisse. Je vois que tu suis ma carrière, ça fait plaisir. Allez, à toutes.
0: C'était qui ?
5: C'était un de mes frères.
0: C'est sérieux ?
5: Voilà, on l'embrasse.
0: C'est... Attends, c'est un vrai appel ?
5: Ouais, c'est un vrai appel.
0: Je suis mort. Ça, vous le verrez pas, RTS Sport, les amis. Allez, Memic côté gauche qui va pouvoir centrer. Attention, ils sont grands. Ça sort, c'est sorti de but pour Grégor Kobel. Et on voit Barbares qui s'énerve. Il est autrement plus vif. Il est autrement plus vif.
5: Tectonique. Tectonique sur le banc bosnien.
0: Il est vif, le bougre. Et on revoit le duel. Ils sont à deux sur Demirovic. Et ils y arrivent quand même.
1: À la mi-temps, si t'as un mec qui a la dégaine du coach de la Bosnie qui te dit hey, « réveille-toi, va marquer un but », franchement, tu te démerdes, tu vas marquer un but. Ouais. Parce que t'as pas envie de...
0: Tu veux pas décevoir, mec.
1: Tu veux pas être sur son bad side à lui. Attention, Kobel, là, qui se fait un petit peu peur. Là, il est pressé, il dégage.
0: Il fait toujours un peu ça, Kobel. Il aime bien dégager à la dernière minute, il se fait des petits suspens. 42e minute, on est bientôt à la mi-temps, 0-0. On s'est un peu moins embêté que la dernière fois, mais c'est tout aussi frustrant en termes de score. La musique est tellement bonne, par contre. Tu peux nous mettre la musique I am from Bosnia, on voulait la faire découvrir
1: aux
0: gens.
1: Attends, mais là, ce qu'on entend, c'est quoi ? Ça, c'était sinois, ça ?
0: Ça doit être du Goran Bregovic. I am from Bosnia.

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1: Ils sont trop marrants, mec.
2: Ah, mais pour la petite histoire, c'est
1: je précise
2: c'est
1: que c'est pas son. C'est pas de l'IA, hein, c'est un vrai artiste qui a fait ça.
2: Ah, c'est récupéré par la Suisse là, heureusement.
1: Le son il est trop bon, mec.
2: Ouais. Franchement, il est bien. Mais c'est une chanson qui date d'il y a quelques années.
1: Ah.
2: Et elle fait le buzz maintenant que l'équipe nationale est qualifiée à la Coupe du Monde.
1: On a même vu Thierry Henry et Zlatan Ibrahimovic qui s'ambiançaient là-dessus à la télé.
2: Thierry Henry, dont les enfants, on a appris ça pendant ce mondial, sont moitié bosniens.
1: Ouais. Bah, il a fait un enfant avec, avec sa première femme et puis il en a eu je crois trois avec sa deuxième femme qui est bosnienne effectivement.
2: Et en tant que quelqu'un ayant aussi un passeport français, je m'adresse à tous les Bosniens pour leur dire que les enfants de Thierry Henry c'est pour nous. Merci beaucoup.
1: Alors, on sait jamais pour quelle équipe nationale ça peut jouer, hein, l'arrivée. Il y a eu des surprises dernièrement et ils en savent quelque chose les Bosniens parce qu'ils sont beaucoup à avoir changé. Il y a pas très longtemps de nationalité sportive, il y en a plein qui ont été formés ailleurs. On parlait d'Alaï Begovic, de Dedic, tu vois, c'est en Autriche qu'il a été formé. Il y en a plein qui ont été formés en Autriche.
2: Ah ouais, c'est ça qui est marrant avec les équipes où il y a une grosse diaspora, c'est qu'en fait, dans l'équipe, t'as des mecs de partout en fait.
1: Mais c'est génial, c'est un peu, ça ressemble un peu à la Suisse en vrai. Attention, Alaï Begovic, justement, à chaque fois il est dangereux. Oh, la petite passe, Kolašinac, ce centre dégagé par Akanji. Est-ce que ce sera corner? Et le videur de boîte de nuit a montré qu'il a une sacrée pointe de vitesse malgré ses 32 ans, ou même 33, je ne sais plus.
2: Et c'est vraiment un des meilleurs de cette équipe bosnienne dans ce mondial.
1: Ah bah il aura 33 samedi, tiens. Et bah il est encore vif. Ouais.
2: Tu crois qu'il va en boîte ou il mélange pas travail et plaisir?
1: Hey.
2: Il a la mâchoire décrochée. Quand il dit non, ça se balade.
1: Et c'est corner pour la Bosnie. Écoutez la clameur dans le stade de Los Angeles. Quelle ambiance de taré. Ça fait plaisir parce qu'il y en a eu des matchs où il y avait zéro ambiance dans ce mondial. Alaï Begovic, 18 ans, il a voulu jouer court, c'est dégagé par la Suisse. Encore Alaï Begovic, il y a faute, je crois.
2: Les deux bras en l'air, c'est jouer court. J'ai décelé un signal, Frontin.
1: Ah oui, c'est vrai que juste avant de tirer le corner, il lève le bras. Des fois, c'est un seul bras, des fois, c'est les deux. Donc deux bras, ça veut dire court. C'est
2: qu'on faut qui a le 078 de Murat. Qu'on puisse envoyer.
1: Je sais pas s'il va répondre maintenant. Oui, Blaise.
3: Charles Fontin. Oui. Kolašinac, qui est sorti pendant 2 ans et demi avec une certaine Andela Samardzic, laquelle possède encore aujourd'hui un compte à l'UBS. On peut donc dire que c'est un peu la Suisse qui vient de mener cette action.
4: C'est un peu la Suisse.
1: Putain, à quoi on doit se raccrocher quand on fait que des 0-0 pourris, mon
3: ouais
1: gars. il perd patience, Blaise. Allez, il reste 15 secondes et après on part en temps additionnel de cette première mi-temps 0-0 entre la Suisse et la Bosnie.
2: Allez,
1: et ça
2: allez,
1: recifle.
2: Faut être agressif, là.
1: Et ça recifle.
2: C'est pas grave, là, ça leur fait du bien, là. Il leur faut un peu d'hostilité, un peu d'adversité.
1: D'ailleurs, ça me fait marrer qu'on parle de Kolašinac, qu'on traite d'un peu de gros bourrin. Il a une fille de 7 ans, il l'a appelée Soleil. En français, donc.
3: Ah.
1: Ouais.
2: Mais il a un fils de 4 ans qu'il a appelé Bulldog aussi. Ça, après, tout est à relativiser.
1: On repart à gauche avec Rodriguez. Il y aura 3 minutes de temps additionnel et après, c'est la mi-temps, les amis.
3: Donc, on a perdu dans 3 minutes.
1: Arrête de voir.
3: On perd en deuxième
1: mi-temps. Arrête de voir.
2: Il ressemble de plus en plus à Odegaard.
1: Qui
2: ça, je trouve.
1: À Ebisher. C'est vrai qu'il avait un petit air avec ses cheveux en bataille. Il ressemble au joueur norvégien Martin Odegaard, le capitaine norvégien même. Quel joueur là aussi. Alors, ça c'est Valère, si jamais.
2: Il a vraiment timé sur la tête le petit.
1: Valère, il.
2: Le petit prout.
1: Si je le laisse, il met des pets partout. Et je lui ai déjà exprimé à couleur 3 que j'en avais marre qu'il y ait des pets partout. Et du coup, il m'a dit je vais en mettre peu, mais Cali. Et du coup, il l'a mis en même temps qu'une tête alors qu'Endoy arrive face au but. Il joue tout seul, il perd la balle.
2: Allez, Endoy.
1: Il n'y a rien du tout, ça
2: encore
1: joue, mais il a perdu la balle. Il a perdu la balle.
2: Allez, mec.
1: Et c'est bien revenu Dedic qui peut donner. Oh là là là là.
2: Faux.
1: Endoy, pour l'instant, c'est dur. Hein.
2: Ouais. Mais on tu sais, pas. Il lui reste toujours comme alternative, par exemple, l'association Les Mordus pour jouer à la pétanque. À Saint-Pré.
1: Pour jouer à la pétanque, t'as dit?
2: Ouais. À Saint-Pré.
1: On va connaître tout Saint-Pré à la fin. Et on aura une touche encore. Il reste 1 minute 30. Et l'ancien joueur de poker.
2: Qu'est-ce qui se passera
1: pour si l'instant, il nous bluffe. Allez, c'est tout pour moi.
2: Si le Père Noël kidnappait vos enfants, il ressemblerait à ça, certainement.
1: Merci Valère de souligner que c'est pas moi l'humoriste de l'équipe. Oh, le pantalon, il est classe, gros. Il est bien sapé, Barbarès.
2: Il a l'air confortable, en tout cas. Il a les mêmes pantoufles que mon grand-père.
1: Il est bien sapé, Barbarès. Est-ce qu'il y avait hors-jeu? Au lieu de demander le hors-jeu, replace-toi, Kanji, s'il te plaît,
2: bien
1: merci.
2: Bien joué.
1: Voilà, et t'attends que l'arbitre siffle.
2: Il est quand même pas mal, le petit... Ah non, je les mélange. Demirovic et Alaï Begovic.
1: Ouais, Demirovic, il est un peu plus large d'épaule, je pense.
2: Tout à fait.
1: Ça repart à gauche, Rodriguez. Il reste une minute et ce sera la mi-temps entre la Suisse et la Bosnie. Allez, la Suisse, on y va.
5: La Suisse, oui, oui. Les autres,
1: et c'est là-dessus qu'on marque, imagine. Qu'est-ce qu'il fait, Ndoye?
6: Ah, non.
1: Sortie de but pour Vassil. Et Katic, il a l'air épuisé en plus d'avoir une calvitie naissante.
2: Alors, c'est ce que j'allais dire, y a un budget, un plan, beaucoup plus fort du côté de la Nati que du côté de l'équipe bosnienne.
1: D'ailleurs, Shaqiri est plus en équipe de Suisse, mais regardez juste, vous tapez Jerdan Shaqiri cheveux et vous regardez la différence en 5 ans, c'est exceptionnel. Et on repart.
2: Il y a une clinique qui fait ça à Saint-Pré, Fantin. Elle s'appelle...
1: Non. Et c'est la mi-temps de ce Suisse-Bosnie.
6: Ouais. Monsieur Pizarro.
1: 0-0. Merci public, vous êtes super. On va se désaltérer un petit coup et surtout on va écouter de la bonne musique. Je vous explique un petit peu. Le premier morceau, ce sera le Tous derrière, 11 devant. Voilà, si tu peux me prévoir ça. Le Helem Neyset, tu pourras le mettre un peu plus tard. Donc on va partir sur Suisse et Bosnie pour cette mi-temps, une programmation proposée par le bon François Kuffer. Et il y a plusieurs choses, on va entendre les Bosniens de Zoster, on va entendre si on a le temps, Dubioza Collective, c'est toute la bonne musique bosnienne, mais aussi, et on va commencer par ça, une musique pépite de 1989 de l'équipe nationale suisse de foot. Qui chantait une espèce d'hymne, c'était Daniel Jean Dupeul, l'entraîneur, et l'hymne c'était Tous derrière, 11 devant. Ali Hinderhoofs et El Forne, tutti dietro, undici davanti. Et ils avaient fait ça en fait pour. C'est une caritative pour Sport Handicap notamment et pour les supporters aussi. Et ça donne cette pépite qu'on va écouter maintenant. Désolé d'avance peut-être, voilà.
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0: de Dieu, il était bien ce morceau. Vous êtes dans Foutaise, on est à Suisse-Bosnie. 0-0 pour l'instant, la deuxième mi-temps va reprendre et on vient d'entendre de la belle musique suisso-bosnienne puisqu'il s'agissait de Šuma Čovjek et Ring Spiel, c'était le titre du morceau. C'est en fait un... Donc Šuma Čovjek, c'est un groupe dont le chanteur Ivica Petrucic est un Suisse originaire de Bosnie. Voilà, ah, c'est la musique bien festive et tout, il mélange un peu voilà, pop, hip-hop, fanfare balkanique, c'est assez cool. Et je remercie encore François Kuffer pour la programmation, toujours aussi cool. On se réjouit de la programmation Suisse-Canada au prochain match, ça va être quelque chose. Alors que le match va gentiment reprendre, les joueurs sont dans le tunnel qui mène... T'as vu, j'ai dit tunnel et pas couloir comme je dis habituellement, ce qui était un peu et moins hype.
1: Qu'est-ce qu'un tunnel si ce n'est un couloir souterrain, Fantin ?
0: C'est pas faux. Et voici les Suisses qui reviennent, y aura-t-il des changements ? C'est pas trop le genre à Mourad de faire des changements à la mi-temps, il me semble. Pour l'instant, je ne vois pas de nouveaux visages, même si je pense qu'on va bientôt voir un Manzambi, par exemple.
1: Ça ferait plaisir.
0: Et Zakaria, ça m'étonnerait pas aussi, parce que c'était un des meilleurs Suisses au match aller. Même Yakin l'a dit en conférence de presse, et pourtant il le met sur le banc.
1: Alors... Est-ce que tu t'es fait engueuler à la mi-temps, Fantin ?
0: Par qui ?
1: Ah, parce que moi, je me suis fait engueuler.
0: Ah, mince. Ah.
1: Parce que,
0: qu'est-ce qu'on a dit de faux ?
1: Apparemment... Non, mais parce qu'on me reproche de répéter sans cesse que Dan Endoy vient de Saint-Pré. Alors qu'il y a un gros lobby de la côte, là, dans
0: oui,
1: le studio.
0: Oui, ouais, c'est vrai. C'est
1: qui
0: vrai.
1: Est venu me dire... Alors, sache qu'il a commencé les juniors au FC Roll.
0: Non, c'est
1: il a été à la
0: BRP,
1: côte,
0: là,
1: la
0: BRP.
1: Côte Sport.
0: Ouais.
1: Ouais, maintenant, c'est des clubs qui sont réunis à Bursin-Roll-Perrois.
0: Ouais, c'est ça.
1: Qui est un club qui est, je le rappelle, le dernier club où est ma licence, mon passeport, comme on dit en Suisse.
2: Et bah, ils sont en finale contre le FC Vignoble et c'est mal parti.
1: C'est vrai. Et y a, donc c'est un club quand même, donc sont passés de près ou de loin Dan Endoy, Charles Nouveau et Guy Parmelin. Excusez-moi.
0: Non, t'es sérieux ?
1: Bah, je crois que Guy Parmelin, son frère, il coach, il a coaché longtemps là-bas. Je soupçonne Guy Parmelin d'avoir joué au FC Bursin un petit peu d'une manière ou d'une autre.
2: Ah, mais Parmelin, ils ont la touch hein, dans la vidéo de la Confédération où ils dribblent avec Martin Pfister, franchement.
1: Ah, bien incroyable, on a beaucoup appris techniquement
2: ouais.
1: Dans la vidéo de la Confédération.
2: Inspirez-vous en vous en, chers joueurs.
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0: Tu vas devoir faire des entreprises de la côte pour le prochain match.
1: Peut-être.
0: De Bursin, ensuite de Roll, tu vas toutes les faire. Et la deuxième mi-temps va démarrer, à nouveau ce décompte un peu gênant là. Mais la musique est épique, donc ça va, Foutaise, c'est reparti. 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On est parti public, vous êtes toujours chaud.
2: Est-ce qu'on y croit ? Pas vraiment !
0: Alors là, ils ont fait ouais, mais pendant la mi-temps, ils étaient tous là, mais on est nuls. Et oui, effectivement, les joueurs de l'équipe de Suisse font un petit peu peine à voir. Et regarde le pressing déjà. Oh, regarde Demirovic qui vient sur Kobel. Ouais, ils se sont fait engueuler par Barbarez à la mi-temps. Et attention de ne pas perdre bêtement un ballon. Elvedi qui dégage directement sur un adversaire.
2: On
0: ça sera
2: se met
0: touche.
2: Systématiquement au niveau de nos adversaires. C'est fou.
1: Ouais. Parce que là, ah, vivement sont... qu'on joue contre des mecs forts.
2: Voilà, j'allais dire, il faut qu'on joue l'Argentine et tout. Ça va être incroyable,
0: ça
2: la France.
0: Wow. Ouais. Messi contre Widmer, j'ai trop hâte. Et on répare Elvedi qui revient. Akanji tranquillement, voilà, on fait des petits tours, ils font comme les supporters, ils reviennent gentiment dans le stade.
1: On a des supporters un peu à l'image de cette équipe, je trouve enthousiaste et poli.
0: Ouais, c'est un peu ça. Bon là, c'est dur quand t'es 2500 et que t'es face à des dizaines de milliers de Bosniens, tu ranges ta cloche de vache dans la poche. Et Mbolo qui va essayer de surprendre Moiremovic qui gagne absolument tous ses duels, c'est impressionnant. Et on y va avec Fabian Rieder. Allez, un peu de dynamisme. La passe dans le dos de Rodriguez, pas terrible. Remo Freuler qui récupère. Remo Freuler qui va rendre à Rodriguez. Est-ce qu'il va tenter de centrer ? Oui. C'est pas mal fait. Récupéré par Freuler. Non, c'est les Bosniens qui s'en sortent.
1: Tout de la tête.
0: Šunić qui peut donner à droite à Amar Dedić, le joueur.
1: Tête dans les airs, tête Berfic. À la hauteur du genou, tête à la hauteur du coude.
0: Rieder, ça peut être bien joué. Non. Il a passé beaucoup trop tard, mais
1: attends,
0: c'est récupéré.
1: Il
0: n'y a rien du tout joué, dit l'arbitre. C'est bien arbitré Pinero. Et ça ressort très proprement. Edin Dzeko, attention. Ouais, il y a faute. Qui a fait faute ? Ouais, Xhaka qui vient faire un bisou à Dzeko. C'était très chou comme scène. Il dit oui, je sais, j'ai fait faute, pardon. Il est très intelligent parce que cette faute, s'il ne la fait pas, il y a potentiellement une contre-attaque pour la Bosnie. Donc c'est très très bien joué à l'expérience de notre capitaine Granit Xhaka.
2: Xhaka Dzeko, ça sonne assez bien, je trouve.
0: Qu'était le joueur qui a le plus couvert de kilomètres contre le Qatar, Granit Xhaka. Presque 11 kills.
2: Jaka Jaco, Jaka Jaco.
0: Oh, la ref, la ref. La ref de fou. Et l'arbitre qui siffle en notre faveur cette fois-ci. Et c'est Jaka cette fois qui est par terre et qui grimace mais il est vite debout. Il en a vu d'autres. Lui aussi il s'est fait faire les cheveux récemment.
2: Belle implantation.
0: Très fourni. Oh,
2: qu'est-ce qu'il est beau.
1: Qui a refait
0: Granit.
2: En plus il devient un peu blanc sur les côtés là. C'est tellement stylé.
1: Franchement c'est... ça lui donne un peu de gravitas.
2: Il ressemble bientôt à une clope. J'adore.
0: Sauf qu'il est sans filtre comme gars.
2: Wow.
0: Allez, Mbolo et Jaka n'importe où. Il faut qu'on arrête de lui faire des compliments, je crois. Jaka qui va de la tête, il perd lui aussi les duels d'attaque. Non mais
3: oh là là,
0: les
3: le duels,
0: il nous démonte. Demirovic, il vient de faire tomber trois joueurs.
1: Et il n'y a pas faute. Hein.
0: On est des kid bowling pour les joueurs bosniens. Allez, Kobel qui peut repartir. Ça va se jouer à rien ce match vraiment. Mais de nouveau, je trouve qu'il manque un facteur déséquilibrant dans cette équipe. C'est un peu statique.
1: Ouais, on est trop suisse.
0: Il y a pas, un gars un peu insouciant qui vient foutre le bordel là au milieu quoi.
2: Chaki, ah non.
1: Ah ouais. Un mec avec des dreadlocks éventuellement.
0: Éventuellement, un genevois de 20 ans, ouais. Ou alors un petit Ruben Vargas, ça ferait pas de mal non plus.
1: Il a pas trop plu à Blaise au premier match.
0: Il a pas été très très bon, mais au moins il a provoqué. Il s'est souvent empalé sur la défense, mais au moins il avait une espèce de volonté d'aller de l'avant.
1: Il est un petit peu plus électrique que la plupart des joueurs suisses.
0: Ouais, c'est un peu ça.
2: Moi je l'aime pas parce qu'il a pas répondu à mon DM. Contrairement à Ndoye qui m'avait répondu.
0: Tu disais quoi dans ton DM à Vargas?
2: Bravo pour ce but.
0: C'est vrai que c'est original, ouais. Ça méritait qu'il te réponde.
2: Mec, un long message, j'attendais.
1: Attends, moi je vais
0: tenter. Cher Blaise.
1: Je vais écrire à Ruben Vargas, je vais lui dire où est-ce qu'il peut acheter des meubles à Saint-Pré. Je vais voir si.
0: C'est sûr qu'il répond. Bon, Ndoye, ça peut lui être utile pour de vrai quand il rentre. Allez, la tête d'Elvedi. Edzeko. Oh, le contrôle d'Edin Dzeko. My mal, god.
1: Vous vous rappelez en première mi-temps quand on vous a dit que lui était fort au foot?
0: Voilà, ben ouais. C'est confirmé. Tu sais qu'en plus, son club de base en Bosnie ne croyait pas du tout en lui. Ils l'ont vendu à un vieux club tchèque pour 25 000 francs.
1: Ah ouais,
0: ils étaient sûrs qu'il ne deviendrait jamais pro. Ils le trouvaient trop grand, trop pato, pas technique. Et ils l'ont vendu pour 25 000 francs. Et ils ont, des années plus tard, ils ont été retrouvés. Et ils ont dit, on avait l'impression à l'époque d'avoir gagné à la loterie. Et en fait...
1: Mais blague à part, ils ont dû gagner beaucoup plus par la suite.
0: Bah, je suis pas sûr qu'ils avaient des indemnités de formation à cette époque-là. Mec, c'est fin 90s à ce moment-là. Hein.
1: Ouais, mais maintenant, alors pour ceux qui.
0: Début 2000, quoi.
1: Ils savent pas, la FIFA a mis en place ça dans les clubs de foot au moment des transferts. Les clubs qui ont eu les joueurs durant les années de formation, pendant leur enfance ou adolescence,
0: touchent un pourcentage.
1: Ils touchent un petit pourcentage des transferts. Donc, typiquement, Bursin Rolperro.
0: Bah oui, en vrai.
1: Ils ont dû prendre quand Dan Endoy a signé à Nottingham Forest en Angleterre pour 30 millions ou je sais pas quoi. Ouais, y a quelques dizaines de milliers de francs qui ont dû tomber pour.
2: Ils ont pu se payer Thomas Wiesel, or pas de soutien.
1: Certainement.
0: Et encore.
1: Thomas Wiesel d'ailleurs qui joue pour les Dragons de Saint-Pré en Ligue Corpo de basket. Ah, je déconne
2: même
1: pas.
2: C'est vrai,
1: je crois que c'est les Dragons de Saint-Pré ou les Dragons de Morges. Je sais plus si c'est Morges ou Saint-Pré. Ah, c'est Morges. Ah mince.
0: Ah dommage, le gars qui était bien dommage.
1: Mais c'est les Dragons.
0: Allez. Et les Dragons, c'est aussi le surnom de cette équipe de Bosnie. Ça tombe bien.
1: Ah ouais?
0: Oui. Ismajevic, je crois qu'on dit. Attention, Endoy sur le côté gauche, tant qu'on en parle. Allez, Dan Endoy, il faut provoquer maintenant. Il faut mettre Dedic dans le vent. La frappe, Endoy.
4: Pas mal, la frappe écrasée,
0: premier poteau, dans les bras de Vasil.
2: Charles Fanta.
0: Oui.
2: Vous savez que la FIFA et l'IFAB ont instauré plusieurs nouvelles règles pour ce mondial, notamment les pauses fraîcheurs qu'on a vues. Bah, une de ces nouvelles règles est intéressante. Les joueurs remplaçants ont le droit d'aller au vestiaire pour hurler
3: chien
2: quand leur équipe prend un goal.
0: Oh,
2: C'est hyper
0: bien, ça. Moura, tu vas vite au vestiaire.
2: je dois crier.
0: Je dois crier, ouais.
2: Sauf Bichat, bien sûr, qui lui reste.
0: Et Bichat, il dit.
2: On est content pour les autres.
4: Il dit Tomage.
0: Attention, la Bosnie se rebiffe. Et on a des Bosniens qui se lèvent juste derrière. C'est joli, ces images. Allez, Kolašinac. Qui dit non, c'est une soirée privée.
1: Oh là là là là, le meilleur sur le terrain pour l'instant, Kolašinac.
0: Ouais, il est chaud. Attention, le centre. Ouais, bien contré, Fabian Rieder. Bon match de Rieder, je trouve, pour l'instant.
4: Rieder.
0: Qu'est-ce qu'il dit, Yakin? Il a changé de lunettes. Il a des lunettes différentes à chaque match, j'ai l'impression. Cette espèce de poseur.
2: Là, il vient de dire, vous avez pas un mouchoir?
0: Le rire enregistré est pas mal.
1: Mais tu sais pourquoi depuis tout à l'heure je crois que je dis Rieder avec un accent japonais? Oui. Je crois que c'est un personnage dans l'attaque des titans.
2: J'allais dire
1: dans
2: ça.
1: Ouais.
0: Attention la longue balle. Alors là Elvedi, faut pas se trouer.
2: Mais surtout ça ressemble à
0: faut comment pas il se trouver Elvedi. Il obtient une faute. Mais il a eu de la chance parce qu'il a un peu trébuché hein, machin.
1: Et lui soi-disant il avait le carton facile. Il y en a pas eu depuis le début.
0: Il y en a pas eu. Il y a pas non plus eu.
2: J'adore. Non, faut pas mettre de micro sur cette caméra.
0: Quand ils vont zoomer sur le public, on entend, regardez.
2: Hop, Schmitz, ja. Voilà. Merci de temps, couette.
0: Ils sont cuits, le public suisse.
1: Est-ce que vous savez pourquoi il y a 8 étoiles sur le drapeau de la Bosnie-Herzégovine ?
0: Tu dois le savoir.
1: Alors non, c'est pour ça que je posais la question.
0: Alors non, je sais pas pourquoi, si quelqu'un dans le public.
1: Je sais pas si on a exactement 8, je les ai peut-être mal comptés.
0: Mais Blaise, il va nous trouver ça.
2: Je l'ai regardé, ça.
0: Voilà, c'est Wiki Bertinger. Attention, la Suisse doit y aller maintenant. 53ème minute, toujours 0-0 entre la Suisse et la Bosnie. Oui, Rieder, comme il se retourne, c'est superbement joué. Allez, Rodriguez, est-ce qu'il va tenter un centre? Il fait que revenir, il est insupportable. Allez, Raymond Freuler qui lui va tenter un centre. Oui, la tête, c'est à côté. La tête de Michel Fischer.
1: Et on l'a dit au début du match, à moitié en déconnant. Et d'ailleurs, j'en profite pour embrasser Thierry Beccaro et toute l'équipe de Motus, s'ils nous écoutent. Les vrais savent. On a dit, ouais, ils vont quand même pas faire que des centres contre l'équipe la plus grande de la compétition. Eh ben si. Ouais. On fait que ça là depuis le début. Bon là, en l'occurrence, c'était pas mal.
0: Très belle élévation de Michel Ebischer, qui avait fait un super Euro 2024.
1: Ouais.
0: Mais ce qu'on savait pas à ce moment-là, c'est qu'il se sacrifiait parce qu'il jouait blessé à Lens.
1: Aïe.
0: Ouais, et en fait, il a dû se faire repérer après.
1: Il
0: a perdu sa place à Bologne à cause de ça. Il a été transféré à Pise où il a fait une très bonne saison. Malheureusement, ils ont fini dernier du championnat.
2: Allez,
0: il fallait y aller là. Et fun fact, puisqu'on a dit ouais Mbolo, tout le monde dans l'équipe dit que c'est le plus cool et le plus ambianceur. Et ben quand la RTS avait demandé l'Euro à Ebischer, non, ils avaient demandé au reste de l'équipe qui était le moins stylé de l'équipe, tout le monde a dit Ebischer quasiment. C'est hyper salaud.
1: C'était unanime.
2: Mais parce que je mets les vêtements pratiques.
0: C'est ça, exact.
1: Oui, oh dommage.
0: La Suisse combine mieux en début de deuxième mi-temps, ça fait plaisir.
1: Ouais, on n'a pas fait de changement. Hein.
0: Et il n'y a pas de faute, il faut jouer.
1: Avantage,
0: il a pas sifflé Pinero. Dalendoy à l'oreille de la surface, Dalendoy qui frappe. C'est contré corner.
2: Alors j'ai la signification des étoiles sur le drapeau de la Bosnie-Herzégovine. En fait, c'est des étoiles blanches sur fond bleu, donc c'est simplement l'Europe en fait.
0: C'est vrai.
1: Ah ouais.
0: Ok. Et Dzeko, qui réclamait une faute qu'il n'a pas obtenue. Peut-être, je préfère qu'il n'y ait pas eu goal parce que ça aurait été genre annulé par la VAR et ça m'aurait rendu fou. Et là on voit la frappe d'Endo, il y a deux gars qui sont sur lui, qu'est-ce que tu veux faire? C'est des murs. Oh, Miralem Pjanic,
1: autre légende du football bosnien.
0: Qu'on voit dans le public du
1: Ancien
0: stade de LA.
1: Un joueur de l'Olympique Lyonnais, de la Juventus et du FC Barcelone sur la fin.
0: J'aime bien l'emphase que t'as mis sur le Barça parce que c'est ton club. Corner pour la Suisse, 55ème minute. Il est pas mal tiré. Ça revient peut-être sur un Suisse. Freuler qui va donner à Xhaka. Xhaka qui va essayer de centrer. Oui, centre de Xhaka. La bicyclette d'Endoy que Nicolas Vassil a dégagé.
2: BRP
0: Bursarin Perrin. Quelle bicyclette. C'est une action. C'est vite vu, ça va faire le tour du monde, ça, ce soir.
1: Alors, pour ceux qui n'ont pas capté, parce qu'on a juste gueulé, il y a Dan Endoy qui vient de faire ce qu'on appelle communément une bitchy.
0: Une bicyclette. Un retourné acrobatique.
1: En plein dans... Ah, c'était beau.
0: C'est très dur, ça, ce qu'il vient de faire. Le ballon venait dans... Ouais, c'était dur.
1: Moi, des fois, je fais sur mon matelas et je me fais mal.
0: Qu'est-ce qui se passe?
1: Il n'y a pas corner.
0: Voilà, ça, c'est la nouvelle règle. C'est la nouvelle règle.
1: Donc, il n'y aurait pas eu but.
0: Attends, il a sifflé hors-jeu.
1: Bah ouais, faut croire.
0: Ah ouais, on est sûr de ça. Ça veut dire que la bicyclette, si elle est rentrée, le but est annulé par la VAR.
1: Bah, il veut
0: nous Pinero, il veut nous gâcher notre soirée. Ça, c'est
2: vrai qu'elle est pas rentrée.
1: Mais qu'est-ce que c'est que ces arbitres qui respectent le règlement comme ça?
0: C'est clair, alors qu'il a tout fait juste. Ça aurait été tellement drôle, ça aurait été tellement suisse qu'on marque un but brésilien qui se fasse annuler droit derrière.
1: Ouais, grave. Eh, oubliez pas qui vous êtes, les gars.
2: Ouais, pour raison officielle, vous n'êtes pas le Brésil.
0: Ouais, c'est ça.
2: Bon.
0: Les Zmaïevi, c'est ça, j'ai retrouvé le mot dragon.
1: Un brouillard des anciens matchs de la Suisse. On avait fait quoi contre le Brésil? On était dans le même groupe que le Brésil.
2: On les a fait 1-1, une fois on a perdu 0-1.
0: Ouais, on les a eu plusieurs fois récemment. Ouais. Attention à la perte de balle de Rodriguez! Heureusement, ils sont pas allés directement vers l'avant, mais c'est pas fini. Tajrović, le numéro 6. Bien joué, il revient vers sa défense. On a eu très très chaud. Rodriguez qui était pas serein. Et Kolašinac quand il décide d'y aller.
1: Ça lui va bien cette musique, Kolašinac.
0: Regarde, c'est lui qui va faire l'appel encore. Il libère de l'espace pour le centre d'Alain Begovic qui sort directement en sortie de but pour Kobel.
2: Charles Fantin,
0: oui.
2: Je propose deuxième manche du match dans le match.
0: Volontiers.
2: On passe à la pâtisserie. Qu'est-ce qui est mieux? Le bourek, un feuilleté en pâte très fine, farci de viande hachée, de fromage, d'épinards ou de pommes de terre. Ou
3: oh, c'est bon.
2: Le pain au lait en forme de queue dans lequel on enfonce une branche caillée parce qu'on est con.
0: Oh, wow. C'est décrit de manière terrible, mais c'est bon aussi le petit pain au lait.
3: C'est pas mal, mais franchement,
2: de donner des chances à l'adversaire. Mais...
3: Moi, je mange des bureks tous les jours, mec.
2: C'est vrai?
3: Je déconne même pas, je mange des bureks tous les jours.
0: À l'applaudimètre, qui fait comme Charlie adore les bureks?
2: Qui préfère les pains cuits?
0: Ah, wow.
2: On verra ce que dit le sondage Upsif. YouTube, mais ouais. A priori, Upsif, on part sur
3: plus
2: un
3: plus que jamais sur le pain cuit.
0: Upsif? Upsif, c'est vrai que ça a la gueule d'un fessier. Je m'excuse auprès de ma mère hein, de parler de cul encore une fois. Elle m'a fait la remarque, c'est véridique.
2: En même temps, elle a dû se servir du sien pour que tu naisses.
1: Mais toi, tu veux créer des crises dans l'environnement familial.
0: Celui-là, je ne le mettrai pas dans la compil. Alors ça, je peux vous dire. Ma pauvre mère, qui n'a rien demandé. 59e minute. Et c'est toujours 0-0 entre la Suisse et la Bosnie.
1: Elle a rien demandé, tu n'étais pas un enfant voulu.
0: En plus, j'étais pas prévu. Les gars, ça m'a très deep dans la discussion. Mais elle m'aime d'amour, elle a beaucoup compensé derrière. Nico Elvedi qui dégage. Oh, il est joli ce petit chapeau.
4: Bien joué pour la Suisse.
0: C'est ça. Merci les Mexicains de nous soutenir. Et Barbares qui boit de la Smart Water. Ça lui va tellement bien. Allez, Memich.
1: Ils
0: à
1: ont
0: la touche.
1: Ils ont quand même des bons joueurs, ce FC Lucerne.
0: Mais Thun leur tient tête pour l'instant.
1: Pour l'instant.
0: Oh, bien joué, bien dégagé, Brel Mbolo. Ah. Il est tellement précieux, Brel. Et il a envoyé la sauce. Carton jaune pour Amar Dedic.
1: Bien sûr.
2: Mais oui.
1: Et mais tu sais quoi, il a bien fait de la faire cette faute.
0: C'était une faute d'anti-jeu très utile parce que s'il se fait déborder derrière, ça peut faire goal.
1: Ouais, je pense qu'il a senti que l'autre il allait beaucoup plus vite. Hein.
0: Il lui a arraché le maillot.
2: Mais on a failli voir Dan Endoy un peu nu.
0: C'est pas pour nous déplaire. Amar Dedic, carton jaune. Voilà, il remonte un peu sa moyenne, l'arbitre. On l'a dit en début de match. Hein. Presque 5 cartons par match, pardon. Pour Monsieur Pinheiro. On repart Rodriguez. 60e minute, va falloir commencer. Oh, allez, Mbolo, il a sorti une petite passe là. Alors de la talonnade.
1: En foot, on dit c'est pas un cadeau.
0: Ouais.
1: Que tu viens de
0: quand
1: lui faire.
0: Quand tu reçois une passe qui est hyper forte à mi-hauteur, c'est un peu compliqué d'en faire quelque chose.
4: Tiens, démerde-toi.
0: Ouais. Allez. Et la tête, une fois de plus, je compte plus le nombre de têtes, mais Dzeko tellement intelligent. Comme il arrive à contrôler le ballon, Dzeko, faut y aller. Oui, bien joué. Elvedi qui ressort avec Rodriguez. Rodriguez me fait peur depuis quelques minutes. Et je suis pas sûr que Miro Muheim est sur la feuille de match.
1: Il s'est fait mal, non, l'ami Miro?
0: Muheim s'est blessé au dernier match. Le pauvre, déjà, qui fait un autogol à 95e minute. On va revoir tout à l'heure la bicyclette de Endoy. Il nous la montre à l'écran. Et il y a hors-jeu d'un orteil.
2: Oh, wow.
0: Il y a vraiment hors-jeu d'un demi-orteil. Et là, il y aura un jaune. Pour qui? Est-ce que c'est Dzeko qui a fait une faute sur Akanji et qui prend un jaune? Là, le capitaine bosnien qui vient s'excuser auprès d'Akanji. On va revoir. Ouais, il lui marche dessus. Ah, ça fait super mal les crampons là. La petite semelle.
1: Ah ben j'ai eu ça aujourd'hui. J'ai le gros orteil qui fait deux fois sa taille normale.
0: T'as rentré dans ta chose quand même.
1: C'est pas très agréable.
0: Ça m'a fait penser là de voir qu'il y avait pas mal de chaussures à crampons roses chez les joueurs. Que je crois qu'en Argentine, j'ai vu une image comme quoi, tu sais, ils sortaient du tunnel et tout le monde avait des chaussures roses sauf Messi. Et apparemment, c'est pour pouvoir le reconnaître plus vite sur le terrain. Mais mec,
1: pour les joueurs.
0: Bah moi, je pense que c'est. Il y a quoi comme autre raison qui fait qu'il y a que Messi qui a des chaussures pas roses? Moi, j'aime en tout cas cette info, donc elle est vraie.
1: Ok. Mais c'est vrai qu'il y a beaucoup parce que
0: tu sais que le gars à côté de toi, tu sais que c'est l'OVNI quoi. Tu peux lui donner la balle en toute confiance.
1: Je voyais des gens qui analysaient ça. Les trois plus gros équipementiers. En fait, les équipementiers proposent différentes couleurs à leurs joueurs, évidemment. Et en fait, les couleurs un peu extravagantes, ça dénote de la confiance en soi, tu vois. Donc en fait, c'est un peu les joueurs, c'est des sociologues qui analysaient ça. Si t'es un bonhomme, t'as des chaussures roses, tu vois ce que je veux dire.
0: Il a failli récupérer, il met la misère à Dedic hein, sur ce début de deuxième mi-temps. Dedic, à mon avis, ça finit pas le match. Parce qu'il a déjà un jaune et il se fait tourner par Endoy. Regarde, il a failli récupérer du pied gauche. Bien suivi Dedic quand même. La petite passe de Rieder. Franchement, Rieder, je trouve qu'il fait un pur match. Il est vraiment smart. Allez, corner pour la Suisse, 62e minute, 0-0. Venez sur YouTube de Couleur 3. Voilà les fichages. Et Bichère au corner.
4: Oui.
0: Oh, de Vassil. L'énorme arrêt de Vassil, il y a faute d'Embolo sur Dzeko, je crois.
1: Mais...
0: Oh là là là, mais il y avait faute après son tir, donc s'il marque, c'était goal.
2: Oui.
5: Étant seul.
0: On va revoir. Corner des Bichères. Et au premier poteau, c'est Mbolo qui arrive à mettre sa tête. Elle est contrée par Katic. Regarde, elle est contrée. Et juste avant la ligne, Vassil qui dégage. Et derrière, il y a Mbolo qui pose une immense semelle sur Dzeko. Oh là là, on n'est pas passé loin.
2: Charles Fantin ?
0: Oui.
2: Nous sommes la Suisse et nous sommes la meilleure équipe du groupe de la vie. La vie, c'est manger des crudités issues de notre jardin, c'est sourire à l'inconnu, laisser sa place aux personnes qui en ont davantage besoin dans les transports publics, enlacer un arbre sur le chemin de l'épicerie en vrac, réconforter ses amis dont les équipes sont dans des groupes plus relevés et vérifier si nos voisins se comportent correctement, surtout s'ils sont étrangers.
0: Ça, j'adore ces petits interludes là. Il y a un double changement bosnien et le capitaine, écoutez les applaudissements, il est ovationné, Edin Dzeko, légende du foot bosnien qui était blessé, qui avait fini le barrage contre l'Italie avec le bras en écharpe, il était blessé à l'épaule et il a tenu, il n'a pas joué le premier match, il a tenu à être là pour le deuxième et il sort à la 63e.
2: Directement à l'EMS.
0: Et Tahirović est sorti aussi, le numéro 6.
1: Ovationné par les tribunes majoritairement bosniennes, alors que moi, Edin Dzeko, Dijemi Živše dans ce match. Il me tape sur les nerfs.
0: Dzeko, ouais, il nous faisait mal, hein. Donc c'est pas mal qu'il sorte pour nous, même si les remplaçants sont pas mal non plus. Il y a Bašić qui est rentré.
1: Et Tabakovic, il est bon hein, aussi. Tabakovic, il est suisse d'ailleurs, non ?
2: Oui.
0: Pour de vrai, hein. J'ai pas vu, c'est Tabakovic qui est rentré ? Non, c'est pas. Non, il est pas rentré. Non, il m'a semblé voir Bayraktarević.
1: Non, mais je dis, il est sur le banc.
0: Ah oui, il est
1: c'est un des dangers offensifs de la Bosnie. Joueur très bon de la tête aussi. Et je crois.
0: Il est né à Grange.
1: Ouais, voilà, c'est un joueur qui a la double nationalité.
0: Ouais, il est né à Grange. Il a fait toute sa carrière quasiment en Suisse jusqu'à partir en Allemagne où il a flambé. Murat Yakin hésitait à le prendre. Il l'a pas pris parce qu'il flambait, mais avec Berlin qui est en deuxième division. Et Murat ne prenait pas la deuxième division. Puis maintenant, le gars est en première division allemande avec Mönchengladbach. Il claque un nombre de goals hallucinant. Mais
1: c'est
0: il joue pour la
1: Bosnie. Profil qu'on pourrait avoir. Hein, il nous fait à la place de Cédric Item, par exemple.
2: Item, d'ailleurs, qui joue en troisième division allemande.
0: Désormais, on va. C'est un peu malhonnête parce qu'il joue en deuxième.
2: Oui.
0: Il vient d'être relégué et on n'est pas sûr qu'il reste au club. Donc on ne sait pas s'il va jouer là-bas, mais effectivement. Et
1: évidemment, ça ne vous étonne pas que Haris Tabakovic soit suisse parce qu'on a quand même Philippe Moric, non ? Qui a son. les headquarters dans la région.
0: Et alors là, celui qui est rentré, c'est celui dont on parlait. C'est un peu le gars qui joue le plus à la maison de toute l'équipe de Bosnie. Bayraktarević, né aux USA,
1: le
0: au Wisconsin. Famille originaire de Srebrenica qui avait fui le génocide. Et il y avait une vidéo mythique de lui à l'âge de 5 ans dans son jardin aux US, en train de jouer au foot avec un maillot d'Edin Dzeko. Et puis aujourd'hui, c'est Edin Dzeko son coéquipier. Et pour sa première sélection en équipe de Bosnie, il a fait une passe décisive pour Dzeko, l'histoire est folle. Et Elvedic a pris un jaune, hein, sauf erreur.
2: Oui.
0: Ça, c'est pas monstre rassurant parce que sur le banc, on a des tchumères.
1: Oh, regarde les tirages de maillot, mec.
0: Ah, Tahirović. Ah.
1: Et là, regarde Mbolo.
0: Šunić lui tire le maillot. C'est quoi le projet, les gars ? C'est des catcheurs, c'est pas des joueurs. Oh, ah, par contre, derrière Mbolo, il a mis une boîte quand même.
1: Les défenseurs bosniens, ils sont beaucoup moins hésitants que les Suisses. Ils jouent vraiment à la limite de ce qu'ils ont le droit de faire. Et beaucoup leur diraient avec raison. Hein,
0: bah, c'est ce qu'il faut faire, hein. C'est la Coupe du Monde. Tu joues ça une fois dans ta vie ou au mieux une fois tous les 4 ans. Et c'est un coup franc très dangereux tiré par le nouvel entrant, le gaucher Ivan Bašić. Le centre de Bašić dégagé par Sofer Rebicher. Bašić.

0: qui est resté par terre, qui lève les bras. Ah, il a l'air de s'être fait mal par contre parce que.
1: Il demande quand même l'arrêt.
0: Il demande les médecins et on rappelle.
1: Mais ses coéquipiers, ils jouent.
0: Ouais, ils vont sortir la balle, voilà. Et on rappelle la nouvelle règle, si un joueur reste par terre blessé et que les médecins rentrent, il va être obligé de sortir du terrain et de ne pas revenir pendant minimum une minute.
2: Et
0: il doit attendre le prochain arrêt de jeu pour rentrer. Donc s'il n'y en a pas pendant 3 minutes, ben, tu joues à 10 contre 11 pendant 3 minutes.
1: Il y a tellement, pas toujours.
0: Et c'est pour ça qu'ils se relèvent plus vite.
1: Il y a tellement d'abus sur ça dans le foot. Et de, enfin voilà, même ceux qui ne connaissaient pas le foot, vous le savez, c'est un sport de tricheurs. On est les premiers à le reconnaître. Qu'en fait c'est pas forcément une mauvaise règle, hein. Les mecs ils se lèvent plus vite là, Fontin.
0: Bah tu vois, il s'est levé avant que les médecins rentrent parce qu'il sait que sinon il doit sortir.
1: Mais moi c'est vrai qu'il y a toujours ce truc quand tu vois les gars, ils font 1m87, équipe de Bosnie, ils font même 5 cm de plus, allez. Ouais. Ils font 1m87 pour 83 kg de muscle, c'est des méga athlètes. Il y a un gars qui leur met un coup d'épaule et tout un coup tu te transformes en une petite baltringue de 43 kg. c'est un peu du foutage de gueule.
0: Et sans vouloir dire que je suis un peu Murat Yakin, qui c'est qui va rentrer? Vargas et mon zombie.
1: Voilà.
0: Parce que, sauf qu'on est presque à la 70e minute et puis que c'est un peu tard. Brelembolo qui donne à Endoy. Attention Endoy, est-ce qu'il peut se mettre en position? Il y a un mur blanc devant lui, il a subi une faute qui n'est pas sifflée. Pineiro, c'est un scandale.
3: Pineiro,
0: scandale. Attention, Dedic, et ça peut être très dangereux sur le contre. Attention à Begovic, le petit génie de 18 ans du Bayer Leverkusen qui balance un centre. Akanji dégage, mais c'est pas terminé, il faut y aller, Granit. Faut pas laisser gérer ça. Amar Dedic va tenter une frappe, la frappe. J'ai cru que c'était dedans, mais c'est sorti par Kobel. Est-ce que Kobel était mal placé ou est-ce que la frappe a été déviée? Parce que c'était bizarre, elle était plein centre et il l'a plongée. C'était très étrange, on serait dû devant le ralenti. Et la Bosnie, sur une action à la base suisse, se fait surprendre.
1: Hein, Kobel, qu'en est-il?
0: 0-0 toujours, et c'est la pause, boisson là-dessus, et je pense que ça nous fera du bien. Ouh là là, on a eu très très chaud.
1: Kakosi, Arane.
0: Blaise.
4: Oui, vous l'aurez remarqué, il ne s'agit pas d'un hydration break, mais d'un hydration break. Car oui, le but premier de ces interruptions de jeu n'est pas d'hydrater les joueurs, mais de les hydrer. Car comme des hydres, plus ils ont de tête, meilleurs ils sont. Alors hydrez-vous aussi chez vous, car les hydres ont le sang froid, et en ce moment, il fait chaud. Oh,
0: 3 minutes de pause fraîcheur. On peut faire ça pendant 3 minutes. C'est quand même moins que les 4 minutes de solitude, de, je sais pas si vous avez vu, du commentateur turc de la chaîne TRT.
4: Ah non.
0: Pendant ce mondial, il a confondu l'équipe d'Iran et Nouvelle-Zélande sans s'en rendre compte pendant 4 minutes. Il a inversé les équipes pendant 4 minutes. La chaîne a annoncé qu'il le retirait immédiatement du mondial. Ils ont dit pour la TRT, il est inacceptable qu'une personnalité ayant plus de 30 ans d'expérience dans le journalisme commette une telle erreur et qui tolérait aucune pratique qui enfreint les normes de diffusion, etc., etc. Le type s'appelle Murat Ekrem Çimen. C'est seulement le deuxième Murat qui se foire pendant le mondial.
4: Ah ouais.
0: Ouais, non, c'est moche. Et les pauses.
1: C'est bien.
0: Ouais,
1: ça nous fait relativiser le level d'autres commentateurs. Yeah.
0: Et ces pauses boissons.
4: Bon, ça fait plaisir de voir les Suisses qui causent comme ça, même s'ils ont des maillots blancs et bleus, je sais pas pourquoi.
0: Je me rappelle d'Allemagne Curaçao, après 1 minute 30, les joueurs allemands voulaient déjà reprendre. L'arbitre a dit non, attendez, faut attendre la fin des pubs. Ça a fini 3 minutes 30, quoi. C'est super.
1: Mais c'est quand même un peu hallucinant, ils nous ont vraiment dit 64 fois qu'il y aurait pas de pub. On est d'accord.
0: Donc la frappe n'était pas déviée de Dedic, et c'est donc Kobel qui nous fait une petite surprise là.
1: Il s'y attendait pas trop.
0: Il se déporte trop à gauche au départ et ensuite il doit plonger.
1: Exactement.
0: S'il prend ce but, je peux te dire qu'on va rechercher Yann Sommer.
1: Alors, capillairement, on a beaucoup perdu dans les cages de l'équipe de Suisse, je trouve. Parce que la coupe de cheveux de Grégoire Kobel,
0: rappelle,
1: à moins que. Je m'excuse auprès de tous les contrôleurs CFF outre-Sarine, mais. C'est compliqué quand même.
0: Et on parle, vu qu'on est dans la. Dans la pause où on se désaltère, fan zone de Los Angeles, prix de la bière, $19.
1: Quoi ?
0: T'es même pas au stade, hein. T'es devant un écran, $19 la binge. Et l'eau, $7. Voilà, pour garder la télé.
1: Mais
0: tout
1: même
0: va bien.
1: Même
0: va
1: en
0: bien.
1: Suisse, on te fait pas des arnaques pareilles pour une binge.
0: Et Michel Ebischer sort et Fabian Rieder également. Ah, il y a 3 changements. Attends, il y a Endoy qui sort. Oh.
1: Ok, donc Ebischer, Rieder et Endoy.
0: Ah ouais, et qui c'est le troisième entrant? J'ai pas vu, il y a Manzambi, Vargas et...
4: Oh non.
0: On va voir tout de suite.
4: Oh non.
0: Manzambi, Vargas et Djibril Sow.
1: Ok.
0: Qu'on n'a pas encore vu pendant ce mondial.
1: Donc deux joueurs du FC Séville, hein, j'ai pas de bêtises.
0: Absolument.

0: Tolisso et Vargas.
1: On nous dit dans le chat que c'est cool que Manzambi soit sur le terrain, puisque comme ça il aura peut-être un peu plus de minutes de jeu sur le terrain que dans les pubs Swisscom.
0: Ah c'est vrai, il fait ça.
1: Il est dans
0: avec Rieder Ender.
2: Ça c'est toujours drôle quand tu vois les grandes marques du pays qui disent ah, c'est qui les mecs qui vont un peu se sortir du lot, c'est qui les mecs qu'on va mettre dans notre pub, et puis tu vois que le sélectionneur il a ah non moi je ne fais pas comme dans les pubs Swisscom, hein. Toi tu joues pas.
1: Et puis il y a un hard discounter qui a aussi déguisé Jacka et Hamdouni en cow-boy.
3: Quoi?
0: C'est juste oh là là, c'est terrible.
2: Avec un ancien acteur de Western Spaghetti, connu, mais que les gens repèrent pas forcément dans la pub, mais le clin d'œil est sympa.
0: 72e minute, vous écoutez Foutaise Suisse, Bosnie-Herzégovine, 0-0, ça n'arrange absolument personne, on le rappelle, puisque au premier match, il y a eu 1-1 Suisse-Qatar, 1-1 Bosnie-Canada, et donc il va falloir à un moment donné gagner un match. On rappelle que oui, on peut se qualifier grâce à ce système, puisqu'il y a beaucoup de 3e de groupe sur 4 qui vont passer, donc tu peux faire 2 misérables points et quand même te qualifier.
2: Ouais, mais bon, si on fait ça.
0: Mais si on fait ça, on mérite même pas pour moi.
2: Reprendre les mots d'un de mes anciens présidents. Quelle intimité.
0: C'est vrai que t'as le passeport français. J'espère tellement que la France va pas en finale. Ce serait un sup. On l'a déjà vécu en plus ensemble.
2: Tout à fait.
1: Ah, moi j'ai l'impression que j'arrête pas de commenter la France.
0: ils vont tout le temps loin. Et vu qu'on fait les demi-finales et finales, on le rappelle, eh ben, on risque de les retrouver. Faute sur Akanji. Les changements, je suis désolé de le dire, interviennent un peu tard à mon goût.
2: Je suis en train de me poser la question, un western spaghetti avec des acteurs suisses, est-ce que c'est un western spätzli ou est-ce que c'est un western tagliatelle qui est comme un western spaghetti mais en plus plat?
1: Je pense que western spätzli c'est le meilleur.
0: Toi t'es président, ils disent quelle indignité, puis nous les nôtres, ils disent, Guy Parmelin il dit la FIFA fait rayonner la Suisse.
1: MRP.
0: Et c'était en 2026 donc...
2: Yes. Ah il l'a dit ça.
0: Ouais. Non mais ils sont tous copains l'équipe.
1: Après un rayon ça peut être radioactif aussi tu vois.
2: Il y a des rayons sur
0: la FIFA envoie des lasers sur la Suisse.
2: Monsieur Parmelin, ça politique, va Monsieur Parmelin.
4: Mais que c'est pas parce que vous voulez renverser la table que vous descendez de la voiture dont vous abstenez de choisir le chauffeur.
0: Waouh. Qui est-ce qui nous a sorti Ruben Vargas? Attention, c'est notre 4e minute. Vargas qui centre, c'est contré. Encore Vargas. Le petit centre, la tête de Widmer. Non, c'est contré.
1: Oh, la deuxième minute. Ouais.
0: Vassil a fait un très beau plongeon, il la touche, mais elle va quand même dans la lucarne suisse, 75e.
1: Et on salue Djibril Sow qui est rentré pour rien pour l'instant.
0: Et c'est déjà Manzambi qui récupère au départ, on revoit l'action. Oh, il donne sur le côté et il va sprinter dans la surface, regarde. Il redemande le ballon. Elle est contrée par Šunić, elle revient sur Vargas qui centre. Dégagé par un défenseur et de voler.
2: Et il prend l'initiative, il a l'espace au milieu 3 bosniens. Hey,
0: il a 20 ans.
2: Tu le disais tout à l'heure, il faut une étincelle, il faut un peu de folie, il faut des initiatives dans ce milieu de terrain.
0: Manzambim, Manzambim, exactement.
2: Ça fait plaisir.
0: Il a 20 piges.
2: Swisscom avait raison.
1: Oh, il m'a fait coucou, vous avez vu, il m'a fait coucou.
2: C'était pour toi?
1: Il m'a regardé, oui. Non. Ah, peut-être pas.
0: Faut-il rappeler dans quel club il a été formé?
1: Non, pas besoin.
2: Le grand, l'immense Servette FC.
0: Désolé, ça m'a échappé.
1: Mais laissez-nous profiter.
2: Et comme toutes les pépites du Servette FC, il est parti quasiment gratuitement.
0: Il n'a jamais joué avec la première équipe.
2: Quel club généreux.
0: Quel club gênant également. Mais on les aime, hein, mais bon. Allez, 1-0 pour la Suisse, public, ça va ou quoi?
1: Il nous a chié un truc bizarre.
0: Et il nous a de nouveau chié un truc bizarre.
1: Ça a marché.
0: Comme dans ta chanson, Blaise. Ah, écoutez, en intégralité sur ton Insta d'ailleurs.
1: Bientôt sur les plateformes de streaming, mais ça met du temps.
2: Le public, j'ai l'impression que là, ils ont un réflexe pavlovien. À chaque fois que tu élèves la voix pour leur adresser la parole, ils font juste machinalement, pose-leur une question
0: un peu gênante
2: pour voir.

0: Voilà, bah on peut pas faire plus de promo pour Blaise, hein, je pense. Là.
1: C'est bon, là, j'ai...
0: On va diffuser tout de suite l'intégralité de son dernier spectacle.
2: Alors,
0: 77e minute, notre numéro 9, Johan Manzambi, qui a dynamité ce match. Quel plaisir!
3: Un peu d'arithmétique, messieurs, avant le match de cette nuit, Canada-Qatar.
2: On était déjà, je ne sais absolument pas pourquoi, avec Blaise, on se posait la question, on était déjà premier du groupe. On se demandait si c'était à cause des cartons, parce que tout le monde a un point.
0: Alors, ouais, je sais pas.
2: Si. Par hasard, on gagne ce match. Je me rappelle qu'on avait cette même conversation avant l'égalisation du Qatar. Faudra peut-être que je me calme.
1: Oui,
2: au premier match.
0: Ouais.
2: Mais si on gagne ce match, gros soulagement.
1: Ouais.
2: Mathématiquement, en tout cas.
1: On peut aller se faire poutrer par le Canada pour leur faire plaisir.
2: Presque.
0: On s'est fait égaliser à la 95e contre le Qatar. Donc je suis absolument pas serein, les amis.
1: Non,
0: à
1: part ça, non plus.
0: Regarde Akanji ce qu'il peut nous faire là. 77e. Allez, on est devant. But de Manzambi. Né le 14 octobre 2005, Mbolo qui arrive seul face au but dégagé par Vassil.
2: Bien battu.
0: Il est tellement jeune pour illustrer son âge, son premier souvenir de l'équipe de Suisse à Manzambi, c'est l'Euro 2016. Son premier souvenir vivant de l'Euro, il dit que c'est ça.
2: J'aimerais trop. Moi, mon premier souvenir de l'équipe de Suisse, c'est Foutaise.
0: Ça fait 10 ans, c'est les 10
2: il
0: ans.
2: Il était
0: mec.
2: En studio avec nous en train de voler des petites chips au paprika. Enfin, voler, non, on vous les offre.
0: À part ça,
2: des
0: c'est
2: petites
0: vrai.
2: Chips au paprika.
0: Son premier souvenir, c'est quand on a fait Foutaise pour la première fois.
2: Bah ouais,
0: l'Euro
2: 2016.
0: C'est bien joué, j'ai pas compris tout de suite.
2: C'est l'Euro 2016 où il y avait le. C'est on joue contre la Pologne, Shaqiri met le but de ouf. Là,
1: oh oui, j'étais au stade, ça c'était zinzouf.
0: Ouais, c'était zinzouf de perdre au tir au but, non?
1: À bientôt.
0: Allez, 78e minute et on mène 1-0. Et Manzambi l'a dit en interview avant le mondial, on va à la Coupe du Monde pour la gagner. Tout ça pour faire un 1 contre le Qatar, mais il y peut rien, il est rentré qu'en cours de match, le pauvre.
1: Qu'est-ce qu'on fait quand Manzambi, il a fait Manzambiem, Manzambinch.
2: Oh, wow. Peut-être que Yakin, ça va le conforter. Il va être là. Voilà, moi j'ai toujours dit, les romans, ils doivent rentrer après 70 minutes. Et c'est comme ça qu'ils peuvent apporter valeur ajoutée.
0: Et le pire, c'est que là, on a envie de dire, si tu les faisais jouer plus tôt, le match aurait pu être.
3: Ah, oh, Ricardo
0: Rodriguez qui perd
3: Ricardo
0: des ballons bêtes.
3: CH, là.
0: Je pense que si Muheim était totalement fit, il serait déjà rentré. Vargas, super rentré. Il met à droite pour Manzambi. Allez, tu nous dynamites ça. Et il la perd cette fois, mais il la récupère. Allez, Manzambi, il va provoquer
2: bien
0: tout
2: joué.
0: Le temps vers l'avant.
2: Bien
0: c'est
2: joué.
0: Bien joué cette passe pour Vargas. Qui donne à Xhaka qui va peut-être frapper. La petite passe, il a tenté à remettre à Vargas. Et ça ressort, mais la Bosnie n'existe plus.
2: Il y a plus d'ambition là sur la combinaison de la Suisse.
0: Quand tu fais jouer des déséquilibrants, ça change un petit peu la donne. Hein.
3: Quand tu fais jouer des déséquilibrés, Quentin.
0: Déséquilibrés. Allez, ne nous faisons pas surprendre, s'il vous plaît. Restons concentrés juste à la 95e. Quel joueur quand même. Et vous savez qu'il vaut 71 millions presque actuellement selon le CIES, notre ami Manzambi. Il y a des rumeurs qu'il irait au Bayern, à Manchester, au Real.
2: Ça va devenir... Non mais il a le level pour
0: ça va
2: dans
0: devenir
2: un top
0: la...
2: club européen.
0: Ça va être
2: le crack de cette équipe nationale.
0: C'est la nouvelle star à venir. J'espère juste qu'il ne se fait pas les croisés.
3: Tu l'as vu.
0: Oh, ce qu'il fait Xhaka, magnifique.
2: Oh, la longue balle, dommage, là-bas, pour le... Je sais pas qui c'est. Bah, c'est Widmer qui a fait...
0: Qui a fait l'appel Manzambi dans l'axe maintenant. Qui peut mettre une belle passe pour Mbolo. Et il y a faute. Et il y a carton rouge. Carton rouge pour la Bosnie.
3: Je sais pas s'il y a pénalty.
0: C'est Muharemovic. Il n'y a pas pénalty, il y a coup franc. Muharemovic est expulsé pour une faute de dernier recours.
2: Alors, regardez le ralenti, c'est incroyable. Muharemovic, pendant qu'il fait la faute, il fait le geste avec le bras, il n'y a pas faute.
0: Ouais.
2: Regarde, et il est incroyable, il est encore en train de tomber. Il fait et... non.
0: Pour l'instant, c'est coup franc, mais est-ce qu'il y a le contact a lieu dans la surface? Non, c'est dehors. Ah, je pense que c'est dehors.
2: Et il touche pas la balle, on est d'accord. Là.
0: Non, il touche pas la balle,
2: donc,
0: c'est clairement rouge.
2: Donc, il y a rouge. Okay.
0: Mbolo partait seul sur cette super passe de Manzambi. C'est encore Manzambi qui prend l'action.
2: Et j'espère qu'il va plus jamais sur bon Manzambi.
0: Mais Manzambi doit jouer, c'est tout. Y a
2: l'équipe
0: rien à
2: de Suisse, elle a rien à voir quand il joue, lui.
1: Qu'est-ce qu'on dit dans ces moments? Blanc sur rouge, carton rouge.
0: Il est prêt avec le jingle. Il est fort quand même. Muharemovic ne s'est même pas plaint auprès de l'arbitre, il sait très bien ce qu'il a fait et franchement il faisait un super match.
2: Ouais.
0: Désolé pour lui. Il essaye de sortir mais il y a des panneaux de pub.
2: Attends, c'est quoi?
0: T'as vu, il était bloqué.
2: J'ai cru qu'il était en train de demander au photographe, vas-y zoom, montre, je la touche ou pas?
0: Ah, il sait très bien. Comme t'as dit, le fait de lever la main, c'est comme les types qui pensent, qui disent qu'il y a hors-jeu, c'est ceux qui coupent le hors-jeu, c'est comme d'hab.
2: Ah en général.
0: Oh, il y a des Suisses dans le stade. Ils ont trouvé, ils sont allés zoomer sur le petit coin, il y a deux petits coins, il y a
1: deux
0: des Suisses.
1: Coins.
0: Et il y a un coup franc très dangereux par contre les amis là pour la Suisse. Et Ruben Vargas
2: c'est
0: a décidé de... Bah, Vargas droitier ou Xhaka gaucher?
2: Je pense que c'est pour le droitier.
0: On va voir. Je pense Vargas il l'attend, il est en confiance. Avec Séville il a été très bon cette saison quand il n'était pas blessé.
2: C'est plus un coup franc pour droitier comme ça à l'extrême gauche de la surface.
0: 81ème minute, coup franc pour la Suisse. Pour Ruben Vargas. Arrêté par Vassil. C'était direction Vassil qui l'a contré des points.
3: Ouais, mais
0: c'était pas mal. Et maintenant, la Suisse joue à 1 de plus, donc interdiction de se faire surprendre. Vargas qui revient. C'est pas si mal, Vargas, en cours de jeu. Hein. T'as vu comme il dynamite ça.
2: Mais tout, on est passé de l'amical Saint-Pré à.
1: À l'ennemi de
0: Saint-Pré. Oh là là, Monzambi qui se balade côté gauche, qui peut centrer corner. Quel joueur. Mais quel joueur. Mais on peut pas se passer de ce mec. On a pas de joueur de son niveau et de son profil. Ce mec doit jouer tout le temps, c'est tout. Je pense qu'il a compris le coach maintenant. Vargas, pas mal. T'as vu la petite tête, la petite moustache là ? Réaction du public superbe. Il y a une jeune fille dans le public qui a fait une moue incroyable au moment du coup.
2: Elle vit vraiment le truc intensément, elle fait plaisir.
0: Corner pour la Suisse, 82e. Allez, on va chercher cette victoire, les amis.
2: Akanji très concentré. Allez, une petite tête d'Akanji là, ça ferait plaisir pour plein.
0: Corner de Vargas, dégagé par Vassil, qui est quand même assez intraitable.
2: Touche avant,
0: hein.
2: Lui.
0: Allez, Jaka, faut mettre le pied, Jaka. Faut mettre le pied. Bien, Granit. Voilà, quand t'es concentré, mon ami. Bayraktarevic n'existe pas pour l'instant. Parce que la défense est concentrée. Il y aura un changement pour la Suisse. Et il m'a semblé, j'espère que c'est pas le cas, mais voir la tête de Cédric Itten.
1: Ah bah.
0: Allez.
1: Oh non, y a
0: en même temps, je l'ai réclamé contre le Qatar, donc bon.
1: Ouais, mais là pas, tu vois.
0: Mais il vient peut-être pour un Mbolo fatigué qui s'est battu. C'est tellement le genre de match dur pour un numéro 9.
2: Franchement, Mbolo.
0: Il se bat. Alors, déjà au premier match, je trouvais peut-être pas le ballon dans les pieds, c'était pas ouf, mais il crée des espaces, mais à un niveau, mec.
2: Alors, c'est un peu contre-intuitif si vous suivez pas trop le foot, parce qu'effectivement, Mbolo, il joue avant-centre. L'avant-centre, c'est le mec qui doit marquer des buts. Mbolo, c'est typiquement en Suisse, nous on a des profils comme ça, on a des avant-centres qui marquent pas trop de buts, mais comme on dit, qui apporte autre chose à l'équipe. Et en l'occurrence, c'est vrai, il apporte des trucs.
0: Il apporte énormément. Il dégage des espaces pour que les autres puissent s'y engouffrer, en fait.
1: Ouais. Oui, il a amené des macarons, je dis, à l'entraînement.
0: C'est vrai. Allez, Vargas, qui se régale sur le côté gauche depuis qu'il est rentré. Et là, on est carrément parti dans une soirée. Oh, Jaka, qui loupe un ballon.
2: De moins en moins concentré, quand même.
0: Jaka, il parle beaucoup dans les médias, et il a souvent raison.
1: Oh.
0: Mais il n'est pas très concentré pour l'instant.
2: Et les gars, là.
0: Et Elvedi, la même chose, il a failli donner.
2: Deux approximations en l'espace de 15 secondes.
0: Ouais, les gars, restez dedans, parce qu'ils vont nous refaire le coup du Qatar. Les gars, focus. Allez. Jaka qui demande à ses joueurs de venir plus proches pour pouvoir leur donner, et c'est Freuler qui l'a et qui donne à droite à Monzambi. Encore une fois, Monzambi.
2: Excuse-moi Fantin, mais la réalisation nous propose le graphique match momentum du match.
0: Ah, c'est nouveau, c'est pas mal ça.
2: Et je ne nous voyais pas dominant à ce point, honnêtement.
0: Ça montre un peu les phases de domination des deux équipes.
1: Oh, il fallait laisser
0: Mbolo qui récupère. Qui donne la balle. C'est exactement ce qu'il a fait.
2: Il protège la balle, il décale les autres.
0: Il protège la balle, il a mis son corps. Et ensuite, il a passé une merveille de passe décisive. Vargas, il a même pas besoin de contrôler. Il a fait un délice d'intérieur du pied qui finit. Petit filet, Vassil ne peut absolument rien faire. 85e minute. Soupe à la grimace bosnienne. Katic qui engueule son équipe. Vargas qui célèbre avec Denis Zakaria. Et ça fait 2-0 pour l'équipe de Suisse.
1: Allez,
0: quel kiff. On a pronostiqué 2-0, hein.
1: C'est vrai ?
0: Ouais.
1: On est trop fort.
0: C'est notre pronostic officiel.
2: C'est vrai.
0: Ah, superbe, ce qu'il fait Mbolo, le travail. Et Vargas, il se pose pas de questions. Merci, au revoir. Magnifique, magnifique.
2: Franchement, très bon finish de Vargas.
0: Quel kiff.
2: Très, très bien joué de la part de Mbolo sur cette action.
1: Pas foufou contre le Qatar. Il n'est pas titulaire là, il a dû s'énerver sur le banc. Tout le long, jusqu'à ce que Mourad le fasse. C'est bon, là, il est bouillant, je l'envoie. C'est méga bien joué de la part de Yakin. Je l'ai toujours dit, c'est un génie, ce coach.
0: Génie du FC Schaffhouse, hein. Mais génie quand même. On le voit célébrer Murat Yakin avec son. Oui, il va rentrer, Itten, il est là, regarde.
1: Ouais.
0: Oh mon dieu.
1: Oh non.
0: Il nous fait rentrer les branques.
1: Putain, il y a Itten à la Coupe du Monde.
0: Alors attends. Oh non, attends, qu'est-ce qu'il nous fait, numéro 25 ?
1: Oh, c'est pas nous, ça, si ?
0: C'est qui, 25 ? Ah non, c'est pas nous, c'est bon.
1: Ouh,
2: il est c'est juste... non, le 26.
1: C'est juste qu'il est 3h25 à Los Angeles.
0: Ah si, on a un 25.
2: Ouais, c'est Lucas Jaquez.
0: C'est Raquez. Qu'est-ce que Raquez vient foutre dans ce match, mec ?
1: Mais il faut participer à la fête.
0: Attends, il a été immonde en préparation, je tiens à le rappeler.
2: Qui est sorti ? Peut-être quelqu'un
0: c'est
2: qui
0: Lidmer, c'est Lidmer qui est sorti. Il vient prendre le poste de latéral droit, Raquez.
1: Mais...
0: parce qu'il faut le savoir, on n'a pas de deuxième latéral droit dans le groupe suisse. Du coup, on fait jouer un espèce de défenseur central de Stuttgart qui est bon, hein, mais qui a peu joué cette saison, était souvent blessé ou sur le banc jusqu'à janvier. Et on le recycle un peu comme arrière droit. Il a joué quelques matchs à ce poste cette saison, mais souvent dans une défense à 3. Donc voilà, c'est un peu du bricolage, mais il adore ça, les joueurs polyvalents, hein, Mourad.
2: J'ai cru que tu allais dire, est-ce qu'il est vrai, il adore le bricolage.
0: Et il adore bricoler aussi. Ça, c'est pas faux. Et Raquez, donc, est rentré. Et sauf erreur, Iten, pas encore.
1: Non.
2: Non.
0: On est préservé.
2: Alors qu'il y a eu des changements du côté bosnien aussi.
0: Ouais, je viens de voir ça. Adjametović et Lukic qui sont rentrés. Pour... Bah, ça, c'est, ouais. Adjametović, c'est une grosse présence milieu de terrain.
2: Lukic,
0: et puis Lukic,
2: c'est un ancien de la Lazio.
0: Lukic, c'est un pur buteur. Non, c'est pas le même, je crois. Il joue dans le championnat roumain. C'est le meilleur buteur du championnat roumain. C'est lui qui a marqué le but de la Bosnie dans le premier match contre le Canada.
1: Et Jovo Lukic, le saviez-vous, hein, Jovo, J-O-V-O, est l'acronyme des Journées d'œnologie vaudoise d'Ouchy. Un lien qui habite sans doute les 11 acteurs suisses sur le terrain. C'est donc un peu la Suisse qui fait rentrer Lukic.
0: Ouais, j'allais dire. Manzambi qui essaye un petit pont. Allez, il récupère. Il va pouvoir centrer, Manzambi. Allez, mon gars. Le petit centre dans les bras de Vassil. 87ème minute, la Suisse va gagner ce match. On est à 11 contre 10, il y a 2-0.
2: Et sur ce coup-là,
0: je me permets de m'enflammer.
2: C'était Vasil pour le gardien bosnien.
1: Dre Vasil.
0: Deuxième fois quand même, hein, cette blague. Attention, messieurs. C'est carton jaune, ça, normalement.
2: Attention à ne pas tomber dans la facilité.
0: Alors que Iten va quand même rentrer finalement, regarde. Il a le numéro 26. Il a numéro 26 comme tous les gars qu'on appelle à la dernière minute. Appelez Vargas qui va centrer. Il est bon, ça sort. Et Mbolo a failli couper la trajectoire en taclant.
2: Ah, Mbolo.
0: Quel match il fait
1: derrière.
0: Il a fait une petite roulade.
2: Tu l'as vu derrière.
0: Il a fait une petite roulade pour se relever, effectivement. Dedic met la balle en touche parce que.
1: Et Jack a l'applaudi.
0: Parce que. Il y a un joueur qui est resté à terre, je pense. C'est Djibril Sow qui a transmis ce ballon à Vargas. Il lui manque une pointure, Mbolo, et c'était goal.
1: Oh.
0: Katic, la détresse de Katic pendant qu'il tacle. Quel régal.
2: Ah, les ralentis. Franchement, c'est un truc que je tiens à dire. Les ralentis dans cette Coupe du Monde, ils sont stylés. Avec la bodycam aussi.
0: La sortie de Brel Mbolo public, on l'applaudit même s'il nous entend pas. Parce que là, il a fait une performance XXL.
2: Bien joué, Brel.
0: Grande Brel, qui, on rappelle, avait organisé une soirée kebab au dernier Euro après une victoire. Et alors Cédric Iten aura joué un mondial avec la Suisse.
1: Non mais ça...
0: J'ai pas les mots en fait.
1: Il en plante un, ce serait...
0: Ce serait hilarant.
1: Ouais.
0: S'il
1: Allez,
0: te plaît,
1: Cédric.
0: Franchement, t'es bosnien, tu te prends un but de Cédric Iten.
1: T'arrêtes le foot.
2: Mais Cédric Iten, il était plus fait pour jouer avec la Bosnie, je trouve.
0: Ouais, il colle bien avec le profil.
2: Dans le profil.
0: C'est la seule raison qui fait qu'il est là, hein, c'est qu'il a un profil différent
2: Cédric
0: de ce qu'on a.
2: Cédric Iten, ils l'ont recruté à la base. Lui, jusqu'à 23 ans, il faisait de la lutte suisse. Et puis ils sont allés, c'est Young Boys qui allait le chercher, je crois.
0: 1m89, il fait. Il est même pas dans la moyenne bosnienne.
1: Mais c'est un grand pour nous.
0: Mais à part ça, il marque une chier de goal. Hein. Cette saison, c'était monsieur un match sur deux avec le Fortuna Düsseldorf. 32 matchs, 16 buts. Donc certes, ils ont été nuls au classement, mais lui, il a fait sa saison. Manzambi,
2: oui, monsieur.
0: Qui peut donner à droite. Oui, il monsieur, l'a vu. Il va un peu long pour Raquez, mais Raquez qui se propose en position d'ailier droit maintenant. Et il revient tranquille. On peut gérer un petit peu. Je t'ai entendu, Valère. Freuler qui revient. Elvedi. Avec Akanji, voilà, là ils sont acculés, les Bessins, il n'y a plus rien à faire. Maintenant ils sont en mode, on limite les dégâts.
2: On a
0: Vargas.
2: Dire acculé.
0: Et on repart avec... Oh, la passe de Xhaka pour Vargas. Vargas qui sort. Oui. Goal. Joël Manzambi. Le doublé pour Manzambi. 90e minute, 3-0 pour la Suisse. Le petit génie, la petite pépite, ne sort plus jamais du terrain. Manzambi en thème.
2: Là,
0: 20 ans, première Coupe du Monde, doublé.
2: Non mais c'est bon, ils vont plus le sortir maintenant.
1: Allez, il a un but de Messi, on peut y croire.
2: Rassurez-moi, il a compris Mourad là.
0: Ouais. Non mais c'est une folie ce joueur, c'est quoi ça? Oh là là là là là là. Toute l'action est magnifique et vous allez voir au départ de l'action la passe de Granit Xhaka qui casse les lignes. Regarde ici. Pour Vargas, splendide.
2: Bien joué.
0: Et Vargas, il fait tout juste, il voit en retrait Manzambi, merci.
4: Très bien.
0: Plat du pied, rien à dire, c'est magnifique.
2: Et Manzambi qui fait un peu ce que Vargas a fait sur le but précédent, à savoir bien placé, il loupe son pied. Il prend complètement le gardien à contre-pied, qui peut rien faire.
0: À part ça, l'entrée de Vargas aussi, il faut le dire. Hein.
2: Ouais, ouais.
0: Une assist, un goal, et puis une presque passe de but sur le premier but de Manzambi.
2: Oh là là. Est-ce que tu sais, alors qu'on entend la voix de...
0: Il y a encore eu un changement, il y a juste un changement bosnien, c'est Alaï Begovic, la pépite qui sort.
2: Bah là, faut préserver là.
0: Il a un grand avenir quand même, t'inquiète Kerim, ça va revenir.
1: Mais pas aujourd'hui.
0: C'est Marmic qui rentre, Ermin Marmic, Slovan Liberec en Tchéquie, qui va jouer pour la forme un petit peu. En général, là, tu fais entrer les types que tu sais que tu vas pas beaucoup faire jouer.
2: Il s'attendait pas à prendre 3 buts contre la Suisse, à se prendre un carton rouge, etc. C'est une grosse déconvenue pour les Bosniens.
3: Je n'ose imaginer ce que les Qataris vont prendre pour le dernier match de la Bosnie.
0: Par contre, on a foiré notre pronom, on a mis 2-0. On aurait dû croire à mon zombie.
3: Attends, je vais aller dans les vestiaires pour gueuler.
0: Chier. C'est bien, c'est des gags un peu où il faut avoir vu Foutaise dans son entièreté pour avoir
3: ouais, moi
1: c'est une des nouvelles règles de la FIFA d'ailleurs qui dit que désormais l'équipe de Suisse a le droit d'être championne du monde.
0: On est tellement immonde contre le Qatar, on est là, on est la pire équipe. On marque 3 goals, on est là.
3: Ouais, mais on peut être champion, c'est ce que disait Blaise. On est, mais plus l'équipe est forte en face, plus nous on est fort.
0: Ah ouais.
3: On est un peu caméléon comme ça, comme Jarod sur M6,
0: oh,
3: vous rappelez,
0: bien sûr. Belle ref.
1: On le salue.
0: Que Kerim Alaybegovic n'a pas puisqu'il a 18 ans. Et il nous reste 2 minutes. On a eu 2 minutes jouées déjà dans le temps additionnel, il en reste 4. Voilà, alors, ils ont décompté 6 au total.
3: Frankie de Jong sur le banc bosnien.
1: Il y a un dernier match dans le match, j'ai le temps ou pas?
0: Oui, vas-y, vas-y.
1: C'est le nom le plus difficile à prononcer. Est-ce que c'est Stefan Trutko, TVRTKO, le premier, ouais, Stefan Trutko, premier de Bosnie, qui a régné sur la Bosnie de 1353 à 1391, ou Evelyn Widmer Schlumpf, qui régna sur la Suisse en 2012.
0: Donc là, on applaudit quand on trouve que c'est le plus dur.
1: Ouais.
0: Ok.
1: Est-ce que c'est mieux Tvrtko ou Evelyn Widmer Schlumpf?
0: On applaudit pour Tvrtko.
1: Qui dit Tvrtko? Ouais, ok. Qui dit Evelyn Widmer... Oh, j'ai merdé. Qui dit Evelyn Widmer Schlumpf? Ouais, on s'en sort quand même, hein. Ouais, ouais.
0: Bah, point Serbie, ils auront gagné ça, moi.
1: La Bosnie, oui.
0: Oh putain, mec, je suis tellement horrible. Je suis tellement horrible, mec.
1: Oh, oh.
0: Le but de Maël. Et c'est son premier ballon, je crois, Marmic. Et malheureusement, notre collègue David Lemos a pronostiqué 3-1. Il nous met la race au pronostic. Ah, c'était ton pronostic. Et j'ai gardé le 2-0 que j'avais mis initialement.
3: Ah, il lui annule ou quoi? Il a pas l'air content là.
0: Non, non, il célèbre pas parce qu'il sait qu'il y a pas de match nul ou de victoire, quoi. Juste ça.
1: Il ne s'élève pas parce qu'il dit si m'avait fait rentrer dès le début, j'en aurais mis 4.
0: On va revoir, il y a eu corner dégagé par les points. Attends, de Kobel, mais... direct il a sur Marmic. Magnifique.
3: Humainement, c'est très intéressant ce qui vient de se passer. Parce que là, Marmic, il vient de rentrer. C'est sa première Coupe du Monde.
0: Oh là là là, la patate. C'est...
3: Et il marque un but de fou alors qu'il vient d'entrer il y a 15 secondes. Donc, comme n'importe quel être humain normal, il y avait un moment de joie sur son visage qui commençait à se dessiner.
0: Après, il a réalisé qu'il perdait.
3: Il a fait « Non, en fait, je suis pas content, on perd. » Et quand même, tu sens qu'il s'est repris.
0: Ouais. Mais en vrai, il a une vraie émotion, mec. C'est un des débutants de la liste. C'est que son troisième match avec la Bosnie ce soir.
3: Ah non, mais c'est incroyable.
0: C'est un jeune de 21 ans. Il y a quelques mois, il jouait encore avec l'Autriche, ce gars. Donc il a été cette barbaresque qui allait le chercher et là il arrive en Coupe du Monde, première apparition, premier ballon, patate au milieu d'une forêt de joueurs, je sais pas comment elle est passée cette balle.
3: Ah ouais,
0: il a juste tiré fort.
3: Comme on dit dans le rugby, c'était à la vie.
0: C'est ça.
1: Et comme on dit, Marmic qui a su mettre les petits plats dans les grands.
0: Ah oui, la Marmic de l'escalade là.
3: C'est vrai. Je trouve qu'on n'a pas fait beaucoup d'adjectifs en itch aujourd'hui. Je m'attendais à plus.
0: Alors que, et on l'a pas dit, il y a 20 joueurs en itch sur les 26. C'est quand même solide. Hein.
1: On en a
3: ça,
1: nous,
3: c'est
1: en
3: équipe de Suisse. Ah, pardon.
0: Ça aurait pu, cela dit. Il reste 2 minutes de jeu, 3-1 pour la Suisse. Heureusement, ce but sera anecdotique, mais ce serait cool quand même de finir la partition proprement, les amis. Même si là on peut pas grand chose, peut-être juste d'avoir laissé un attaquant laissé un attaquant seul à la ligne des 16 mètres. Normalement, même en Ligue romande, tu fais pas ça normalement. Je prends la sortie, c'est ça que tu dis normalement.
1: Il obtient une faute.
0: Non mais Kolasinac,
3: il fait vraiment pas semblant.
0: Non, jusqu'au bout, il va t'empêcher de rentrer en boîte. Hein.
3: Là, le genou dans le dos de Iten.
0: Oh là,
3: ça a pas dû. N'empêche, tu sais ce que j'aimerais. Moi, j'adorerais être videur de boîte si à côté de moi il y a Kolasinac. J'aurais une confiance folle avec les mecs.
0: C'est clair.
3: Attends, tu crois que tu as rentré avec ton blouson de merde? Mais t'as craqué ou quoi?
0: Il reste une minute, les amis. On gagne contre la Bosnie 3-1. La Suisse qui passe première de groupe est dans l'état actuel des choses. On joue en 16ème de finale à 5h du mat.
1: Ah oh oui,
3: alors voilà, peut-être.
0: Cédric qui donne la petite passe. Dégagé par la. Oh, il y a Pelo.
3: On est sûr de ça? Il a l'air sûr de lui, monsieur Pinero.
1: Prends ça, David Lemos, avec ton pronostic.
0: Cela dit, 3-1 c'était mieux que 2. C'était mieux que 3-0 parce que
1: oui,
0: t'as aussi écart. Des points si t'as le même écart de but. Donc on n'était pas si mal.
1: Faut pas marquer.
3: Il a pas l'air d'accord, le défenseur bosnien.
0: Alors, de toute façon, ça va être revu à la VAR s'il y a besoin. Mais Cédric Iten a fait une bonne action, faut le noter.
3: Très bien joué, Cédric Iten. Et là.
0: Et c'est Djibril Sow, je crois.
3: On est gentil, ouais. Hein.
0: Djibril Sow qui subit la faute de Marmic. Il n'y aura pas faute par contre. Bah, il prend la balle, non?
3: Non.
0: Regarde.
3: Je crois pas.
0: Ah non, rien du tout. Il y a immense péno en fait, j'ai rien dit.
4: Oh là là.
1: Qui va tirer?
4: Attends, là, on va revoir.
0: Non, non, il y a Grappeno. En plus, Memic, il s'est levé en mode non, il y a rien. Mais la VAR est en train de checker quand même. Hein. La VAR est en train de checker. Bon, ce sera anecdotique. C'est juste pour le plaisir de gueuler sur un but de plus.
1: Il fait penser à Kominek, en fait.
0: On va pour l'instant pouvoir conserver le flash info en régie si jamais, vu qu'il est moins 5.
1: C'est Vargas qui va tirer?
3: Ah non, c'est Granit. Granit. Oui, il va l'offrir à quelqu'un.
0: Il n'y aura pas de flash info. Très bien. Merci en régie. On pourra traîner à la fin. Et Granit Xhaka,
1: allez,
0: le capitaine, gauche. Va tirer ce penalty à la dernière seconde de ce match.
3: Tellement charismatique qu'il arrive dans un nouveau club, il est direct capitaine. Lui.
0: C'est vrai, c'est même pas une blague.
1: C'est vrai.
0: Allez, après avoir tellement parlé dans les médias, il montre l'exemple. Plante-nous ce quatrième but, Granit. Et goal. Granit Xhaka,
1: coin,
0: qui fait le signe de ça parle, mais fermez-vous bouche.
3: Un hommage au barbe à papa, je crois.
0: Au Babi Bouchette, pardon. Il est superbe ce penalty.
3: Bien joué.
0: Croisé, petit filet.
3: Et attendez, dites-moi un truc, 4-1, est-ce que c'est pas le deuxième plus gros score de ce mondial pour l'instant?
0: Ah,
3: après l'Allemagne.
0: Ouais, le 7, ouais, je sais pas.
1: Il y a eu des 3-2.
0: Tu m'en demandes beaucoup à la 98ème. Je t'avoue. Par contre, ça fait penser. Et c'est fini! Victoire de la Suisse!
5: La Suisse, oui! Les autres, non!
0: Quel bonheur! Regardez, c'est la fête sur le terrain! La Suisse a mis 4 goals, on n'en croit pas nos yeux!
3: Incroyable. On est tellement pas habitués, ils savent pas faire la fête! Ça se voit!
0: Ils font une espèce de picoulet là, une espèce de ronde un peu foireuse! C'est n'importe quoi, Barbarez serre la main quand même des arbitres.
3: Et je pense que personne, même la Suisse, s'attendait à ça.
0: La Bosnie, bonne perdante. Marmich qu'on voit à l'écran, superbe but. Mais il n'y a pas eu photo. 4-1, la Suisse a géré ce match. Elle a su, grâce à ses remplaçants, il faut le dire, faire la différence. Cédric Itten.
3: Et Denis Zakaria qui n'a pas eu besoin d'être sollicité aujourd'hui. Hein.
0: Pas sollicité, c'est pas plus mal, tu sais pourquoi? Parce que s'il prenait
3: il était
0: menacé de suspension, et ce sera le cas désormais aussi pour Elvedi. Bon, ben voilà, on a gagné 4-1, on est premier du groupe, et donc je l'ai dit tout à l'heure, c'est peut-être un peu passé inaperçu, mais si on finit premier de groupe, on joue le vendredi 3 juillet à 5h du matin.
3: On sera là!
0: Donc, foutaise matinale.
3: Attends, alors juste pour savoir que les auditeurs sachent, c'est quoi les différentes options d'horaire en fonction de si on est premier, deuxième ou parmi les meilleurs troisièmes?
0: Je les ai au prochain match, il y en a trois, mais c'est juste que je les ai pas sous les yeux. Mais en gros, il y a une fois on joue à 22h30, une fois on joue à genre 21h et une fois on joue à 5h du mat.
1: Mais petite foutaise matinale, j'avoue.
3: Ça peut être marrant.
0: On fera moins les fiers quand faudra se lever à 3h, mais.
3: Ouais, ou si on se couche pas. Moi, ça va être ça. Je pense.
0: On verra. Et là, on est en train de s'enflammer parce qu'on est loin d'être premier groupe. Si le Canada gagne aussi ce soir, ils nous rejoignent en tête du groupe.
3: On parle toujours trop vite.
0: Ça se jouera au troisième match. Et ce troisième match, on vous y invite. C'est le mercredi 24 juin à 21h. Ce sera, on l'a dit, contre le Canada, pays hôte. Donc là, il y aura aussi une superbe ambiance. Réservation sur avecvous.rts.ch. J'ai reçu beaucoup de questions par rapport à ça. Sachez que c'est tiré au sort et que quelques jours avant vous avez des news. Je peux pas sauver tout le monde qui m'écrit sur Instagram en me disant j'ai pas été pris, mais mon frère a été pris, est-ce que je peux venir aussi?
3: J'en ai pas mal aussi.
0: Ma foi, on respecte un petit peu les règles, on fait ce qu'on peut. Le système est ainsi fait, c'est pas nous qui le décidons, c'est la RTS dans son ensemble.
1: C'est la Suisse, ça.
0: C'est la Suisse,
3: d'ailleurs,
0: exactement.
3: Si je peux me permettre, ceux qui m'envoyaient des messages pour me demander des places, envoyez-les directement à Fantin. Merci beaucoup.
0: Quel bâtard. Et regardez Endoy qui rigole avec Murat Yakin. Ils ne se comprennent pas, on le rappelle.
3: J'aimerais remercier tous ceux qui nous regardent, parce que Louis Sodan aux réseaux sociaux m'a confié tout à l'heure qu'on a beaucoup plus de gens que d'habitude, étonnamment, aujourd'hui. La communauté bosnienne, peut-être, qui est à fond
0: on
3: sur
0: le plan
3: CH. Ouais, merci et on embrasse tous les binationaux qui, on espère que vous n'êtes pas trop déçus, qu'il y a quand même le côté suisse qui est suffisamment content pour compenser. Alors que le plan en contre-champ avec la musique pseudo Roi Lion sur Murat Yakin, je trouve ça absolument épique.
1: Simba,
0: l'écho, j'adore.
3: C'est ça, en train de parler à Granit, en train de lui dire un jour, tout ça sera à toi, Granit.
0: Merci Valère, et c'est l'occasion que vous applaudissiez. Hein, le vrai héros de ce match, c'est le réalisateur audio qui était en régie. C'est Valère Veilla, du bruit, s'il vous plaît. Il est entré dans son mondial, ça y est. À la Real Vidéo, Franck Bourbridge.
4: Franck Bourbridge.
0: Et Louise Saudan, Johan Fa pour les réseaux sociaux, le live YouTube. Merci à tous les deux. Sachez qu'ils postent des récaps de chaque match sur TikTok, sur le TikTok de Couleur 3. Je crois que ça sort demain ou en tout cas dans les prochains jours. Donc allez follow le TikTok de Couleur 3, on est partout. Merci à François Kuffer pour la playlist musicale à la mi-temps et en avant-match. Merci aux hôtes et hôtesses publics. Vous avez été bien accueillis, c'est grâce à ces deux jeunes gens super encadrés par l'équipe de Laurent Mac et compagnie. On vous traite bien ici à Foutaise.
2: Est-ce qu'on peut le dire une dernière fois, Fantin, parce que j'ai peur qu'on n'ait plus vraiment l'occasion pendant ce mondial et ça vaut la peine. I am from Bosnia.
0: Take me to America. Ils ont les meilleures musiques, faut leur laisser ça, les Bosniens. Merci Charles Nouveau. Est-ce qu'on peut applaudir Charles Nouveau, s'il vous plaît, sur la musique bosnienne?

0: proposer aux gens de switcher sur Footaise. C'est devenu de plus en plus facile maintenant à faire et on se marre ensemble.
1: Vous pouvez participer
0: dans le chat, c'est absolument gratuit. Donc voilà, on vous remercie. Victoire 4-1 de la Suisse. On va pouvoir ouvrir les médias sans avoir peur et sans soupirer. Ouais. Et le prochain match, c'est mercredi prochain donc. Et ce sera Suisse-Canada dans Footaise. Merci aussi à Mathieu Germanier pour le live d'avant-match. Lui qui est à la Coupe du Monde ou dans les pays hôtes de la Coupe du Monde, qui fait un road trip. Allez suivre ce projet aussi. C'est RTS Sport qui s'en charge, nos collègues. Ça s'appelle Fast Foot. Voilà, c'était Footaise match 2. On se réjouit du 3. On vous salue bien bas. On vous souhaite une bonne fin de soirée. On suit, à la prochaine.
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3: Métissage dans l'ambiance d'une nouvelle soirée collective avec une DJ et puis beaucoup d'invités, c'est Electric Indigo au platine. Au platine du festival Amsterdam Dance Event, Electric Indigo ou Suzanne Kirchmer de son vrai nom. Elle était l'une des invitées en 2025 du baron de la techno Dave Clark. Pour la partie biographie et discographie d'Electric Indigo, de la techno minimale allemande en ouverture avec F. Demin et le titre Rauris.

me souviens d'un slogan qui circulait dans le public déchaîné de la Technoparade de Paris. Ça disait « Faut que ça masse, faut que ça tabasse ». Et je pense qu'Electric Indigo a le matériel nécessaire pour réveiller les coins les plus reculés de votre organisme. Electric Indigo, DJ autrichienne qui a 60 ans cette année, elle débute sa carrière à la toute fin des années 80, découvrant peut-être tout comme vous à l'époque une nouvelle sorte de musique en provenance de Détroit et de Chicago.

On se demande si l'électro n'aurait pas au final les mêmes composés chimiques que la Nitro. Electric Indigo avec un set enregistré fin 2025 à l'Amsterdam Dance Event où depuis 20 ans déjà Dave Clark organise les soirées techno de l'événement au club le Melkweg. Pour fêter les 20 ans, plateau XXL avec entre autres Trent Moller et donc aussi Electric Indigo pour représenter la techno autrichienne.

Chez nous, la consommation est obligatoire parce que ce serait tout de même dommage de laisser toutes ces bonnes productions au placard. Du 100% techno dans les métissages avec la DJ autrichienne Electric Indigo. Elle travaille actuellement sur son troisième album studio, la suite de Ferrum, sorti en 2020. Pour le moment, pas de date de publication, pas de titre non plus, mais d'après la presse spécialisée, ce serait un album avec une approche expérimentale et visuelle, car pensé pour être joué en concert sous la forme d'une performance mêlant texture sonore, électroacoustique et puis des projections de forme abstraite et colorée, faites d'ailleurs par Electric Indigo, qui sait donc tout faire ou presque. Et ce qu'elle fait le mieux, eh bien on vous en fait ce soir profiter avec cet enregistrement d'octobre 2025 au club Le Meg Veg d'Amsterdam.

pour que ça envoie du lourd dans les alentours, Electric Indigo dans les métissages. Et ce n'est pas juste une référence du monde de la nuit, c'est aussi une chercheuse. Elle aime repousser les limites de la création. Par exemple, dans les années 2010, elle a utilisé uniquement des enregistrements de voix parlée pour produire des morceaux de musique électro en triturant, étirant et découpant des voix avec des outils numériques. Par exemple, les kicks de batterie, les basses lourdes et les nappes de synthétiseur sont donc toutes d'origine humaine. Et pendant que Tata Morphée prépare le pyjama et secoue votre oreiller, je vous laisse profiter encore pendant quelques minutes de ce mix d'Electric Indigo. Une belle nuit et à tout bientôt.

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2: Football, la Suisse remporte son deuxième match de Coupe du Monde contre la Bosnie avec un score de 4 buts à 1. Une remontée incroyable à la toute fin de la deuxième mi-temps. La Nati prend ainsi la tête du groupe B avec 4 points en attendant la rencontre qui débute en ce moment même entre le Qatar et le Canada. Plus de 600 personnalités suisses issues des milieux politiques, de la santé, de la culture ou de l'économie en appellent au Conseil fédéral aujourd'hui pour qu'il s'engage en faveur de la population civile de Gaza. La Suisse doit accueillir et soigner des victimes de cette guerre, en particulier des femmes et des enfants gravement blessés ou malades, comme cela a déjà été le cas fin 2025. Cet appel est notamment signé par les anciens conseillers fédéraux Micheline Calmy-Rey, Ruud Dreyfus et Joseph Theiss. Moins de naissances, mais aussi moins de mariages et de divorces en Suisse en 2025. Selon l'Office fédéral de la statistique, le nombre de naissances en Suisse recule pour la 4e année consécutive. Enfin, l'âge moyen de la maternité tourne autour de 32 ans et demi. Le trafic a repris dans le détroit d'Ormuz quelques heures après que le président américain Donald Trump a signé, c'était hier soir, un accord avec l'Iran. Selon le vice-président américain J.D. Vance, 12,5 millions de barils de pétrole ont déjà transité à travers ce détroit en à peine 24 heures. De son côté, Téhéran a obtenu la promesse d'un déblocage de ses avoirs gelés à l'étranger et la suspension des sanctions américaines sur la vente de son pétrole. En revanche, au Liban, Israël poursuit ces frappes contre le Hezbollah pro-iranien, des frappes qui ont fait aujourd'hui 8 morts. L'incertitude demeure par ailleurs quant au lancement prévu demain dans un hôtel du canton de Nidwald des négociations en vue d'un accord final entre l'Iran et les États-Unis. Le vice-président américain affirme sans plus de détails qu'il pourrait se rendre ce week-end en Suisse, mais que cela pourrait changer parce qu'il n'est pas facile, dit-il, d'avoir des réponses d'un pays comme l'Iran. Presque tous les passagers et les membres d'équipage du navire de croisière qui avait été frappé par l'épidémie de hantavirus en avril ont pu rentrer chez eux. 12 cas confirmés et un cas probable avaient été recensés, dont 3 décès. Cette flambée du virus avait déclenché une alerte sanitaire internationale. Selon l'Organisation mondiale de la santé, 100 nouveaux cas signalés depuis le 2 mai. La situation est désormais stable. Fin mai, le navire a été autorisé à reprendre la mer. 3 anciens présidents américains, George Bush et les démocrates Bill Clinton et Joe Biden, ont répondu à l'invitation de Barack Obama pour l'inauguration aujourd'hui de son musée présidentiel à Chicago. Barack Obama, 64 ans, a installé son musée présidentiel dans les quartiers sud de la ville où il a longtemps vécu. Il est de tradition que les anciens présidents américains fassent ériger un bâtiment culturel après avoir quitté leurs fonctions. Donald Trump a déjà évoqué le projet de construire le sien à Miami. Demain, le temps sera toujours ensoleillé et chaud, mais plus lourd, avec des nuages dès la fin de la matinée, suivi de quelques orages qui pourraient être forts, accompagnés d'importants cumuls de précipitations et de fortes rafales. Il fera 18 degrés au petit matin et il pourrait faire jusqu'à 32 dans la journée. Pareil pour ce week-end.
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9: Bonjour et bienvenue dans Les Bras Cassés, l'émission qui prend du poids, pas la tête. Et donc c'est parti pour 300 kilos de radio au moins.

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2: Bonjour les gens, bonjour les bras, bonjour la vie. Une vie un petit peu plus molle aujourd'hui puisque la chaleur a au moins ça de positif. Elle calme les tempéraments belliqueux et met tout le monde à plat ventre. Mais c'est quand même debout que nous allons entamer cette émission parce qu'il y a des gens qui méritent qu'on se lève pour saluer leur effort, leur parcours ou leur carrière. Et aujourd'hui ce sera le cas puisque nous recevrons dans quelques instants Jean-Marc Belair, animateur emblématique sur Couleur 3, aux commandes de République Calakuta depuis 1991, donc 35 ans d'émission. À mon avis, ça va nous faire quelques anecdotes à raconter. Et pour m'accompagner aujourd'hui dans cette première heure, Greg Lerèche.
3: Allez !
2: Comment ça va ?
3: Sointement.
2: Sointement, exactement, il fait chaud. Ambiance tropicale, on en parlera après, c'est pas une formule. Et puis mes deux stagiaires, bonjour les gars.
4: Salut.
2: De retour, Thanos qui a fêté hier son anniversaire mais malade à la maison, donc bon anniversaire Thanos.
4: Merci.
2: En vrai.
4: Merci.
2: Et puis Lucien donc, qui poseront aussi une question à notre invité. D'abord on va aussi dire bonjour à Ismaël et Gonzato et puis démarrer cette émission.
5: Bonjour madame.
2: Bonjour monsieur, avec les Clash. Hein, ce sera le seul Clash de l'émission.

0: London Calling, c'était les Clash. Et là, c'est pas Londres qui nous appelle. C'est quel pays, Jean-Marc Belair, qui nous appelle là présentement?
1: Écoute, peut-être latino. T'as cha cha cha. Je vois un peu un style comme ça là. Cuba.
0: Voilà, donc Jean-Marc Belair, le spécialiste de n'importe quel rythme qui ne soit pas du rock.
1: Le rock, c'est insupportable pour moi. Je ne sais pas pourquoi. Et mon fils n'arrête pas d'écouter du rock. Il chante toute la journée, guitare électrique, que du rock. Et moi, qu'espère elle?
0: Ouais, c'est raté.
1: C'est raté.
0: Jean-Marc Belair, bienvenue dans Les Bras Cassés. Bienvenue. Merci. Dans ces nouveaux studios de Couleur 3 que tu ne connais pas.
1: Non,
0: tu découvres,
1: je découvre. Ouais.
0: Aujourd'hui, qu'est-ce que tu en penses? Alors, c'est vraiment un musée, hein, ce studio.
1: Ouais, ça a l'air hyper pratique, hyper chaleureux, technique, technologique. Voilà. Est-ce qu'il y aura l'âme de, voilà, il faudra l'insérer, ouais. Cette âme-là, peut-être il y a déjà.
0: On va essayer.
1: Mais impressionnant, Jean-Marc. Je suis vraiment impressionné.
0: Alors Jean-Marc Belair, je te présente Greg Leresch.
2: Salut.
0: Parce que dans cette émission, l'invité, tous les jours, a le droit à son portrait. C'est un petit cadeau qu'on te fait.
1: Bah, c'est gentil.
0: Donc
1: ça.
0: Tu te détends, tu t'installes confortablement. Ouais, et c'est Greg Leresch qui va te dresser le portrait.
1: Okay.
0: C'est parti.
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2: Jean-Marc Belair, JM. Jim. Jean-Marc, en fait.
0: Ouais.
2: Les auditeurs et auditrices connaissent votre voix, ou en tout cas la reconnaissent, parce que vous êtes animateur radio. Et là, vous partez à la retraite. Il y a littéralement votre pot de départ dans 30 minutes, alors bon, bah, c'est l'occasion de parler de vous et de vous inviter dans les bras, même s'il paraît que vous n'aimez pas trop ça. Enfin, qu'on parle de vous, donc pas que vous n'êtes jamais venu dans les bras. Donc voilà, vous pouvez pas savoir. Hein. Et il faut goûter avant de dire j'aime pas. Bon, excusez-moi parce que j'ai des enfants. Du coup, j'ai un peu des réflexes comme ça. Pour les gens qui habitent dans une grotte, donc sans FM, est-ce la peine de le préciser sans DAB+, vous êtes le producteur animateur notamment de Calcutta République, qui distille de la world music et du reggae sur la 3 depuis une chiée de temps. Alors bon, quand on dit world music, on pense Sarwell, Bijou Touareg, Bamboulet, un type qui fait des reprises de Manu Chao au djembé en duo avec un autre qui a des cicatrices de brûlure sur le visage de quand il voulait faire cracheur de feu, et puis maintenant il fait plus du diabolo. Hein, et vous savez pourquoi on pense ça? Mais parce qu'on est des cons, un peu, voilà, européano-centrés, hein, c'est ça notre truc. Autant on se la touche en essayant de créer des catégories qui incluent 4 groupes dans le monde, genre le post-pré-post-metal minimal tribes indus, autant pour la world music, alors on est sur une catégorie qui exclut tout ce qui n'est pas occidental. Oh, c'est quoi ça? Moi, jamais entendu. Allez, mets-moi ce machin dans la world music. Même si ce machin donc représente les 2/3 du monde. Alors pour rappel, il y a pas mal de monde qui pense que l'Afrique est un pays, donc bon, on n'est pas étonné non plus. Bon allez, ben, on va pas chipolater. Chipolater, c'est chipoter, mais en été, rapport à la grillade. Et donc vous, Jean-Marc, ben vous êtes spécialisé dans le « écoute ça, c'est mythique ». Et s'il y a bien quelque chose que vous m'avez apprise, à moi et à plein d'autres, c'est que malgré ce qu'il en pense, l'Occident n'est pas le centre du monde, loin de là. Je crois que vous êtes la personne qui a le plus mis mon Shazam en PLS. Grâce à vous, j'ai découvert des artistes dingues. Écoutez des rythmes que j'avais jamais entendus, des voix incroyables, des grooves extraterrestres. J'avais la sensation de découvrir un monde un peu niche et inexploré. J'étais l'Indiana Jones de l'Afrobeat. Alors que ces artistes remplissaient déjà des stades. Hein ? Juste pas ceux sur mon continent. Parce que vous n'êtes pas un découvreur de talent. Enfin, je crois pas. Vous êtes un révélateur. Vous pointez du doigt que d'autres choses existent que ce qu'on voit tous les jours. Et c'est le même effet que quand on goûte une nouvelle épice. Hein, c'est pas mieux, c'est pas moins bien, c'est juste nouveau. Un voyage hors de notre zone de confort. Ah. Et vous m'avez aussi appris qu'on peut prononcer les noms propres étrangers un peu comme on veut, tant que c'est fait en détente et avec aplomb. Je vous cache pas que Shazam, c'était le dernier cours. Hein. Je cherchais phonétiquement des fois le nom des groupes pour après le voir écrit et comprendre ce que vous voulez dire. J'ai une pensée pour commentateurs de la RTS Sport pendant cette Coupe du Monde qui vont galérer avec Mozambique, Allemagne. Et donc, votre émission phare, République Calcutta, va partir à la retraite en même temps que vous. Bah ouais, mais puis ça, c'est un peu triste, franchement. Mais bon, j'imagine pas non plus quelqu'un pour reprendre cette émission. Vous êtes devenu légendaire. Et comme la planète bleue, le Mothership, le scoot d'Aristide, 52 secondes, bon bah voilà, les bras cassés, une partie de qui vous êtes intimement a fait de cette émission quelque chose d'unique et de mythique sur cette chaîne. Je sais, c'est dans l'ordre des choses, tout ça, mais je trouve tellement important d'avoir en fait des spécialistes qui nous parlent de leur passion, et quand je tombe sur une pépite que vous m'avez fait découvrir, je pense à L'usage du monde de Nicolas Bouvier. C'est le récit de quelqu'un qui se découvre par le voyage, en miroir de ce qu'il observe. Mon papa me l'a offert quand j'ai commencé à voyager. Et il aurait aussi pu me pointer République Calakuta, parce que vous participez à la même envie d'enlever les œillères pour voir au-delà. Merci pour tout ça, Jean-Marc, sincèrement. Et bienvenue dans l'Imbra.
1: Merci.
0: Alors, Jean-Marc, t'as un droit de réponse. Je t'ai vu lever les yeux au ciel et remercier le ciel quand Greg a dit vous avez fait chauffer mon Shazam. C'était ça la première mission de République Calakuta ?
1: Ouais, c'était ça. C'était ouvrir, peut-être pousser chacun à être le plus ouvert possible, s'imprégner, s'intéresser aux autres. Avoir envie de rejoindre les autres, de leur parler. Je crois que c'était ça, quoi. Et moi, ça me touche beaucoup parce que j'ai depuis quelques jours beaucoup de retours, quoi. D'auditeurs, des amis, tout ça. Et c'est touchant. Julie Cohn, une réalisatrice, qui dit « Quand je suis arrivé dans le studio de Calakuta, il y avait quelqu'un qui faisait du poulet yassa avec en réchaud. » Et je trouve, je savais pas, j'avais pas vu ça. Et ça fait plaisir. T'as toute une sorte de vie qui revient. Et c'est vraiment impressionnant.
0: Alors, on va te garder avec nous, Jean-Marc. On va te garder avec nous,
1: oui.
0: Tu m'entends?
1: Ouais, je suis en train de perdre l'or, Louis.
0: Oui, c'est le moment de partir.
1: J'arrive, voilà, c'est le moment.
0: Ah oui, là, Simon.
2: C'est le début, hein.
1: Faut bien parler fort.
0: Faut juste augmenter le volume de ton casque. C'est avoir écouté tellement de musique, tellement fort, pendant 35
1: ans. Ça aussi.
0: Oui, faut faire gaffe.
1: Ça aide pas.
0: On te garde, et parce que c'est pas terminé.

0: Fela Kuti. Et Fela Kuti, on l'a pas mis là pour rien, puisque c'est de cet artiste que tu tires le nom de ton émission, République à la Kuta. Tu peux nous expliquer quand même une fois pour toutes.
1: Fela, c'est un musicien qui luttait pour la démocratie. Il a créé dans les années 70, dans un pays où les militaires étaient au pouvoir, ils détournaient les deux tiers des recettes de pétrole. Il a créé une république dans la république, c'est-à-dire à Lagos. Il a créé un quartier autour de sa maison, après une boîte de nuit, et progressivement, tous les gens qui le suivaient sont venus vivre autour de lui. Et puis les flics sont arrivés, ils ont tout cassé, ils ont défenestré sa mère. Il a pris un jour le cercueil fictif, entouré de milliers de personnes, et il est allé le déposer devant les flics. Et là-bas, c'est les années 70, c'est dur. Hein. Il a été roué de coups 80 fois en prison. On lui a tellement tapé qu'il faisait du saxophone, il ne pouvait plus jouer le saxophone, alors il s'est mis au piano. Et voilà, c'est créer une sorte de république dans la république. C'est un peu Calakuta dans Couleur 3, à l'intérieur de Couleur 3, créer une zone un petit peu différente, quoi. C'est un peu ça.
0: Voilà, donc avant que tu arrives, Jean-Marc Belair, sur Couleur 3, il y a toujours eu de la musique du monde. Hein, on va l'appeler ça comme ça aujourd'hui, parce que
2: c'est plus simple.
0: Ce sera plus court. Ça s'appelait Couleur Tropicale avant ta venue. Donc là, on sent déjà que toi, en appelant cette émission République Calakuta, on va pas parler que de musique.
1: Oui, on va pas parler que de musique. Et aussi, quand je suis arrivé, c'était la lambada, le zouk, la salsa,
0: les tubes de l'été,
1: palmier, et on associait les autres musiques à la plage cocotier. Et ça m'emmerdait, je trouvais réducteur. C'était très beau, il y avait des belles choses, et en même temps il y avait d'autres musiques qui arrivaient, plus urbaines, avec des artistes donc qui s'inspiraient de musique traditionnelle pour ensuite les fusionner avec l'électronique, du reggae, du hip-hop. Et il me semblait qu'il y avait courant à suivre là, et des artistes qui s'imprègnent aussi, qui restituent la réalité sociale et politique. Et pour moi, quand la musique elle est, si tu veux, dans la continuité de mouvements sociaux, politiques, pour la démocratie, pour les femmes, pour sortir du patriarcat, tout ça, ça prend une dimension mais hallucinante, quoi. Il y a à la fois le lien avec le passé, donc il y a une histoire, le lien avec des anciennes religions, des anciennes croyances, tout ça. Donc en même temps, il y a cette force du passé et on est dans la réalité, quoi. On n'est pas dans la plage cocotier.
0: Non, voilà, c'est dit, c'est clair. C'est à quoi autour du cou ?
1: Autour du cou, c'est un objet, un bijou que j'ai ramené de Tombouctou. J'étais parti avec Vincent Stegler suivre le Festival au désert. Je crois que c'est le festival le plus fou que j'ai jamais vécu. Tu passes 4-5 jours sous des tentes touareg à Tombouctou, à 2 heures dans le désert. Les mecs qui viennent en chameau voir le concert. Et donc, t'es entouré par des mecs en chameau, t'as les concerts, t'as Jussie Adams et Robert Plant, t'as des gens comme ça, les Farka Touré. Et puis, avec Vincent, on avait cassé la voiture pour retourner. Je fais vite. On doit être à Bamako à une certaine heure. Impossible. On nous a dit qu'il y a un hôpital.

0: Après 200 mètres, panne d'essence, il oublie de mettre l'essence. Et un grand gaillard qui était le chauffeur, il sort la voiture. Je lui dis, qu'est-ce qu'il fait? Et il va pousser la voiture jusqu'à l'aéroport. Et on a voit, que des trucs comme ça, mais pendant, on a hurlé, hurlé.
1: Du coup, c'est un talisman, ça apporte bonheur, ce collier.
0: Je pense, oui. Ouais. Là, je me sors du tout.
1: Et bien justement là on écoute Oumou Sangaré.
0: Oh c'est gentil ça.
1: Et puis on va peut-être aussi écouter un petit bout de, parce que on s'est écrit un petit peu aujourd'hui avant l'émission. Et j'ai envie qu'on écoute un bout de ton émission. C'était, on écoute, on verra après.
2: Quoi?

0: Noya, I can annoy a kumado mogoda.
1: Oui, fabuleux. Tu es dans le pays Wassoulou, tradition Wassoulou, ouais, avec une culture Peul. Mm-hmm. Ce que j'aimerais, c'est que les gens comprennent un peu l'essence même de cette culture Peul. Mm-hmm. Parce que oser prendre des risques, de parler de ce mariage forcé, vous avez une liberté de parole. Ouais. Et cette liberté, j'ai l'impression qu'elle se retrouve dans toi, cette liberté.
0: Partout. Parce que les Peul, ce sont des gens généralement qui sont libres, quoi. Parce qu'on les trouve partout en Afrique. Depuis Éthiopie, Cameroun, Bénin, Niger. C'est des gens qui sont libres, quoi. Ça, c'est vraiment typiquement Peul. Si un Peul chante, c'est pour vraiment... Ou c'est pour chanson d'amour, ou c'est pour changer quelque chose.
1: Écoutez bien cette voix, toute seule, au Moussangaré, dans cette République à la Kouta. Je la surprends un peu, mais c'est l'objectif. Écoutez bien sa voix, d'Oumou Sangaré.

0: l'air vraiment pur jus. Donc t'as Uma Sangaré, puis là tu lui balances un vieux funk, puis vas-y chante.
1: Vas-y.
0: Elle
1: voilà.
0: est pas au courant, vas-y chante. C'était quoi, c'est quoi cette espèce que t'avais, ce, t'avais envie de ce petit moment pour toi ou pour la pousser dans ses derniers retranchements?
1: Un peu tout, c'est un peu tout, c'est vrai. Comme il y avait ce nouveau courant, comme je te disais, qui partait sur les fusions. Moi je me disais je vais lui préparer quelque chose, on va essayer de les faire aussi nous, ces fusions, ces nouvelles fusions, ça se faisait absolument pas, et puis en direct sans préparation, voilà, hallucinant quoi.
0: Oui,
1: moi j'aimais bien ce côté un peu bordélique quoi. Même si c'est faux, même s'il y a des erreurs, voilà, c'est
0: le
1: essentiel.
0: Début du son, elle chante a cappella, c'est magnifique.
1: On
0: est dans le studio de Couleur 3 et les artistes faisaient un peu n'importe quoi pour toi.
1: Ils étaient un peu obligés quand c'est le direct. Et c'est ça la magie, hein. C'est okay. ça la magie.
0: Donc je vais te faire chanter maintenant.
1: Ah, c'est gentil alors.
0: Tu fais quoi, un hip-hop
1: Eh ben écoute, moi j'aime bien le faire aux autres.
2: Un rock.
0: Ouais, un rock, parce que tu parlais de tes. De, en plus, c'est venu en famille avec tes voilà. deux fils et ta femme. Ça vous ferait plaisir de le voir se mettre mal? Non. Ah si,
1: non. Ah, c'est méchant ça. Ça, allez, c'est on... très méchant.
0: Très méchant. On va écouter un petit Gilberto Gil parce que ça nous fait plaisir et on revient juste après avec toi, Jean-Marc Belair. Oh oui.

0: Nina Baiana, je, voilà, c'est mon portugais dans le texte. Je peux pas faire mieux, on est
1: tu
0: toujours.
1: Tu dis comme moi.
2: Ouais. À l'audace, oui,
0: c'est, à l'audace. C'est vrai que Jean-Marc Belair, il s'en est un peu foutu des prononciations pendant 35 ans de République Calakuta. L'important, c'était pas ça, c'était de rencontrer les gens. Et moi, j'ai fait pas mal de festivals avec toi. On est même partis au Mali, à Bamako, ensemble. Donc, j'ai vu le nombre de fois où des invités restaient bouche bée parce qu'ils s'attendaient pas à ce que ce blanc-là, il en sache autant que ça sur leur culture, leur musique, et même plus qu'eux parfois. Je me souviens de Sergent Garcia qui restait bouche bée, on était au Gourten Festival, ah ouais. Et il était comme un enfant et du coup il avait 8 ans.
1: J'adorais préparer, c'est pas que j'ai très peu de mémoire, donc je prépare beaucoup avant, après j'oublie très vite. Et c'est ma manière d'accueillir quelqu'un, c'est qu'il y a quelque chose que j'ai appris comme aussi éducateur, c'est que essayer de rejoindre la personne et puis faire par la confiance les parents, le jeune en difficulté, etc. Et là à la radio tu vois des fois t'as 15 minutes, tu vois la personne invitée, t'as juste quelques minutes avant et comment en l'espace de 15 minutes t'arrives à créer un lien, t'arrives à aller le rejoindre et c'est magnifique. À chaque fois c'est un challenge hallucinant, ça demande un peu une écoute, une de la finesse et ça j'adore quoi. Et préparer les choses, c'est pas que je savais plein de trucs, c'est que je les apprenais juste avant quoi, ou je les retravaillais, mais c'était pour bien l'accueillir et essayer de le rejoindre.
0: Vous entendez ça les jeunes? Bien ça, préparer c'est, les interviews.
3: C'est vraiment une leçon extraordinaire.
0: Je t'ai vu aussi faire pleurer d'émotion, je sais plus comment elle s'appelle cette artiste, c'était au Paléo.
1: Ah oui, je m'en
0: tu souviens.
1: Te souviens
0: de ça?
1: Une chanteuse péruvienne.
0: Voilà, ouais. Et je sais plus où t'étais ouais. Allé chercher cette émotion, mais ouais. Elle s'est mise à pleurer et il y avait tout le stand oui. Qui s'est tu et on était dans
1: Susanna
0: ton salon.
1: Baca.
0: Voilà.
1: Ah oui, ben bah tiens, ça m'est revenu.
0: Mais déjà, j'entends les poils
1: temps.
0: Parce que je me disais, waouh, ouais. Comment il fait ouais. Enfin, comment c'est...
1: Et moi, j'ai chialé. Hein. Moi, j'ai souvent chialé aussi, quoi. J'ai souvent pleuré avec des artistes qui te racontent leur musique. Quand une fille qui vient du même ghetto que Samuel Eto'o, vous connaissez mmh. Samuel Eto'o en joueur de football, et elle était du même quartier. Elle avait un enfant, fille, mère, elle. Elle faisait des études, le soir elle partait gagner un peu d'argent dans des petits bars et tout. Et puis un jour elle reçoit un appel téléphonique et puis RFI qui fait des concours découvertes lui dit « t'es sélectionné ». Et il y a tout, elle s'effondre. Et comme elle raconte ça, mais c'est hallucinant quoi. C'est des attentes, il y a des gens qui ont, c'est des attentes, des années de recherche voilà, pour atteindre ses objectifs et ça c'est terriblement touchant.
0: Jean-Marc Belair est avec nous pour couronner ses 35 ans de République Calakuta. On va réécouter un bout d'une interview que on écoute et puis tu nous dis qui est cette personne et qu'est-ce qui se passe dans ce studio à ce moment précis.
4: Couleur 3.
5: La musique pour moi, mon travail, c'est la raison de ma vie. Parce qu'on voit des injustices tout le temps. On est habitué, la classe moyenne brésilienne, on dit les travailleurs émergents, c'est qui arrivent à, comment on dit, grimper dans l'échelle sociale. Ils doivent tourner leur visage pour le problème humain des autres. Et ça endurcit beaucoup nos esprits. Et moi, je ne pouvais pas vivre comme ça. La musique, pour moi, c'est une façon de me soulager dans cette ambiance.
6: Docteur,

0: Moleke de Rua, c'est toi qui as choisi cet extrait, ce moment avec cet artiste, pourquoi ?
1: En ancien avocat au Brésil, et qui se rend compte que dans son boulot, il n'y a plus de sens. Il essaye d'aider les victimes contre ce carnac, et il se rend compte qu'en fait que la victime, elle est dans un processus d'être toujours en train d'être victime, de rester, ça lui convient, et le bourreau, je sais pas pourquoi je te regarde, ne le prends pas mal,
2: j'ai une petite carrière de victime, oui. De carnaqueur,
1: ne veut pas changer, puis il dit j'arrête tout quoi, et au lieu de faire justement avocat, il décide d'aller trouver les enfants des rues pour les aider, pour les mettre dans un processus de création pour ceux qui ont envie dans la danse, la musique, organisation de concerts. Et j'aime bien, c'est la raison, la musique, c'est la raison de ma vie. Moi, ça résonne très fort en moi, parce que ça a du sens. C'est pas seulement pour aider, c'est pas un truc seulement d'aide ou politisé. C'est pas seulement ça, c'est un truc d'humanité, quoi. Et je trouve que ce qu'on vit actuellement dans notre actualité, ces injustices terrifiantes qu'il y a actuellement, on peut pas. Comment faire pour faire changer ces choses-là, quoi, sans être dans un truc militant, chiant, voilà, trop politisé, et trouver le bon équilibre, quoi.
0: Du coup, comment tu gardes ce sourire, Jean-Marc, parce que 35 ans après avoir commencé Calakuta, j'ai l'impression que le monde n'a jamais été aussi à l'envers.
1: Ah, je souffre terriblement, comme tout le monde, je souffre, mais c'est une souffrance terrible. Ma femme, elle me dit, mais arrête, et je suis tous les jours, et j'en suis trop, puis après, je me rends compte de cette presse qui est manipulée, qui a les informations que je pensais qui étaient intéressantes, puis en fait, je me rends compte qu'il y a des, mais je savais même pas, j'étais d'une naïveté, il y a des influenceurs, il n'y a pas des journalistes, il y a des influenceurs qui sont là juste pour faire passer des qu'on garde toujours ce même système, voilà. Et en même temps, ça me donne peut-être aussi encore plus de conviction que tout ce qui a été fait, même si ça change rien du tout, il y a l'importance de trouver une autre société. Et moi, j'étais fasciné par ces dernières années, c'est la création, la créativité des femmes. Dans Calakuta, je passais 70%, c'est pas une volonté de dire, mais 70% c'était des artistes féminines. Les femmes qui savent l'urgence du monde actuel, elles vont à retour, elles retournent vers la terre, elles nous reconnectent à la terre, aux traditions de Galice, du Salento, etc. Retrouver des anciennes croyances. Il y a des jeunes qui reprennent possession de certains villages, ils retapent des endroits pour rebâtir. Il y a quelque chose en fondement essentiel, quoi, qui revient.
0: Voilà, il a quand même réussi à finir sur une touche positive, Jean-Marc Belair, t'es trop fort. Allez, une musique, on n'a pas fini avec toi. Hein. Non, tu restes là. Pas bouger.

0: Cabello, Meu Cabello. Je pense que c'est mon cheval, mais peut-être que c'est mes cheveux, je sais pas. Je tente des trucs. Jean-Marc Belair, ben on refait pas un mec. Hein, t'es en train d'interviewer mes stagiaires. Alors c'est, Jean-Marc Belair, oui, c'est République Calacuta. Au civil, c'est père de deux enfants qui sont là, époux. Ils ont pas voulu venir
1: Aman,
0: au micro.
1: Aman, Dawit, Bofta, ma femme, Bofta, qui m'ont supporté énormément pendant toutes ces années. Merci à vous.
0: Voilà.
1: Il faut me supporter. Hein.
0: Et puis, tu as aussi ton boulot d'éducateur spécialisé dans un foyer avec des enfants qui ont vécu des choses pas cool, on va dire ça comme ça.
1: Ouais.
0: Voilà, donc là, aujourd'hui, c'est des enfants qui vont te poser deux questions.
1: Ils sont cool, ils sont cool.
0: Alors, on commence par Thanos le Grec, parce que justement, vous étiez parti sur son île.
2: Thanos, moi, je suis pas cool si jamais.
0: Vas-y, Thanos, question.
2: Si tu pouvais refaire une seule émission de Calacuta aujourd'hui, laquelle choisirais-tu et pourquoi ?
1: Refaire une émission, ce serait peut-être au Montreux Jazz Festival. Montreux Jazz Festival, j'ai un souvenir hallucinant parce qu'on avait un petit studio, je sais pas si tu te souviens, oui. Qui était juste devant le Miles Davis Hall.
0: L'escalier, ouais.
1: Et puis, ce qui était génial, c'est que les artistes, avant de monter sur scène, je sais pas pourquoi, je sais plus, parce que aussi les gens de Couleur 3, ils arrivaient à nous les faire venir. Et on pouvait faire l'interview avant leur concert, ou bien des fois, c'était aussi après. Et c'est des moments tellement forts parce qu'il y a les gens qui font la queue, qui sont en train d'arriver, qui voient leur artiste arriver. Et puis toi, tu fais un petit interview comme ça. C'était d'une puissance. Je me souviens de Trio Mokoto. Je me souviens de Mori Kante qui est là. Je suis en train de faire une interview. Et puis il y a Carlinhos Brown qui arrive. Et, mais viens là. Puis ils commencent à discuter, à faire des impros ensemble. Le bordel. Et ça fait plaisir.
0: Oui, c'est vrai qu'aujourd'hui c'est plus compliqué. Il faut faire 8 téléphones, 15 mails. Le mec il veut pas se déplacer.
1: Je crois pas, c'est compliqué. Tout devient compliqué.
0: On devrait tourner un petit peu de simplicité en fait.
1: Ouais.
0: Lucien.
3: Alors, y a-t-il une différence entre l'émission que tu imagines avant l'antenne et celle qui existe réellement une fois en direct?
1: Alors, ces 4-5 dernières années, pas trop de différence, parce que c'était une émission qui est diffusée le dimanche matin. Je pouvais pas la faire le soir. Là, c'était vraiment, j'essayais d'aller le plus loin possible dans une réalisation, ce que je voulais. Parce que j'avais du temps, j'avais un réalisateur, des réalisateurs hallucinants que je remercie, mais vraiment.
0: Qui ont beaucoup souffert.
1: Mais
0: voilà,
1: beaucoup souffert, hallucinant. Mais voilà, et il confirme, Ismaël.
0: Non, souffert pauvres. Dans le bon sens, mais.
1: Voilà. Et par contre, je dirais les autres, celles que quand j'avais la possibilité le soir, il y avait des associations. Moi, pour moi, il y a un boulot essentiel qui m'a beaucoup nourri. À Genève, dans le passé, il n'y avait pas ces centres de la culture comme maintenant qui te font en concert. Et puis, une fois que tu as vu le concert, tu te casses. Et puis, voilà. Avant, il y avait des associations qui louaient des salles à Genève. Et tu avais des fêtes congolaises, des fêtes colombiennes hallucinantes. Et j'allais dans ces endroits. Et puis, pour découvrir, les gens me faisaient découvrir leur musique. On restait en contact, etc. Et puis, c'est grâce à eux, quand ils faisaient venir des artistes, ils les amenaient. Et puis, je me souviens un jour, c'était le soir, donc une émission comme ça. Et ils amènent, et j'avais deux invités grâce à ces associations, pas du tout grâce à moi. Et ils amènent un mec en salsero du Venezuela, le mec hyper puissant, qui a une force de la tchage des Caraïbes. Et puis un malien, Boubacar Traoré, hyper doux. Et puis je me dis, tiens, on pourrait faire quelque chose les deux ensemble. Et là, il y a quelque chose qui se crée avec des moments trop longs, avec des moments, c'était pas vraiment bien ficelé, mais voilà, il y a quelque chose que je me souviens. Et là, je pourrais peut-être aller un peu plus loin dans ces moments d'improvisation, quoi.
0: C'est un bon ratio, une sur 35 ans, que t'aimerais refaire.
1: Ah non, ça, c'est une parmi...
0: Je parlais des réalisateurs, t'as cité Julie Enoch. Elle s'appelle Enoch aujourd'hui.
1: Oui, pardon.
0: Voilà, Julie Enoch. Et je me souviens de... Parce que, voilà, tu es arrivée en 91, moi je suis arrivée plus tard, mais voilà, je me souvenais de ces dimanches matins où je voyais passer des réals un petit peu en stress parce que t'arrives avec 1500 CD, certains dans des poches en papier, avec que du papier parce qu'on n'avait pas encore les ordinateurs, enfin tout n'était pas imprimé, et dans ta tête c'était super clair. T'es quoi, t'es TDA ou t'es HPI?
1: Je crois que j'ai un peu de tout. Je crois que j'ai un peu de tout, mais pas trop fort. Ça voilà. Me permet juste d'essayer de survivre avec tout ça. Et moi, j'ai une Lipéry, Lee Scratch Perry, c'est l'inventeur du dub jamaïcain, du reggae. Et on l'a pu le faire venir grâce à Hervé Rison dans le studio de Couleur 3. Et quand je faisais l'interview, je savais qu'il faisait de la peinture. Je lui ai proposé de peindre en même temps de faire l'interview. Et ça me plaît bien de proposer des fois des choses décalées à des artistes, quoi.
0: D'accord, voilà, moi j'essaie de te proposer.
4: Surtout
0: de chanter.
4: Non,
0: l'animateur, il veut pas.
1: Alors,
0: tu proposes à tes enfants de venir, à ta femme, ils veulent pas. En fait, c'est que toi qui décides. Hein.
1: Tant mieux. C'est
0: Tant
1: un peu
0: mieux.
1: Ça. C'est ça le patriarcat.
0: Tant mieux. Jean-Marc Belair, on écoute un dernier morceau, puis on se dit pas au revoir comme ça.
1: Bah non.

0: poser. Là, bah, Lucien vient de poser une question hors antenne. Il t'a demandé si t'allais faire un petit bout de ta retraite en Jamaïque. Tu as répondu non parce que tu adores terriblement Genève. Et là, je découvre que ton arrière-grand-père a créé le Servette.
1: Voilà, avec des copains. Alors, le rugby club, c'était d'abord le rugby. Ils sont partis en voyage en Angleterre. Ils ont découvert le rugby. Ils sont revenus à Genève. Ils ont créé le club. Après, c'est devenu le Servette FC. Mais moi, je suis terriblement... J'adore les voyages. J'adore d'autres cultures. Mais je suis terriblement bien...
0: Genevois.
1: Voilà. Terrible. Ouais, terrible. Absolument.
0: On va te souhaiter une très bonne dernière émission. C'est pas fini. On n'arrête pas de dire que c'est fini. Mais la dernière, c'est dimanche.
1: Dimanche,
0: elle
1: oui.
0: Ressemble à quoi, cette émission?
1: Alors, c'est une émission avec les auditeurs, les messages des auditeurs. Et j'ai reçu des messages, je sais pas pour,
0: mais on
1: je
0: va
1: pensais
0: l'écouter.
1: Pas de Marseille, de l'île Maurice, d'Angleterre, enfin, et ça m'a touché, je pensais pas, et avec de l'émotion, ça m'a touché terriblement, quoi. Et j'ai peur que les messages, ça soit un truc, moi, tu vois, merci, ça me fatigue. J'ai pas envie de me mettre des merci, moi, je m'en fous de ça. Mais c'est autre chose.
0: Veux quoi alors?
1: Ben, il y a une femme qui était à Marseille dans le bus, puis elle est en train d'écouter un podcast, puis elle entend Calakuta, ça termine, c'est la fin, machin. Elle fait, avec ses casques, elle gueule dans le bus, elle fait quoi, non, c'est pas vrai. Et puis tout le monde sort, oh pardon. Et voilà, j'aime bien ce côté spontané, quoi.
0: Voilà, maintenant vous allez tous vous lever, les gars.
1: Ah bon?
0: Pour saluer Jean-Marc Veller.
1: Oh non,
0: si,
1: moi je me lève avec vous.
0: Allez, venez l'applaudir, je vous en supplie. Parce que...
1: Merci. Merci à vous. À toute l'équipe de Couleur 3. Merci beaucoup. Yo. Merci.
0: Et c'est moi qui chiale, alors que c'est toi qui devais pleurer, Jean.
1: Moi, j'ai chialé pendant...
0: Ouais, en arrivant. Ok.
1: Merci à vous.
0: Merci. Et on t'écoute dimanche à quelle heure?
1: C'est entre 11h et 13h.
0: 11h et 13h.
1: Voilà.
2: Et tout est podcastable et on peut tout réécouter. Il faut aller les prendre au hasard. Quand on ne sait pas quoi écouter en voiture, on les prend au hasard. Et c'est vraiment de la pépite. Merci vraiment beaucoup.
0: Au revoir.
1: Bye bye.
0: Allez, musique. Lucifer, son of the morning, I'm gonna chase you out of...

Max Romeo, on répète, hein, Calcutta, 11h ce dimanche, la dernière. Nous, on va revenir dans les bras cassés plus standard, mais juste après les infos, à tout de suite.

0: une heure.
1: Laurent Blanchard.
2: Le guide suprême iranien Mojtaba Khamenei a avalisé le protocole d'accord signé entre les États-Unis et l'Iran mercredi. L'ayatollah déclare hier soir avoir une opinion différente sur la question, sans plus de détails. Donald Trump qualifie, lui, cet accord de victoire pour les États-Unis, ce qui n'est pas l'avis de nombreux observateurs, jusqu'aux élus républicains qui jugent le protocole d'accord avantageux, surtout pour Téhéran. Le trafic maritime, lui, a pu reprendre hier dans le détroit d'Ormuz. 12,5 millions de barils de pétrole ont transité en à peine 24 heures, affirme le vice-président américain. Annonce alors que les réserves stratégiques de pétrole américaines ont atteint leur niveau le plus bas depuis 40 ans, soit moins de la moitié de la capacité de stockage totale. États-Unis et Iran devraient, sauf changement, à nouveau se retrouver ce vendredi ou alors ce week-end au Burgenstock, dans le canton de Nidwald. Beaucoup d'incertitudes subsisteraient après la signature de manière électronique du protocole d'accord mercredi soir entre les deux pays. Le flou demeure aussi quant au déplacement annoncé du vice-président américain J.D. Vance en Suisse ce week-end pour lancer les négociations avec l'Iran autour notamment de la question du nucléaire. Au Liban, le Hezbollah annonce de son côté hier des affrontements entre ses combattants et une unité de l'armée israélienne dans le sud du pays. Combat donc après l'accord entre les États-Unis et l'Iran et qui prévoit la fin de la guerre sur tous les fronts dans la région. Dans ce contexte, le Premier ministre israélien Benjamin Netanyahou a appelé hier à préserver la relation vitale avec les États-Unis. En Suisse, il était aussi question de nucléaire hier, mais pour d'autres raisons. Après un revirement du national, le Parlement rouvre finalement la porte à la construction de nouvelles centrales en adoptant à une très courte majorité un contre-projet du Conseil fédéral. La gauche, le PVL et une partie du centre ont dit non. Les Verts et les Vertes ont d'ores et déjà annoncé un référendum. En 2017, le peuple avait exclu la construction de nouvelles centrales. Le ministère public va ouvrir une seconde enquête pénale à l'encontre de Valérie Dietli. Le rapport Mélan aurait éveillé des soupçons au sujet des mandats attribués à l'ancien président de la commission foncière rurale du canton de Vaud. La conseillère d'État centriste dit avoir toujours agi conformément aux droits et à l'intérêt de l'État. Je pense que je ne vais pas réussir à dormir cette nuit. Ça, ce sont les mots de Joan Manzambi. Hier soir, après son doublé à la Coupe du Monde de football, la Nati s'est imposée 4-1 hier soir face à la Bosnie-Herzégovine, avec un doublé donc du jeune voix de 20 ans. La qualification pour les 16e de finale est bien en vue après un match nul 1 partout, on se rappelle, contre le Qatar. La Suisse est pour l'instant en tête de son groupe. C'est un temps assez ensoleillé qui vous attend ce vendredi, mais un fond d'air qui restera lourd. Des cumulus se forment en montagne ce matin, des orages débordant en plaine ensuite avec d'importants cumuls de pluie possibles. Il fera jusqu'à 32 degrés, samedi bien ensoleillé et très chaud aussi puisqu'il fera jusqu'à 34 degrés.
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8: Bonjour.
9: Mais oui, bonjour et re-bienvenue dans Les Bras Cassés, une émission bonne à rien, mais prête à tout. Je ris pas pour ma phrase, je ris juste de voir la tête de Samuel Villermeau. Ça vaut la peine quand même parfois à la radio filmée.
10: Ouais, déjà, t'avais jeté un œil.
9: Tu t'es rasé jusqu'au front alors.
11: Ouais, j'ai Parkinson, c'est compliqué.
10: Quoi qu'une serpe, une grosse épée.
9: Voilà, je vous dis juste que dans quelques instants, c'est le papier d'intro de l'émission, mais exceptionnellement aujourd'hui, c'est pas moi qui le fais. Qui ça? On verra.

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2: Le mondial a commencé depuis une semaine. Et là, tous les 4 ans, la Suisse se découvre une passion soudaine pour le football. D'un coup, tout le monde devient expert. Le daron qui n'a pas regardé un match depuis l'Euro 2008 t'explique pourquoi le sélectionneur fait n'importe quoi. Tonton Jacob qui connaît des statistiques tellement précises qu'on dirait qu'il travaille pour la FIFA. Et surtout, tout le monde a le même objectif, gagner le mondial. Alors que, soyons honnêtes, en Suisse, quand on entend finale, on pense plus souvent à une finale de raclette qu'à une finale de Coupe du Monde. Mais chaque année, on y croit. On regarde le tirage au sort comme si on préparait un braquage. Eux, on les prend. Eux aussi. Eux, ça va être compliqué, mais ça passe. Résultat, on a déjà gagné le tournoi avant même le premier match. Et puis, il y a la Nati. La Nati, c'est un peu comme le Wi-Fi des CFF. Parfois ça marche, souvent on ne comprend pas comment, mais on continue d'y croire. Ce qui est drôle avec les supporters de la Nati, c'est qu'au final, on en arrive toujours avec les mêmes paroles. Avant le tournoi, on dira « Bon, cette année c'est la bonne ». Après 3 matchs nuls, on dira fièrement « Ouais mais bon, c'est que le début ». En 8e de finale, on commencera à y croire. Franchement, il y a moyen. En quart de finale, alors qu'on ne sait toujours pas comment on est arrivé là, on sera en train de dire « Allez, cette année on va en finale ». Et pourtant, je peux déjà vous annoncer la suite, ça passera pas. Après l'élimination, on dirait « Ouais, mais bon, de toute façon, je la sentais pas cette année ». Et à peine 2 minutes plus tard, on les a déjà repartis. Mais l'année prochaine, par contre, l'année prochaine, c'est la bonne. Et ça fait déjà depuis l'invention du football qu'on raconte la même histoire. On connaît déjà la fin, mais à chaque fois, on ressort quand même déçu. Mais avec de l'espoir, pour dans 2 ans. Et vous savez ce qu'on dit ? Tant qu'il y a de l'espoir, gna gna gna. C'est pas de l'espoir qu'il faut, bordel, c'est de la gagne. Alors on se motive, les gars. Ramenez-nous cette coupe et on n'en parle plus. Sur ce, les Bras du Jour vont se présenter avec un de leurs rêves qui ne portera jamais ses fruits. Samuel Viermo.
3: Excuse-moi, j'étais suspendu. L'arbre à macaroni, il portera pas ses fruits, je pense.
2: Ok, ouais. Pas mal. Christelle Di Bartolo.
4: Être championne de basket. À mon avis, ça marchera.
5: Non, ouais, ça a l'air mal pris, ouais.
2: Je me disais. Et Greg Lerech.
6: Moi, j'aimerais trop jouer dans un film de viking médiéval, un peu. Passer 6 mois déguisé à courir dans la forêt avec une hache.
7: Ça t'irait bien.
6: Ouais, c'est. Mais ça arrivera pas, non.
2: Et finalement, Valérie Paco.
8: Bah pousse-toi parce qu'il m'a pris ma place. Moi j'aurais aimé être Miss Monde. Ça n'arrivera jamais.
6: C'est pas fini.
8: Miss Vieille Monde, Vieille Terre qui roule. Bravo. Vous venez d'écouter le premier papier de Lucien, 15 ans. Franchement,
9: allez. Deuxième, non?
8: Pardon?
9: Le deuxième.
8: Ah oui, le deuxième. Mais ça, c'était là, un papier qui parle pas de lui, voilà, parce que c'est ça, les humoristes parlent que d'eux, puis ça devient chiant vite fait. Donc là, c'était un sujet imposé, un sujet d'actu. Bravo Thanos, effectivement, tu suis. On écoutera Thanos dans la dernière heure aussi, qui fera son autoportrait humoristique,
6: okay.
8: Puisque Lucien, il a fait ça mardi, je crois, ouais. Voilà. Donc pour le moment, musique. 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

0: République à Akuta, c'est terminé. C'était une chanson qui s'appelle Munich.
1: C'est autre chose, hein.
0: Du groupe Editors, on ne peut pas faire plus blanc que ça. C'est transparent, comme disait l'autre. Voilà, donc nous sommes dans les bras cassés. C'est le moment des plaisirs partagés, pardon. Je vais me moquer de toi toute l'émission.
2: Oui, mais je vous dirai pourquoi.
0: Ok, c'est parti.
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0: Les plaisirs partagés. Oh, ça c'est bien.
2: Ah, ouais, bon,
0: oh, ça c'est bien. On s'arrête là.
2: Bon,
0: ouais,
2: allez, on
6: prend ça.
2: Ciao.
0: Ciao. Ça c'est vraiment la chanson qui m'aide. Ça c'est ma chanson du dimanche matin, par exemple.
6: Ah ouais. Tu vas pas au culte ?
0: Si, mais avec des écouteurs. S'il passait ça, j'irais tous les matins. Quoi.
2: C'est presque un petit peu gospel, hein.
0: Bah oui.
6: C'est presque un petit peu gospel, ouais.
0: Les plaisirs partagés, c'est l'occasion d'amener une bonne chanson comme celle qu'on est en train d'écouter comme ça en tapis ou une grosse merde pour rigoler, on sait pas. Vous avez chacun et chacune une minute ou un peu plus ou un peu moins. Vous gérez votre envie, ouais. Hein, vous gérez vos envies, le tout c'est de me convaincre. Allez, c'est parti, Greg, on commence par toi.
6: Ah, non, j'aime beaucoup ce nouveau dressing, je suis sur le dessus de la pile en plus. je vais le porter tout l'été, ça c'est sûr. La retourne, hein. Oh, ça lui apprendra de me jeter comme ça. C'est pas quand même qu'il va bien, qu'il met pas de Marcel.
7: Oh.
6: Il s'en sort sûrement très bien.
7: Vieux slip.
6: Mais qui êtes-vous? Qu'est-ce que vous faites à l'étage des t-shirts? C'est moi, vieux slip. Vieux slip. Mais il y a erreur, je ne suis pas perdu. Au contraire, j'ai trouvé ma place dans une nouvelle armoire. Tu n'es pas perdu, c'est vrai. Mais on t'a jeté.
7: Oh non.
6: Et ça t'a blessé. Ben oui, mais maintenant ça va. Oh, regarde, je fais partie d'une garde-robe. Je suis même une pièce importante de ce dressing. Oui, et je suis heureux pour toi. Mais tu as encore du ressentiment pour ton ancien dressing. Cela t'habite toujours, je le sais. Je le vois. Et alors ? Je peux vivre avec, hein. L'important, c'est maintenant. Tu as raison. Mais il y a toujours cette petite déchirure qui reste. Je vais bien. Je vais être porté, sentir le soleil, faire des marques de bronzage. Mais cette déchirure se rouvrira et tu finiras avec un trou. Et tu ne pourras plus être porté. Tu as besoin d'un raccommodage, t-shirt. Mais j'ai tellement lutté pour ne pas me déchirer complètement quand on m'achetait. C'est une égratignure qui reste, là, je peux gérer. Justement, tu devrais en profiter pour te recoudre. Complètement. Qu'est-ce que tu en sais, toi? T'es juste un slip. Tu sais, il y a longtemps, mon élastique s'était détendu. Je ne voulais pas le réparer, je gérais. Puis un jour, je laissais tellement entrevoir l'arrêt qu'on ne me porta plus. Et on m'a jeté. Comme toi. On vous a jeté aussi. Et oui. Et ça m'a blessé. Mais je me suis réparé. Et on m'a reporté. Plusieurs fois. Et là, ah oui. Mais là aussi, c'est des coutures. Du rapiessage. Ce sont toutes les cicatrices de vos blessures. Chacune raconte une partie de moi. Et je suis plus solide maintenant, plus résistant, résilient même. Comment je peux me réparer? Ah, pour ça, tu dois pardonner. Pardon. Mais on m'a laissé. J'étais si triste, c'était si dur. Pourquoi c'est à moi de pardonner? On ne peut pas en vouloir à quelqu'un de ne pas nous choisir. Même si ça nous a rendu tristes. Pardonner, c'est la dernière étape. C'est couper le fil qui nous a recousus. Laisser aller. Par amour. Est-ce qu'on m'aimera malgré mes coutures? Et confiance. Tu es devenu un t-shirt unique maintenant. Vintage. Merci, vieux slip. Tu es vraiment le plus sage des sous-vêtements.
0: Oui. Oui, vieux slip.
2: Mais on s'arrête là, je pense qu'on ne peut plus faire derrière.
0: Ouais, on aurait dû commencer par... Mais non, peut-être pas, Christelle Di Marzo, petit pinson. On y va ?
8: Oui. Valérie.
0: Oui.
8: On se connaît depuis un moment toutes les deux.
0: C'est vrai.
8: J'ai vu tes seins, t'as vu les miens.
0: C'est vrai aussi.
2: C'est parti dans la garde-robe.
8: J'ai vomi dans ta salle de bain,
0: oui,
8: puis t'es lavé les cheveux dans la mienne.
0: C'est vrai.
8: On est presque intimes maintenant. Pourtant, tu ne sais pas tout de moi. Je ne t'ai jamais raconté que quand j'étais petite, genre vraiment petite, j'avais un vélo de cross rose et blanc avec une super longue selle pour pouvoir prendre une copine dessus. Bon, j'avais pas de copine, mais au cas où, j'aurais pu la ramener à la maison. J'étais fière de mon vélo de cross rose et blanc. Il était beau, tellement beau qu'un jour, on me l'a volé pendant que j'étais à mon cours de flûte. Ouais, j'ai fait de la flûte douce.
0: Flûte.
8: Ouais, merci d'oublier cette info très rapidement parce que c'était pas une partie de plaisir pour moi. J'étais la seule du cours à ne pas réussir à faire la note ré. Quand je plaçais mes doigts, comme la maîtresse elle disait, la note qui sortait sonnait faux. En réalité, ma flûte avait un défaut de fabrication et pour jouer correctement le ré, il fallait que j'utilise 8 doigts au lieu de 2. Du coup, avec mes petits doigts de petite Christelle de 7 ans, c'était une sacrée gymnastique et évidemment, les autres se moquaient de moi. Oh. Alors, je vous rassure, on a retrouvé mon vélo, sauf qu'il n'avait plus de belle selle. Et j'étais trop jeune pour trouver ça cool. J'étais obligée d'aller au badminton à pied. Oui, j'ai fait du badminton. Merci d'oublier cette info rapidement parce que c'était pas une partie de plaisir. J'avais une raquette qui pesait super lourd. C'était un modèle vintage en bois. Alors que les autres, ils avaient tous des raquettes en alu, toutes légères. Évidemment, j'étais nulle et tout le monde se moquait de moi. En plus, je me suis chopée une tendinite. Mais j'étais ravie parce que je pouvais passer mes après-midi devant la télé à regarder des dessins animés, des séries. Et pour ça, j'étais extrêmement bien équipée. Télécouleur, télécommande, magnétoscope. C'est à cette époque que j'ai compris que je serais jamais une grande sportive ou une musicienne hors pair avec tous ces impairs. J'étais définitivement une enfant de la télé et le morceau que j'ai apporté témoigne de cette passion juvénile.
0: Merci Christelle, tu vois c'est jamais perdu. Waouh, ouais. Ça va être dur ce soir. Waouh. Samuel.
2: Ne regarde pas comme ça.
0: T'en parles, j'espère que t'en parlais.
2: Non, pas
0: non,
2: là.
0: Okay.
2: Non. Il y a 86 ans aujourd'hui exactement, le 18 juin 1940, le général de Gaulle s'était levé chafouin. En effet, c'était la guerre et le moustachu qui ne buvait pas d'alcool avait envahi la France avec ses fans énervés. Charles, le grand Charles, avait pris son petit boguet qui lui donnait une drôle d'allure avec ce genou sous le menton quand il roulait. Sans casque à l'époque, ce qui lui permettait de conduire en képi et il s'était rendu à la BBC ce jour-là, oui, la radio anglaise. Là, pour entrer, il avait dû prouver son identité à la réception. En effet, il régnait déjà à l'époque une certaine ambiance un peu genre G7. Il était bien seul et grand dans ce petit studio derrière un très très grand micro. Ça faisait un bout de temps qu'il réfléchissait à ce qu'il allait dire aujourd'hui. Il avait trouvé l'idée de base de son discours. Militaire, ingénieur, résistant en France ou ailleurs, c'est la merde et donc je vous invite à vous mettre en rapport avec moi. Mais comment faire à l'époque pour se mettre en rapport avec le général, hein? Il n'a pas dit écrivez-moi les bras cassés ou info le grand Charles ou inscrivez-vous sur résistance.fr, abonnez-vous à la newsletter Maki Maki ou suivez-moi sur mon Résinsta. Non, c'était rudimentaire en ces temps. À cette belle époque courageuse, là, il fallait que tu te rendes dans un café, que tu fasses des clins d'œil au serveur en rythme sur le chant des partisans. Ami, entends-tu le vol noir des corbeaux sur la plaine? Que tu prononces des phrases qui tombent comme un cheveu sur la soupe, genre les carottes sont cuites, je répète, les carottes sont cuites ou les hiboux ne sont pas ce qu'on croit. Et là, tu pouvais peut-être alors envoyer un bout de papier codé qui traverserait la Manche à l'intérieur d'un parapluie et le grand Charles pourrait le lire. Bonjour, monsieur de Gaulle, vous pouvez vous mettre également en relation avec moi. J'apprécierais grandement, j'aime beaucoup la France et les hommes grands. Voilà. Cela étant dit, Charles prononça son discours que certains entendirent, mais ce n'est pas celui qu'on retiendra puisque ce jour-là, on avait oublié de l'enregistrer et que la BBC a dû se mettre en rapport avec De Gaulle pour faire une nouvelle session recording. Voilà. J'avais donc moi aussi un message à livrer pour ce 18 juin historique. Valérie, si mon titre de musique du jour vous intéresse, je vous invite à vous mettre en rapport avec moi.
0: Je vous ai compris. Voilà mon imitation de Charles De Gaulle. Hein, c'est comme ça qu'il
2: est. Ouais, ouais.
6: Le tire-bouchon. Vive l'Algérie. Ouais, ouais, ouais.
0: Voilà.
6: Des dictateurs, quoi.
0: Oh, waouh. On est d'accord, hein, les gars, c'était super, tous les trois.
9: Greg Le Rèche.
8: Tu l'as payé.
9: Ils sont juste à côté de lui. Je sais pas ce qu'il. Tu leur donnes des. Tu dis que
6: je leur donne des clopes.
0: Ouais. Après, c'est vrai que vieux slip,
2: ouais.
0: C'est redoutable.
2: J'ai pensé. J'étais en plus en te regardant avec ton physique, j'ai pensé que un peu à Dujardin dans le Dain.
6: Mais à part ça, ouais, je prends vraiment ce genre de compliment, quoi.
2: T'as pensé au Dain? T'as pensé au Dain de?
6: Non, pas du tout. Mais je vais arrêter de me moquer de toi.
2: Il parle avec son blouson, tu sais.
6: Ah ouais.
0: Moi, je veux qu'on fasse un dessin animé de vieux slip.
6: Peut-être, oui. la prochaine fois je mets quelque chose.
0: Regarde, ouais. On en a un d'ailleurs, un vieux slip dans un cadre.
6: Je vais prendre un de mes vieux slips.
0: Ouais. Bon, bah, vieux slip à gagner.
6: Ouais.
0: Mais alors, on veut.
2: On veut.
0: On veut. mieux que ce soit vieux slip qui nous annonce la chanson avec le même tapis qu'avant, quoi. Parce que...
6: faut mettre le tapis, alors.
10: Oui, c'est moi, vieux slip. La chanson que j'ai choisie, c'est... Tu ne peux pas avoir toujours ce que tu veux. You can't always get what you want. Les Rolling Stones.
9: Mais non.
10: Et
9: oui.
10: Une belle base de philosophie.
0: Voilà, mais du coup, on va retirer ce tapis parce que c'est ça, en fait, c'est ça la magie.
6: Ça, plus le... Bah alors, c'est sûr que tu peux essayer de faire vos tapis, essayer de faire vos plaisirs là-dessus, vous gagnez. Hein.
9: Non, c'est
6: que là.
9: C'est...
0: Allez, musique.
11: C'est à vous, ce slip?
0: Non, bah non. Et il y avait une belle morale là derrière.
10: Toujours.
0: J'ai 8 ans, c'est pas possible.

0: écouter un petit Rolling Stone comme ça.
1: C'est vrai ?
0: Merci vieux slip.
2: C'est avec plaisir.
0: Petit slip, alors t'avais amené quoi ?
3: J'ai amené ça.
0: C'est vrai que ça mettait bonne humeur quand on entendait ça à la télé.
4: En ce moment, c'est...
3: C'était sur France 3.
1: Capitaine Stubbing.
0: Sur FR3.
3: Ah oui, FR3.
5: Et on voit les bateaux passer sur le lac, mais ils ne peuvent pas aller de l'autre côté, t'as vu ? Ils ne peuvent pas faire la fête de tous les côtés en ce moment.
0: C'est vrai. Et toi, Sam ?
5: Alors, c'est le nom du groupe qui m'a fait penser à ce 18 juin, en fait, parce que c'est le groupe qui s'appelle War. Ils ont fait ce morceau en 1975, donc il y a plus de 50 ans, et on dirait qu'il vient de sortir hier. J'adore, c'est...
0: C'est vrai, super ce morceau.
5: Ils ont aussi fait Why Can't We Be Friends, parce qu'ils étaient un peu multi-ethniques, sympa. Voilà.
0: On a envie de le... Voilà. Ça, c'est mon talent caché. J'attends des trompettes et elles arrivent.

0: Merci Lizo. Nous allons passer au chichif si vous voulez bien.
1: Ouais. On veut bien, oui.
2: Ouais,
0: Moi, je m'attendais à...
2: J'adore les chiffres.
0: On va passer aux chichifs, si vous voulez. Wow. Quelqu'un vient de mettre un but, quoi.
3: C'est le chichifre.
0: Alors là, on va commencer par un chichifre, mais les deux jeunes n'ont pas le droit de répondre.
1: Ah.
0: D'accord.
1: Ils sont attaqués,
0: sur cette question-là, vous n'avez pas le droit de répondre. Vous allez comprendre plus tard. 90%. À quoi correspond ce sondage qui concerne les jeunes vaudois que vous êtes, messieurs? Donc vous n'avez pas le droit de réponse parce que voilà. Donc j'imagine qu'on peut parler de toute la Suisse. Hein. Ça se passe, c'est un sondage qui a été fait dans le canton de Vaud, mais j'imagine que c'est sur toute la Suisse. Donc 90%.
1: Les jeunes?
0: Les jeunes.
1: C'est jusqu'à quel âge jeune dans cette définition?
0: Jusqu'à 18.
1: Jusqu'à 18?
4: De 90% des jeunes garçons et filles.
0: Pardon, vous avez parlé en même temps, j'ai pas compris.
4: Garçons et filles.
0: Garçons et filles.
2: 90% de ces jeunes font quelque chose ou ont quelque chose.
1: Ne savent pas quelque chose.
0: Ne font pas quelque chose.
1: Ne font pas quelque chose. Se lavent pas les mains.
0: Non, c'est pas ça.
2: Ils savent pas lire l'heure. Sur une montre.
4: Ils savent plus compter, non plus.
1: Ah oui, c'est pas mal ça. Ils savent pas écrire.
2: Non, 90% quand même.
4: Stop. Ils font pas quelque chose. Est-ce que ces gens, ils font pas de sport?
1: Ah, ils utilisent plus de papier.
0: Non et non.
2: Ils regardent pas la télévision.
0: Si. Non.
4: Ils boivent pas d'alcool. Ouais.
0: Non, c'est pas
1: ça. Ils comprennent pas ce qu'on dit en ce moment.
0: Vous avez la réponse, les gars, ou pas?
5: Non.
0: Non, d'accord, on continue.
2: Ils font pas pipi au lit.
5: 90% des gens sont des jeunes sont totalement teubés.
0: Non, c'est pas ça. Mais puisque tu le dis.
4: Bravo.
0: Donc, Lucien et Thanos qui vous aident pas beaucoup hein, sur ce coup-là.
2: Ils font pas la vaisselle.
0: Non, mais c'est un lien avec l'eau, effectivement.
1: Avec l'eau,
4: ils se lavent.
1: Ah, ils se lavent tous les jours.
2: Pas trop.
4: Ils se douchent pas tous les jours.
0: C'est plus précis.
4: Ils se lavent pas
2: le
4: les
2: cul
4: pieds.
2: Tous les jours.
4: J'allais dire pieds, tu vois. Mais...
0: Voilà. Ni l'un ni l'autre, ou les deux à la fois.
4: Donc c'est se laver.
1: Ils se douchent, ils se lavent pas.
0: Oui, mais après quoi?
4: Après le sport, après la gym.
0: Voilà. D'après une étude menée dans 30 établissements scolaires vaudois, 90% des élèves ne se douchent pas après le sport. C'est dommage.
5: Je dirais 99.
0: C'est dommage parce qu'à cet âge-là, ils bouillonnent d'hormones et de nouvelles odeurs corporelles qui ravissent tous ceux qui vivent avec des ados. Bon, plus sérieusement, il semblerait qu'il y ait un problème d'intimité dans les douches et les vestiaires des écoles, hein, puisque ces mêmes jeunes sont aussi 15% à éviter d'utiliser les toilettes de leur école. Et puis, il y a aussi un problème d'horaire. Hein. Beaucoup de jeunes se plaignent de ne pas avoir le temps de se doucher entre la fin du sport et le début d'un cours, vous confirmez?
6: Oui, il n'y a pas de douche. Nous, on a 3 minutes pour se changer et y aller.
0: Ah, vous n'avez même pas de douche? Bah
6: enfin,
0: voilà.
6: Si, il y a des douches, mais personne ne l'utilise.
0: C'est bien de sortir des articles de journalistes, et puis là, on a des vrais jeunes, il n'y a pas de douche. Donc,
1: 3 minutes. Cas, pour ces deux jeunes-là, il n'y a pas de douche.
0: Ouais.
1: On peut le dire.
0: Et puis, y a aussi des téléphones portables avec lesquels on peut tout filmer dans les vestiaires. Donc, la solution serait d'installer des espaces individuels avec des douches fermées, puis des cabines individuelles. Mais tout ça, ça a un coût. Donc, les ados vont continuer à puer.
1: Greg, je ne sais pas comment c'était, mais moi, quand je faisais du sport, quand j'étais ado, c'était l'enfer, les douches. Je stressais à y aller. Tu vois pas?
4: Ouais, moi, quand j'étais jeune, quand j'étais tout jeune, un peu, ça allait. Puis après, un autre, moi, je suintais vraiment, je transpirais trop.
0: Il n'y a que moi qui ai eu les tunnels de douche. Nous, on avait un tunnel de douche, donc avec des jets dans tous les sens. Et puis,
1: tu devais passer à travers.
0: Et puis, oui, c'était vraiment hyper cher. Et donc, c'était quand on était tout petit.
2: On prenait les asiles psychiatriques.
1: Non, avec ta voiture.
6: Il y a d'abord le savon, ensuite l'eau. Et ensuite,
0: il n'y avait pas de savon, c'était vraiment. On faisait deux fois le tour à poil comme ça.
1: Donc, il y avait Valérie.
4: Et donc, cette vie en institution, c'était compliqué.
0: C'était un prix, c'était pas une institution.
1: Mais on va savoir des choses incroyables aujourd'hui.
0: Mais vous n'avez pas eu. Donc, je pense que ça devait être un collège pilote. Ils ont fait ça. Et c'est effectivement à l'adolescence qu'on arrête de.
1: Ah, psychose.
0: Allez, un dernier. 3,7. À quoi correspond cette moyenne française? Mais là encore, on peut imaginer que ça se passe aussi en Suisse. 3,7.
1: C'est sur 20?
0: Pardon?
1: C'est sur 20?
0: Non,
1: c'est pas une moyenne de maths.
0: 3,7 quelque chose.
1: Ok.
4: Est-ce que ça concerne quelque chose de consommable?
0: Oui, mais c'est pas consommable avec la bouche, par exemple.
5: C'est un prix.
0: Ça se mange pas.
1: C'est dans l'air.
0: C'est dans l'air, on peut dire ça comme ça.
1: Ça se sniffe.
0: Non, ça se sniffe pas.
4: Est-ce que c'est un taux, c'est une moyenne, t'as dit?
0: Ouais, c'est une moyenne. 3,7 par jour.
2: Par jour?
1: Ça signale.
0: Non, ça signale pas.
4: C'est pas lié au tabac.
0: Rien à voir.
6: De litres d'oxygène.
0: Non, c'est pas ça.
1: 3,7 par jour.
0: Ouais.
1: Qui est dans l'air.
0: Et j'ai envie de vous dire, c'est beaucoup.
5: C'est quelque chose qui s'achète.
0: C'est une sorte de pollution.
2: Des particules fines ?
0: Non.
4: C'est des pets
1: de l'ozone ?
0: Non,
1: de l'ozone.
0: Non, c'est pas une pollution qui se renifle. Ouais. Elle rentre pas dans les poumons, elle rentre ailleurs.
4: Elle rentre ailleurs.
0: Ouais.
2: Peur.
4: C'est de la pollution intellectuelle.
0: Ouais, non. Un peu.
1: Ah.
0: 3,7 par
2: le
0: jour
2: bruit.
0: En France, mais je pense que c'est pareil ici.
5: 3,7 heures.
0: Elle rentre par les oreilles, cette pollution.
4: C'est de la.
1: Ah.
4: C'est
1: la pollution sonore, simplement du bruit au
0: non. 3,7 par jour.
6: 3,7 heures sur TikTok, non.
0: Non. Non, c'est quelque chose qui arrive 3... Enfin,
4: 3,7 fois
0: c'est
4: par jour.
0: C'est une moyenne.
4: C'est comme on est confronté à de la publicité ou...
0: C'est pas de la publicité. C'est, ou alors c'est très, très, très ciblé parce que c'est quelqu'un qui vous connaît intimement.
1: Ah, c'est du harcèlement...
0: C'est pas du harcèlement.
5: Ça dépend.
4: ChatGPT, le nombre de fois que les gens
0: non, utilisent. Non, c'est pas ChatGPT. C'est un truc chiant qu'on reçoit souvent.
4: À des appels de...
0: Des pas appels. Des appels.
5: Tous les jours.
2: Des notifs.
0: Non.
6: 3,7 messages par...
2: Ah, les vocaux.
0: Des vocaux.
1: Ah, mais oui.
0: 3,7, c'est chiant, en moyenne. Attention. En moyenne, le nombre de vocaux qu'un Français reçoit ou envoie par jour. Et je pense qu'en Suisse, c'est à peu près la même chose.
7: Parce... Salut, ben c'est toi. C'est... Enfin, je te parle à toi. Enfin, c'est nous. Mais voilà, comme j'ai un peu la flemme d'écrire parce qu'il fait vraiment trop chaud et que tu as quand même besoin de ces infos pour ton chiffre là, donc... je te donne le chiffre, mais du coup je trouve plus l'info. C'était où ce truc Ah ouais, non. Alors je pensais que c'était sur RTS Info et puis pas du tout. C'était là. Attends, bouge pas. Ouais, je te fais vite un audio parce que c'est quand même plus simple. Donc on est sur les sur les vocaux que les Français reçoivent. Donc 3 ou 4 par jour, c'est ça. Non, 3,7, voilà. Donc 3,7. En fait, c'est parce que les gens, ils ont la flemme d'écrire. Puis surtout, écrire, ça veut dire faire des fautes d'orthographe, alors que, avec un vocal, tu vois, on peut pas faire de fautes d'orthographe. Tu vois, les vocales, c'est quand même mieux pour parler le français. Et puis tout ça pour dire que. Les gens, ils en ont marre, c'est gavant d'écouter des vocales interminables. Mais c'est quand même mieux que d'écrire, de faire écrire toutes ces merdes par l'IA. Voilà. Bisous, à plus tard.
0: Merci, à plus tard. Putain.
6: Mais j'aurais dit 3,7, c'est la moyenne de temps en minutes, en fait, des vocales.
2: Ouais, aussi.
0: Il était très, très long.
2: Ouais.
1: Ouais.
0: Mais donc, souvent comme ça ressemble à ça quand on se fait un audio.
1: Oui, quand on prépare les bras aussi, ça ressemble à ça.
4: Mais moi, je vais te faire des audios, je vais te parler comme ça.
0: Ça s'appelle des podcasts.
4: Ouais, je vais faire des petits podcasts.
0: Ouais. Après, j'adore envoyer des audios, moi.
4: Moi, j'envoie beaucoup d'audios. Quand je suis en relation avec des gens en général, c'est vraiment beaucoup, beaucoup d'audios.
0: Ouais. Oui. Ouais.
1: Bah, merci beaucoup.
4: Mais je t'aime quand même, c'est juste que je t'aime pas comme ça.
1: Ouais, ouais.
0: Voilà.
1: Non, heureusement qu'on s'écrit pas à l'antenne.
0: Et Isma m'a dit qu'on a perdu 3 points en audience avec mon audio, donc vite, musique. Un truc qui est...

0: Audran, c'était Audran. Et Christelle, elle s'appelle Christelle, ouais. Même Di Marzo. Elle va faire son papier maintenant. Sur couleur 3.
1: Ouais. Ouais. C'est
0: même
1: vrai.
0: Même c'est sur couleur 3. Uh-huh.
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1: Mais où qu'il est passé, ce connard ? C'est à peu près ce que se dit la Française des Jeux qui recherche ardemment le gagnant du Super Loto du 24 avril dernier pour lui donner ses 13 millions d'euros. Merci de vous rendre à la réception. 13 millions d'euros et personne ne s'est manifesté. Il reste 4 jours à ce Français qui a joué dans le département de l'Orne pour aller réclamer son gain. Sinon, le 22 juin à 23h59, il sera remis en jeu.
0: Non.
1: 13 millions d'euros ! 11 947 970 francs suisses ! Ouais, c'est moins impressionnant. Alors on va dire 97 173 830 couronnes danoises.
0: Ah oui.
1: Oh, j'en ai marre de citer tous ces chiffres. Vous l'aurez compris, c'est une stomme astrobolante. Astrobolant, mot valise composé d'astronomiques et de mirobolants qui n'existent pas. Merci, je suis au courant. Mais si j'ai envie d'inventer des mots, eh ben j'invente des mots. Na, Mona, Lisa, Marco, Polo, non, Loto. Vous avez vu comme je retombe sur mes pattes ?
0: Ah, ouais, petit chat.
1: Donc la question qui turlupine l'hypophyse de la Française des Jeux, c'est, comme je l'ai mentionné en préambule et aussi en préambulatoire, mais vous n'étiez pas là, où est passé le gagnant ? Il est où machin depuis 2 mois ? Pourquoi il va pas chercher son fric ? Qu'est-ce qui se passe ? Bordel de bip ! Oui, ça me turlupine aussi beaucoup. Alors j'ai mis quelques hypothèses imaginées diverses.
0: Laisse-nous juste déguster le bordel de bip. C'est génial, tu te auto-censures toute seule, c'est génial.
3: Et puis pas sûr, parce que ça peut...
0: Pardon.
1: Donc j'ai émis quelques hypothèses. Imaginez divers scénarios dans ma tête embrumée et intoxiquée par de trop nombreuses heures de télé. Première piste, il est parti dans le désert du Nouveau-Mexique à bord d'un camping-car pourri pour fabriquer de la meth de couleur bleue. Il est tombé en panne, il a chopé une insolation, il a perdu la mémoire et maintenant il erre en slip au milieu des cactus en répétant « I am the danger ». Ou alors, piste numéro 2, il a été kidnappé par un tueur en série qui l'a jeté au fond d'un puits, qui ne le nourrit pas et qui lui demande régulièrement de s'enduire le corps de lotion hydratante. Difficile dans ces conditions de téléphoner à la Française des Jeux, vous en conviendrez, ouais. Avec des mains toutes grasses. Attention, troisième hypothèse. Il roulait tranquille à vélo dans le Grand Canyon quand soudain il est tombé dans une crevasse et s'est coincé le bras dans la paroi. Aïe ! Ça fait 1 mois et demi qu'il tente de se couper le bras à l'aide d'une cuillère en bois pour se libérer. Allez mec, il te reste 4 jours, tu peux y arriver ? Non, je déconne. On tente un dernier scénario ?
0: Ouais.
1: Le joueur venait de faire valider son ticket de loterie quand il a reçu un appel urgent du job. Il a dû partir à bord du Nostromo avec Ripley puis l'équipe pour aller checker une planète inconnue et ça s'est pas super bien passé. D'abord, un truc gluant bien dégueulasse est venu se coller à son visage et plus tard, un truc vorace et pas monstre sympathique est sorti de son ventre. Ouais, je crois qu'on pourra remettre en jeu ces 13 millions d'euros. Alors oui, je vous l'accorde, en mi bémol comme d'habitude, j'ai une légère tendance à l'exagération. Peut-être qu'en réalité, le mec a juste oublié qu'il avait utilisé son ticket comme marque-page. Bah ouais, on fait tout ça dans un bouquin. Et c'est ballot parce qu'il l'avait mis dans le livre « Comment devenir millionnaire en moins d'un an » qu'il n'a jamais terminé. Ah, quand ça veut pas, ça veut pas.

0: Merci! Merci pour cette jolie chanson qui nous a mis en joie. Moi, ça m'a donné envie de jouer.
1: Oui.
2: Moi aussi.
0: Le jeu des trois erreurs?
2: Ouais,
0: c'est parti.
3: Le jeu des trois erreurs.
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5: Monsieur, bienvenue au Fight Club. Première règle du Fight Club est il est interdit de parler d'une douche.
6: N'écoutez pas cet homme, c'est un imposteur.
4: Le jeu des trois erreurs.
0: Le jeu des trois erreurs, c'est une scène dans un film pas cité dans la chronique de Christelle Di Marzo. Okay. Vous allez l'écouter et vous allez définir, vous allez essayer de détecter ces trois erreurs et ensuite vous les écrirez sur un petit bout de papier secret parce qu'il ne faut pas que votre voisin voie ni les auditeurs parce qu'on est filmé. C'est parti.
7: Bonsoir, du chemin.
8: Nous apprécions que vous vous soyez porté volontaire. Vous êtes un très bon observateur, Cole.
9: Merci.
10: Nous avons un nouveau programme extrêmement avancé, quelque chose de très différent.
11: Une chance pour vous de voir votre peine réduite.
12: Et probablement de jouer un rôle important et de contribuer au retour de l'espèce humaine sur la surface de la Terre.
8: Il nous faut des gens très solides.
9: Et qui est-elle? Comme elle est belle.
8: Nous avons eu certaines mésaventures avec des gens un peu instables.
13: Pour un homme dans votre situation, c'est une opportunité.
14: Refuser d'être volontaire serait commettre une erreur.
15: Une grave erreur.
0: Voilà. C'est écrit.
1: Il est dur.
16: Ouais, il est vachement dur.
0: Il est vachement dur. C'est pourquoi on l'écoutera une deuxième fois. Mm-hmm. Mais Isma est vachement dur. Il est dur avec les gens.
1: Quoi? Ah.
0: Ouais. Non, il aime pas à ce point-là les bras cassés.
1: Il est pas dur.
2: Deux heures.
1: Il est vachement dur.
2: Shame.
1: Et oui, Isma est vachement dur.
0: Et c'est vieux slip qui le dit.
1: Oh, je sais.
16: Il est trop.
0: Donc réfléchissez et à tout de suite. Les bras cassés à couleur3.ch, ça c'est l'adresse mail. Pas juste pour. Il y a déjà une réaction sur ta chronique, Christelle.
2: Hein?
0: Ouais.
4: Les bras cassés.
0: Je la lis pas longtemps, c'est horrible.
2: Non.
0: Mais non.

adieu donc. 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

Mais si ton truc à toi, c'est plutôt les grosses guitares qui hurlent, c'est à la place des volontaires qu'il faudra donner rendez-vous à tes potes devant la scène dédiée au metal et au punk. 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

0: Eh ben Naïka, tu termines pas ta chanson. Les gens qui finissent une chanson en chante, c'est-à-dire voilà,
1: c'est lâche. C'est lâche.
0: Ouais. On a l'impression qu'ils disent ouais, je sais pas comment finir, donc j'arrête.
2: Faut qu'ils sont bons, ils partent.
0: Ah, c'est peut-être ça.
2: Ouais.
0: Ils partent en moonwalk.
1: C'est hyper dur à faire en live.
0: Au revoir Greg Leresch.
2: Oui, c'est
3: et
2: ça.
3: Salut.
2: Moi, ouais, j'y vais.
4: Ranger ton armoire.
2: Hein?
0: J'allais dire à la semaine prochaine, mais non.
2: Mais non, ouais,
0: c'était ta der.
2: Ouais, je vais commencer une collection de pneus neige. Donc je dois passer à Basse-Cour, dans le Jura, où il y a, paraît-il, la plus belle collection de pneus neige.
0: Tu les salues de notre part.
2: Je fais ça. Je
0: Allez,
2: vous embrasse.
0: Les infos.

0: Deux heures. Laurent Blanchard.
1: L'incertitude plane toujours sur la réunion de diplomates prévue ce vendredi au Bürgenstock entre les États-Unis et l'Iran. Alors que les deux pays doivent maintenant entamer les négociations sur le nucléaire iranien, eh bien, le vice-président américain J.D. Vance dit penser venir en Suisse ce week-end. Mais cela pourrait changer parce que, selon ses mots, il n'est pas facile d'avoir des réponses d'un pays comme l'Iran. Le trafic maritime a lui pu reprendre hier dans le détroit d'Ormuz. 12,5 millions de barils de pétrole ont déjà transité en à peine 24 heures, affirme J.D. Vance. Annonce alors que les réserves stratégiques américaines de pétrole ont atteint leur niveau le plus bas depuis 40 ans. Moscou menace de frappes massives contre les installations militaires ukrainiennes après une attaque d'ampleur hier. La plus importante attaque de drones ukrainiens contre la Russie depuis au moins 2 ans. Une importante raffinerie touchée, des incendies autour de la capitale russe et un trafic aérien perturbé. Volodymyr Zelensky dit vouloir mettre fin à la guerre avec la Russie avant l'hiver et réclame dans le même temps, devant les pays de l'OTAN, davantage de défenses aériennes. L'alerte canicule pourrait être prolongée au-delà de mardi, selon Météo Suisse. Il faisait jusqu'à 35 degrés hier à Sion, 30 à Delémont et Lausanne. Le record de 1947 à 39,6 degrés pourrait être d'ailleurs potentiellement atteint dans les jours qui viennent. À signaler que le canton de Genève, les petits de 1 et 2P seront dispensés d'école lundi et mardi s'ils le souhaitent. Les activités sportives et sorties scolaires sont aussi annulées ou reportées. L'international a retenti hier au sein de la cathédrale Saint-Pierre de Genève, jouée à l'orgue et reprise en chœur hier à l'occasion des obsèques de Jean Ziegler. Une foule de personnalités de gauche, mais aussi des représentants onusiens et de plusieurs pays ont rendu un dernier hommage hier à l'ancien conseiller national et sociologue décédé mercredi à l'âge de 92 ans. Son passage à Genève était visiblement le dernier. Les responsables de la Maison-Blanche ont fait leurs adieux hier à l'un des deux Air Force One en service depuis plus de 30 ans à son retour du sommet du G7. Pour le remplacer, Donald Trump envisagerait d'utiliser l'avion que lui a offert le Qatar. Selon NBC, le cadeau au président pourrait devenir Air Force One donc le mois prochain dans le cadre des célébrations des 250 ans des États-Unis. Et puis désolé, mais le bon sens vaudois n'entrera pas au patrimoine immatériel de l'UNESCO. Le Conseil d'État a répondu hier avec humour à un postulat déposé